0: Tu bois des kirs, toi ?
1: Bah oui, je bois des kirs avec modération, bien sûr. Mais revenons à notre bouteille. 55 grammes en moins, je disais.
2: Elle est légère, légère.
1: Ce régime minceur pourrait bien alléger sérieusement le bilan carbone de toute la filière, racontent nos confrères de Lyon Républicaine. Testé par les caves de Bailly-la-Pierre à Saint-Brie et conçu par Veralia, le géant européen du verre, cette nouvelle bouteille passe de 775 à 720 grammes. Visuellement, rien ne change. À l'œil nu ou en main, on n'y voit que du feu. Mais derrière cet allègement invisible se cache un vrai coup de pouce pour la planète.
3: Eh bien, c'est une merveilleuse invention,
4: Merveilleuse invention.
1: Car aujourd'hui, le gros problème environnemental du vin, c'est la bouteille. Produire du verre, ça chauffe fort, des fours à 1800 degrés et beaucoup d'énergie. Alors forcément, chaque gramme économisé, c'est du CO2 en moins dans l'air. À grande échelle, le calcul est vite fait. 1 million de bouteilles allégées, c'est 18 tonnes de CO2 économisées.
5: Tu sens l'impact là ? Ah oui, je sens l'impact.
1: Un gros impact, hein, mais il a fallu 2 ans de tests, de modélisation et d'essais en conditions réelles. Eh oui, encore raté. La bouteille devait tenir le choc, supporter la pression, le transport, le vieillissement en cave. Et les gens qui font de la musique avec. Maintenant, la transition va se faire en douceur. Chez Bailly-la-Pierre, cette démarche s'inscrit naturellement dans une philosophie déjà bien ancrée, stocker, produire et avancer pas à pas vers un crément plus éco-responsable.
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7: Dans le Nord-Pas-de-Calais, dès que les beaux jours reviennent, il n'y a pas que les shorts et les jupes qui font leur réapparition.
8: Je m'appelle Marc Osselet et je suis glacier artisanal dans le Pas-de-Calais.
7: Alors Marc, c'est quoi votre histoire ? Vous avez été longtemps éloigné de la région, non ?
8: Moi, je suis né à Lens, en 81. Quand j'ai eu 7 ans, mes parents ils ont quitté la France pour partir en Polynésie française. Donc j'ai grandi à Tahiti et je suis revenu vivre en France sur mes terres, j'ai envie de dire, en 2011. Aujourd'hui, j'ai eu un petit parcours qui a fait qu'aujourd'hui, j'ai monté mon entreprise en 2019 et on fabrique des glaces artisanales à l'étrême.
7: Et à Tahiti, vous étiez déjà en train de fabriquer des glaces ?
8: Oui, oui. Pendant presque 7 ans aussi, mon père avait racheté une fabrique de glace là-bas et on servait tous les archipels de Polynésie en glace pour la restauration, les hôtels, les cafés, les restaurants et je me suis régalé là-dedans et c'est là que j'ai appris à découvrir tout ce qui est le goût, les produits locaux, exotiques, etc. L'appétence sur le goût et le produit. Ouais.
7: Partir en vacances à Tahiti et vivre à Tahiti, c'est deux choses qui n'ont rien à voir, c'est très différent j'imagine.
8: C'est toujours pareil, c'est différent, c'est comme, faut comparer ça à la vie dans un village, parce que tout le monde se connaît à peu près. Moi je crois que j'ai jamais passé une fois à aller faire mes courses dans un supermarché sans croiser quelqu'un que je connaissais, donc c'est comme un village, c'est la belle vie quoi. C'est quand on s'en va qu'on se rend compte qu'avoir la mer à proximité, l'océan, la mer bleue, les lagons et puis Moréa qui est juste en face, c'est quand on s'en rend plus trop compte. Quand on y est, ça paraît évident, mais quand on en part, on a effectivement ce manque qui revient quoi.
7: Revenons à la crème glacée. Il paraît que c'est dans le Nord-Pas-de-Calais qu'on en mange le plus, c'est vrai ?
8: Il fait pas très beau dans notre secteur, donc on se réchauffe avec des produits froids, j'en sais rien, ça réchauffe le cœur.
7: Et qu'est-ce qu'elles ont de commun avec Tahiti, vos crèmes glacées ?
8: La générosité. Parce que là-bas, c'est une population qui est très généreuse, très accueillante. Là-bas, il n'y a pas de règles. C'est-à-dire, tu passes, t'es là, bah viens, on t'accueille, tu manges. Enfin, c'est vraiment rassembleur. Et moi, je pense que dans l'éthique que j'ai de mes recettes, c'est ça, c'est de la générosité, de l'intensité, du goût, donner du goût, quoi. Voilà. Et de l'amour dans ce qu'on fait. Ça, c'est très important. Alors, moi, c'est ici, à l'Étrême, où j'ai eu la chance de pouvoir m'installer dans notre entreprise Les Glaces de Marc, juste en face de chez Roquette, où on essaye de vraiment respecter la tradition de l'authenticité, de la naturalité, de la générosité, comme j'ai pu connaître à Tahiti et dans le cœur des gens du Nord-Pas-de-Calais.
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1: Quand la guerre des armes semblait être finie, c'est la guerre des arts qui a commencé. 1940, Paris est occupé. Pour éviter que des chefs-d'œuvre comme la Joconde ou la victoire de Samothrace soient confisqués par Hitler, le directeur des musées nationaux Jacques Jaujard fait transférer en lieu sûr toutes les œuvres du Louvre en province. Les nazis s'attaquent alors aux biens des familles juives et centralisent leurs actions au musée du Jeu de Paume. C'est dans ce musée que se trouve la dernière ressource de Jacques Jaujard pour contrecarrer les plans allemands, une jeune iséroise originaire de Saint-Étienne de Saint-Jouard, Rose Vallant.
2: Tu as choisi judicieusement.
1: Rose est issue d'un milieu modeste. Grâce à des bourses que sa mère l'a aidée à obtenir, elle a un parcours scolaire remarquable. L'école normale d'institutrice de Grenoble, puis l'école nationale des beaux-arts de Lyon, Rose est douée pour le dessin, et après l'obtention de nombreux prix, elle entre à l'école nationale supérieure des beaux-arts à Paris, tout en se formant parallèlement à l'archéologie.
3: Mais respect à Toutankhamon, du con.
1: Spécialisée en histoire de l'art moderne, en archéologie médiévale et en archéologie grecque, elle voyage durant ses études et en profite pour apprendre l'allemand en autodidacte.
4: On finit en farandole, en hurlant des tyroliennes ou en vomissant partout. On ne regrette pas sa soirée.
1: En 1932, elle devient attachée bénévole au sein de la structure du musée du Jeu de Paume. Et c'est de ce poste et de ses capacités dont Jacques Jaujard va avoir besoin en 1940. Il lui demande de rester en activité au musée pour surveiller les actions des Allemands, de la spoliation au stockage des œuvres des familles juives.
5: Tout ça est si déplorable, si inutile.
1: Rose Vallant effectue un travail incroyable. Pendant plus de 4 ans, en toute discrétion, elle note tout. Le nom des victimes spoliées, les informations sur les œuvres, leurs mouvements, déchiffrage de papier carbone, écoute des conversations, fouille des poubelles. Rose Vallant ne recule devant rien. Dans le musée même, Rose cache sous le nez des nazis plus de 500 peintures et sculptures qu'ils ne découvriront jamais.
6: En voilà une surprise, Hans.
1: Elle officie malgré la pression et le danger qui pèse sur elle. Elle côtoie par exemple, lors de leur passage, des hauts dignitaires nazis, comme Hermann Göring ou Alfred Rosenberg. Ses actions et les infos qu'elle transmet permettent d'éviter pendant la guerre que les œuvres volées soient détruites. Les sabotages de trains ou les destructions de dépôts sont scrupuleusement évités par les alliés grâce à ces messages.
7: Victoriae mundi, sed mundis lacrima. Ça veut absolument rien dire, mais je trouve que c'est assez dans le...
1: Son action, combinée à celle des cheminots résistants, permettra d'empêcher le départ d'un train dans lequel se trouvaient les plus grands chefs-d'œuvre de l'art français. 967 peintures, parmi lesquelles des Gauguin, des Cézanne, Degas, Modigliani ou encore Picasso.
8: Monsieur le Président, ce tournant décisif de la guerre est aussi le plus dangereux pour tous ces trésors qui sont le patrimoine de l'humanité.
1: À partir de 1944 et après la guerre, Rose Vallant devient le pilier de la recherche de toutes ses œuvres. Elle travaille avec les fameux Monuments Men américains pour interroger les hauts dignitaires nazis aux commandes des pillages. Elle arpente l'Europe, en zone alliée, en zone soviétique. Son action permet de rapatrier plus de 60 000 biens culturels qui ont été volés aux institutions publiques et aux familles juives.
9: Et maintenant, j'ai l'intime conviction que je suis précisément là où je dois être.
1: En 1952, elle deviendra d'ailleurs chef du service de protection des œuvres d'art qui a été créé pour elle et continuera d'œuvrer dans ce domaine jusqu'à sa retraite qu'elle prendra à 70 ans. Rose Vallant décède à 81 ans en 1980. Médaillée par la France, les États-Unis, l'Allemagne, la Lettonie, celle que l'on surnommait Capitaine Beaux-Arts est l'une des femmes les plus décorées de l'histoire de France. Rose Vallant est une iséroise, une illustre iséroise.
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10: Bonjour à toutes et tous, bienvenue dans Affaires classées, le podcast. On vous parle beaucoup de Notre-Dame de Bétharram actuellement. Figurez-vous qu'en 1840, il y a de cela bientôt deux siècles, un enseignant de l'établissement qui se destinait à une vie au service de Dieu va soudain passer à la rubrique des faits divers. Vincent Elisabide, officiellement enseignant dans le vénérable collège, va assassiner une jeune mère de famille et ses deux enfants. Comment ce trentenaire émérite a-t-il soudain vendu son âme au diable ? Réponse dans un instant.
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10: Vincent Elisabide vient au monde le 15 juin 1810 à Mauléon, capitale de la Soule. Son père, bien que modeste, est si fier de ce fils aîné qu'il ne recule devant aucun sacrifice pour lui offrir la meilleure éducation. Premier de sa classe, le garçon fait l'admiration des enseignants qui le décrivent précoce et fort intelligent. Vincent affiche très tôt une vocation pour le sacerdoce. Le dimanche, il sert la messe et ne rate jamais une occasion d'échanger avec le curé du village de Gotin. Élie Sabide a 14 ans lorsqu'un matin, son père le conduit au séminaire d'Oloron-Sainte-Marie. Il réussit l'examen d'entrée si brillamment que l'évêque de Bayonne, Monseigneur d'Astros, se déplace pour le féliciter. Le fils prodige décide qu'il consacrera sa vie au service de Dieu. Dans les campagnes pauvres de ce Béarn et de ce Pays basque si fervent, l'Église offre ainsi le moyen à un élève méritant, qu'il soit riche ou pauvre, de parfaire son éducation et devenir un personnage respecté. Vincent souffle sa 18e bougie. Il entre au séminaire de Notre-Dame de Bétharram où il apprend la philosophie. Il rejoindra ensuite celui de Bayonne où il suivra l'enseignement de théologie. Lorsqu'il revient parmi les siens, le jeune homme est accueilli avec les honneurs, lui qui croise fréquemment le prélat du diocèse. Vincent se destine à devenir prêtre. Un beau jour, il prend tout le monde de court en annonçant qu'il ne se sent plus aucune vocation pour le sacerdoce. Tiens donc, son supérieur se console en se disant que la brebis égarée finira bien par rentrer au bercail. En attendant, Élie Sabide dispense des cours particuliers au sein de riches familles installées à Bordeaux. Pris de remords, l'ex-séminariste revient à Bétharram. C'est là qu'il fait la connaissance de Marie, une jeune maman domiciliée à Pau. Joseph, son fils aîné, est un élève d'Élie Sabide. Peu à peu, l'enseignant tombe discrètement amoureux de la jeune veuve.
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10: Comme lui, Marie est née en Soule, dans le village de Montcaillol. Elle avait 20 ans à peine lorsqu'elle a pris pour époux Pierre Anisa, un représentant de commerce avec lequel la jeune femme s'installe au soleil d'Oran en Algérie. Le couple ouvre une hôtellerie sur place. Deux enfants illumineront cette union. Joseph, qui naît en 1829, et Mathilde, sa cadette, qui naît 2 ans plus tard. En 1833, un drame frappe la petite famille d'origine basque. Le papa est tué à Mostaganem alors qu'il a été mobilisé pour combattre l'ennemi. Isolée, la jeune veuve rentre au pays, à Pau. Elle travaille sans compter pour offrir la meilleure éducation possible à ses deux orphelins. On lui suggère pour cela d'inscrire Joseph, son fils aîné, à Notre-Dame de Bétharram. Voilà comment, en 1840, Marie Anisa rencontre Vincent Élie Sabide, cet enseignant dont on murmure qu'il est excellent, mais très sévère. Le charme de la jeune veuve plonge l'ex-séminariste dans le trouble. L'instituteur se prend à visiter régulièrement la jeune maman à son domicile palois. Ses attraits féminins l'attirent davantage que les progrès en français du jeune Joseph. Élie Sabide confie au passage que le métier d'instituteur l'ennuie. Il rêve de s'installer à Paris. Là-bas, croit-il, il fera fortune. Octobre 1839, le jeune enseignant boucle ses valises et part tenter l'aventure. Logé dans un modeste hôtel, Élie Sabide réalise qu'à Paris, personne ne l'attend. C'est la désillusion. Vincent ne rate pourtant jamais une occasion de prendre sa plume afin d'écrire à l'élu de son cœur. Il l'encourage à le rejoindre avec ses deux enfants. Ici, à Paris, ils pourront étudier dans les meilleures écoles. Ici, écrit-il, l'argent coule à flot. Vincent affirme même qu'un établissement envisage de le recruter. Pur mensonge. Séduite, Marie tombe dans le piège. En attendant que le couple soit réuni, pourquoi ne pas lui envoyer son fils ? Le 11 mars 1840, le jeune Joseph quitte Pau pour Paris.
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10: Il y a foule dans la grande cour de cette gare parisienne. Le jeune Joseph Anisa débarque, valise à la main, dans l'après-midi du 14 mars 1840. Comme prévu, Vincent Élie Sabide est là. Il se jette sur le gamin qu'il prend dans ses bras et comble d'embrassades. Épuisé par ce long voyage en diligence depuis Pau, Joseph serre, confiant, la main de cet homme qu'il entraîne à pied à la découverte de plusieurs quartiers de la capitale parisienne. Le bambin est émerveillé. L'heure du dîner arrive. Avant de regagner ce qu'Élie Sabide dit être son domicile, le trentenaire pousse la porte d'un restaurant. L'adulte et l'enfant font bombance. Rien n'est de trop. À la fin du repas, Élie Sabide se met à écrire une lettre sur un coin de table. Il y raconte que Joseph est bien arrivé, qu'il est émerveillé et qu'il serait ravi que la jeune femme et sa fille cadette viennent les rejoindre ici, à Paris. Élie Sabide tend même le stylo au garçonnet afin qu'il écrive un petit mot à sa maman. Ma chère maman, je suis bien arrivé, Paris est bien beau. Je crois que je m'y plairai beaucoup. Adieu. Je t'embrasse tendrement ainsi que ma sœur Mathilde, signé ton fils Joseph. La jeune maman reçoit la lettre quelques jours plus tard. En lisant ce mot si tendre à Pau, Marie n'imagine pas un instant que son fils n'est déjà plus de ce monde. En sortant du restaurant, Élie Sabide la conduit dans un endroit sombre, près des abattoirs du quartier de la Villette. Dans un recoin, il s'est emparé d'un marteau qu'il dissimulait sous sa veste. Il a frappé l'enfant à plusieurs reprises avant de l'égorger. Des passants ont découvert son corps le lendemain. Le gamin n'ayant aucun document d'identité sur lui, il n'a pu être identifié. Élie Sabide fait comme si de rien n'était. Il envoie de nouvelles lettres d'amour à Marie qu'il presse de les rejoindre à Paris. « Joseph se porte à merveille », écrit-il. Le 6 mai 1840, Marie Anisa se décide enfin. Elle part rejoindre son amant.
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10: La jeune mère et sa fillette franchissent le porche de la gare de Pau. Elles montent à bord d'une diligence qui les conduit à Bordeaux. C'est là que Vincent Élie Sabide leur a donné rendez-vous, histoire qu'ils fassent ensemble ce long trajet jusqu'à Paris où Joseph, le fiston, est, paraît-il, impatient de les retrouver. La jeune maman ne nourrit aucun regret à l'idée de quitter le Béarn. Son nouvel amant affirme lui avoir débusqué un emploi de femme de maison dans les faubourgs huppés de Saint-Germain-des-Prés. Mais avant, Élie Sabide suggère à Marie et Mathilde de faire étape durant une nuit en Gironde. Il veut en profiter pour les présenter à sa sœur, employée de maison chez de riches propriétaires à Artigues, près Bordeaux. En ce matin de mai, le soleil est de la partie. Pourquoi ne pas profiter de ce temps printanier pour s'y rendre à pied ? Le trio part donc à travers champs. Soudain, le ciel se gâte. De gros nuages apparaissent à l'horizon. Sur la commune d'Ivrac, le trio arpente un chemin tortueux. La jeune femme et sa fillette sont épuisées par cette marche interminable. Elles n'ont même pas remarqué qu'Élie Sabide marche légèrement en retrait, tenant un marteau dans sa main droite. Le jeune homme se met soudain à les frapper l'une et l'autre au point de les assommer. Il les étend ensuite à ses pieds avant de leur sectionner la gorge à l'aide d'un couteau. À 2 mois d'intervalle, usant d'un mode opératoire strictement identique, l'ex-séminariste de Bétaram a assassiné le fils, la mère et la jeune sœur. Élie Sabide dissimule les deux corps avant de s'enfuir. Plus tard, des passants feront la macabre découverte. L'annonce du double crime se répand le soir même à Bordeaux. Un aubergiste signale à la police qu'un étrange client porte des vêtements tachés de sang. Élie Sabide est démasqué et aussitôt interpellé. Il doit maintenant livrer les clés de l'énigme.
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10: Comment un séminariste respecté est-il devenu un triple assassin ? Plusieurs témoins brossent le portrait d'un Élie Sabide au tempérament brillant. Son caractère était sombre, peu communicatif, mais était-il violent ? Plusieurs le décrivent parfois sévère avec ses élèves, n'hésitant pas d'ailleurs à les châtier physiquement. En chœur, plusieurs témoins pointent un orgueil démesuré qui l'a déterminé à abandonner Bétaram pour le rêve d'une brillante carrière à Paris. De vilains mensonges jaillissent lorsque Vincent dissimule à l'élu de son cœur qu'il vit dans une profonde misère, lui qui affirme mener grand train. Pourquoi alors faire venir le garçonnet à ses côtés alors qu'il n'a même pas de quoi se nourrir ? Pour lui dérober les quelques 100 francs que Joseph avait dans sa poche, selon certains. Mais pourquoi alors ensuite assassiner la mère et la fillette ? Pour éviter que Marie ne lève le voile de ses mensonges, lui, l'enseignant brillant qu'elle plaçait sur un piédestal. En septembre 1840, une impressionnante foule se presse au palais de justice de Bordeaux. Le triple assassin sous le teint s'affiche tantôt sarcastique, tantôt angoissé. « Je ne demande aucune grâce, ma mort sera bien méritée. » L'accusé confirme qu'il n'est pas fou, mais un autre homme en proie à des idées sombres. À la barre, le banc et l'arrière-banc de l'évêché de Bayonne et de Notre-Dame de Bétarame défilent. Chacun souligne la piété, la bonté de l'accusé qui a pourtant tué une mère et ses deux enfants. Selon ses proches, une puissance maléfique s'est emparée de son âme. Le diable, voilà une explication qui n'enchante guère l'avocat général. L'accusateur public réclame la tête de l'assassin. Sans surprise, la cour prononce la peine capitale. Le président lui lance un commentaire. Elisabide, vos crimes étaient trop grands pour que vous échappiez à la justice des hommes. Le jeune sultan finira en enfer après un crochet par la guillotine.
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10: Vendu au diable, c'était ce nouvel épisode des affaires classées. Je vous retrouve dans un prochain numéro à la découverte d'un fait divers qui fit couler beaucoup d'encre il y a deux siècles en 1827. C'était entre Oloron et Barcus. Le 1er mai était longtemps ce que l'on appelle un jour de foire dans la capitale du Haut-Béarn. Que s'est-il passé en l'an 1827? Réponse dans un prochain numéro. À bientôt.
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12: Bonjour, je m'appelle Antoine. Comme j'ai l'habitude de le dire, je suis un petit con d'école de commerce, orienté finance d'entreprise. J'ai eu l'occasion de reprendre la agence immobilière familiale et j'ai décidé de changer de voie suite au Covid.
13: Bonjour Antoine. Alors Antoine, vous avez 37 ans et c'est déjà votre troisième vie que vous êtes en train d'écrire ici à Périgueux. C'est quoi un petit con qui sort d'école de commerce?
12: C'est une personne qui applique ce qu'on lui apprend. Le sketch des inconnus sur le monde de la communication est très parlant et notamment il y a une expression qui reflète bien l'enseignement qu'on a en école de commerce. Ne jamais prendre les gens pour des cons mais ne jamais oublier qu'ils le sont. Et que ce soit en marketing, que ce soit les business plans où on valorise le chiffre d'affaires futures, ce qui était vraiment très prégnant.
13: Et pourtant, c'est ce parcours qui vous a fait venir là, à Périgueux. Vous dites que la crise Covid a joué un rôle majeur. Je crois que vous tombez sur une vidéo sur Internet où vous découvrez le métier de boucher charcutier, c'est ça?
12: Oui, un jour, je regardais un fonds de commerce à reprendre et on me parle d'un charcutier, le charcutier Charlot à Piégut-Pluviers. Et j'arrive la dernière semaine avant qu'il ferme et je trouve que les productions qu'il fait sont assez exceptionnelles et je me renseigne sur un métier que je ne connaissais pas, qui était le métier de charcutier. Et je tombe sur la vidéo de Bernard Marie, un meilleur ouvrier de France, qui était le monsieur charcutier de Paul Bocuse. Je me suis vraiment plongé dans le métier de ce charcutier. C'était vraiment un hasard que le saint patron des charcutiers, c'était Saint-Antoine, m'appelant Antoine. Et donc, suite à ça, j'ai travaillé en Alsace, à Deauville et en Périgord vert.
13: Et là, depuis quelques semaines, vous vous êtes installé à Périgueux, vous avez repris le commerce d'un périgourdin qui était bien connu, Christophe Orteil. Quelles sont les surprises ou les nouveautés qu'on va pouvoir retrouver, par exemple, sous la halle du Coderre, les mercredis et samedis, jour de marché à Périgueux?
12: On garde tout pareil, ça c'est important. On fera des petites modifications petit à petit. J'aime bien tout ce qui est à base de croûte. On continuera peut-être à augmenter le feuilletage, ce qu'on appelle les pâtisseries charcutières. Peut-être offrir différentes recettes. Christophe avait une très grande variété de produits frais et fait maison à disposition des clients, qui était déjà en soi un tour de force. Donc on va garder cette production et au fur et à mesure, on changera des petites touches. Là, on vient de lancer les crèmes caramel. On va voir si le public est réceptif.
13: Cette aventure, elle est toute nouvelle. Ils ont dit quoi, vos anciens collègues d'école de commerce, quand vous leur avez dit que vous étiez maintenant patron d'une PME à Périgueux, dans le secteur de la boucherie-charcuterie?
12: Mes anciens collègues d'école de commerce ne le savent pas forcément. Et mes amis ne sont pas forcément surpris. Mais comme certains clients me l'ont dit, j'ai la tête du boucher. Voilà. Je ne sais pas ce que je dois en penser. Sûrement de très bonnes choses, parce que, comme je le disais avant, j'ai l'impression d'être à ma place. Mais voilà.
13: Merci beaucoup, Antoine.
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1: Ma tata, elle est petite. Quand elle a un truc qui est haut, elle n'arrive pas à l'attraper.
2: Vous préférez être grand ou petit ?
1: Moi, j'ai envie d'avoir 15 ans comme ma cousine Olivia qui a un appareil dentaire. Parce que j'ai envie d'être grande comme elle et j'ai envie de sortir avec mes copines quand il fait beau. Ma mère, elle est très grande. Mais elle y arrive quand même à rentrer. Elle n'est pas obligée de baisser la tête.
3: Mon papa, elle est grand, mais a des grands doigts. Elle peut pas lâcher les chouchous de ma petite Lisa.
2: T'as envie d'être grande ou de petite ?
4: Comme ma maman. Ma maman, elle est moyenne.
5: J'ai envie d'être pas trop petite, mais pas trop grande.
1: Ma tata, ouais. Elle est petite. Et du coup, quand elle a un truc qui est haut, elle n'arrive pas à l'attraper.
6: Et mon père, il est plus petit que ma mère.
7: Je préfère être grande, mais être petite, c'est aussi bien parce que, enfin, on peut passer partout, c'est un peu plus pratique, c'est tout ça.
8: Juste être un peu plus grand, mais pas beaucoup.
9: Je rêve que je sors avec mes copines, que j'ai 15 ans et que j'ai mon portable.
2: Donc, en fait, quand on est grande, on a...
9: un portable, et mon père, il m'avait donné son portable qu'il avait cassé quand il était grand. J'ai envie d'avoir un portable parce que comme ça, je pourrais appeler mes copines, je pourrais envoyer des messages et je pourrais envoyer des photos.
10: Moi aussi, j'ai envie d'avoir un portable mais pour faire des jeux, pour faire plein de choses.
11: Ben moi, j'ai un téléphone rose, mais il est pour enfants. Il y a des jeux, des vidéos, de la musique... pour envoyer des messages, on peut envoyer des photos et je peux jouer à mes jeux. Et même, j'ai envie d'avoir un portable pour de vrai, comme ma mère, vu que ma mère, elle a un jeu de Disney et un jeu pour construire des manèges.
12: Moi, j'ai trop envie d'en avoir un.
2: Pour faire quoi ?
12: Je sais pas.
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13: La Lorraine regorge de trésors et elle ne le sait pas assez. Des villes, par exemple, qui sont superbes et riches en histoire, parfois à un jet de pierre de chez soi et qu'on ne pense pas toujours à aller voir au moins le temps d'une balade. Vic-sur-Seille est de celle-là. Une cité de caractère en Termes-et-Lannes, à moins d'une demi-heure de Nancy, au cœur du riche pays du Saulnois, le pays de la verdure et du sel. Un sel qui a fait la fortune des Gaulois des environs, puis des Romains, puis des évêques de Metz, puis des ducs de Lorraine. Il faut dire que le sel, autrefois, c'était l'or blanc. C'était le seul moyen de conserver longtemps les aliments, la viande notamment. Alors, qui avait la main sur le sel, avait la main sur les réserves. De cette époque très riche, Vic a su garder le meilleur, un patrimoine qui raconte une histoire. Le château des évêques a gardé la porte fortifiée, qui continue d'impressionner ceux qui la découvrent, elle qui prend ses racines au Moyen-Âge, mais qui a tellement bonne mine, parce que la ville en prend bien soin, il faut le dire, tout comme elle prend soin des batraciens qui vivent dans les anciennes douves, qui sont protégés et qui pourraient vous dire en langage grenouille que la Vic est belle, si j'ose dire. Il y a aussi le bel hôtel de la Monnaie, construit à peu près au moment de la bataille de Nancy. Il a donc 550 ans, à peu de choses près, un bâtiment coiffé d'un étonnant balcon en bois qui fait tout le tour. Et dans lequel vous trouverez d'ailleurs l'office du tourisme avec plein d'idées de randonnée dans le coin. Vic, c'est aussi le musée départemental Georges de Latour qui affiche une collection exceptionnelle de peintures du XVIIe siècle. Et c'est quand on entre à l'intérieur de ce musée qu'on se demande pourquoi on n'a pas eu envie plus tôt de voir de vrais tableaux, vous savez, ceux sur lesquels on voit la trace du pinceau. Et puis Vic-sur-Seille, ce sont de jolies rues avec de beaux hôtels particuliers. En partant, faites un détour par Marsal, la ville de sel des ducs de Lorraine, ville d'histoire, fortifiée par les Français qui voulaient absolument mettre la main dessus et quand ils l'ont eu, la garder, puisqu'elle était véritablement le bas de laine des ducs de Lorraine. On y voit encore les remparts, la porte de France et dedans l'étonnant musée du sel. Vic-sur-Seille, ville d'art et d'histoire, le Saulnois, pays d'héritage et de nature, bah c'est fin bien. En même temps, c'est Lorrain.
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14: C'est la Camini Minute, votre chronique de la joie et de la bonne humeur. Comment ça va les amis ? Enfin, je dis comment ça va les amis ? Je pourrais dire CMTV. Oui, parce que je ne sais pas si vous avez remarqué, mais je ne sais pas si c'est la nouvelle génération, mais il y a des gens, quand ils parlent, ils mettent

cette façon de parler, franchement. C'est abusé, quoi. Parler français, c'est une belle langue, le français. Il y a R, MDR, PTDR, ASKIP, il est BG pour dire beau gosse. Et c'est bien de dire qu'on est beau gosse, ça fait plaisir d'entendre beau gosse. C'est plus plaisant que BG. Ils enlèvent les voyelles comme ça. Ça me rappelle les films coquins qu'on voyait sur Canal+, au début du mois, le samedi du mois, quand c'était encrypté. Vous rappelez ça? Faites pas semblant. Lui, à tous les auditeurs d'ici Picardie, vous aussi, vous êtes tombés au moins sur du crypté sur Canal+, dans les années 90. Et ben c'est pareil, cette nouvelle façon de parler là. Des mots courts, de plus en plus courts. Et d'ailleurs, même les rappeurs de nos jours ont des noms d'artistes de plus en plus courts. ZKR, PLK, SCH, MHD. Après, il y en a qui gardent quand même les voyelles. Gims, Jules, Vald. Et bien sûr, on terminera par les groupes asiatiques, les Coréens de BTS. Alors eux, ils ont pas mis de voyelles, mais BTS, c'est quand même Bac plus 2.

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1: L'oreille de Sam Berda fait des merveilles depuis 2016. Il s'occupe de masteriser les albums de vos artistes préférés ou encore de s'occuper du son de leur vinyle. C'est un travail précis et unique en Moselle. Bonjour Sam.
2: Bonjour Jérémy.
1: Vous avez commencé par des études dans des domaines très différents avant de tourner vers la musique. Comment cette transition s'est-elle opérée ?
2: Effectivement, ouais, différentes études, même que je dirais avortées. Puis après, j'ai travaillé pas mal d'années en restauration, en faisant de la musique à côté en fait. Et puis, c'est des concours de circonstances et d'opportunités qui ont fait qu'à un moment, j'ai eu la possibilité de me lancer comme producteur et mixeur en musique électronique en essayant de produire d'autres personnes. Et puis, petit à petit, à transitionner vers le mastering par intérêt et puis par opportunité et par demande aussi des clients simplement.
1: Est-ce qu'on peut expliquer ce qu'est le mastering à nos auditeurs qui ne sont pas forcément dans le milieu de la musique ?
2: Pour faire simple, c'est la dernière étape entre la production de la musique et sa distribution ou la fabrication des disques si on parle d'un support physique.
1: Vous avez l'occasion de travailler avec des artistes de renommée comme Cœur de Pirate, Gims, Lio, Claudio Capeo. Vous êtes occupé de masteriser le tout premier vinyle qui sert ensuite pour le pressage commercial. Comment ces collaborations ont pu voir le jour ?
2: Pour ces artistes-là, je fais ce qu'on appelle donc le master vinyle. Donc c'est le disque témoin qui est ensuite dupliqué pour le pressage et puis la vente des disques comme on les connaît, qu'on achète chez soi. Moi, j'ai pas contact directement avec ces artistes-là, je travaille beaucoup
1: avec les maisons de disques.
2: Les maisons de disques, ouais.
1: Quelle est votre méthode, Sam Berda, de travail pour faire ressortir l'âme de la musique d'un artiste ?
2: Je pense que ça passe beaucoup par énormément d'écoute de musique déjà, de manière générale, être un peu curieux de choses différentes, et il faut savoir mettre ses propres goûts et je dirais même de manière plus générale
1: de côté,
2: côté, et essayer de comprendre les intentions de l'artiste et les sens, puisque au final nous on est des techniciens, des artisans au service d'artistes, et c'est pas du tout l'inverse quoi.
1: Il y a de plus en plus d'artistes qui font appel à l'intelligence artificielle pour la création de morceaux. Qu'en pensez-vous ? Et est-ce que vous trouvez que votre métier est en danger ?
2: Pour la partie purement créative, je reste assez dubitatif pour l'instant avec tout ce que j'ai entendu, mais bon, j'imagine qu'il en faut quand même pour tout le monde. Pour ce qui est de mon métier, je me sens pas du tout en danger pour l'instant. C'est-à-dire que ce sera peut-être des outils pour
1: perfectionner,
2: pour gagner du temps sur certaines tâches répétitives, mais tant que les outils IA sont dépourvus de sensibilité, bah justement aller comprendre l'essence d'un morceau et mettre en avant des fois ses imperfections, parce que c'est ça qui fait que c'est joli, on n'y sera pas quoi.
1: On souhaite longue vie à The Wall, hein, votre studio de mastering, et puis bonne route pour la suite, Sam Berda.
2: C'est gentil, merci beaucoup.
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3: Bonjour Nicolas Villerette.
4: Bonjour Olivier.
3: Responsable zoologique, c'est tout mignon, hein, raton laveur. Décrivez-nous cet animal.
4: C'est un animal qui fait à peu près la taille d'un renard, qui va être tendance gris avec cette belle queue annelée, avec des anneaux qui sont noirs un peu plus foncés. C'est comme un petit ourson. Et puis c'est très dynamique.
3: Il vit où ?
4: On peut le trouver de plus en plus d'ailleurs, parce que les densités augmentent ces dernières décennies. Nous ici, dans notre secteur, on va dire en Argonne-Ardennaise, autour de tous les villages, si on sort la nuit en voiture, il n'est pas rare de croiser un ou quelques ratons laveurs maintenant. Au départ, les ratons laveurs, c'est nord-américain. On en retrouve au Canada. Ça n'est pas une espèce de chez nous, mais qui a été importée notamment dans notre secteur par les militaires canadiens au sortir de la Seconde Guerre mondiale. Et en fait, ils retrouvent ici tout ce qui leur correspond, des forêts de feuillus dans les zones tempérées, qui leur permettent d'avoir des refuges, que quand ils se sentent agressés ou en danger, ils montent à la cime des arbres, et là, ils sont inatteignables.
3: Qu'est-ce que ça mange, un raton laveur ?
4: Eh bien, c'est omnivore, ça mange de tout. Donc, quelqu'un qui a un beau jardin, eh bien, ça en fait une belle assiette pour les ratons laveurs.
3: Qui va se servir dans le potager.
4: Ah oui, il va se servir dans le potager. Alors voilà, effectivement, donc, ils vont manger des légumes, des fruits bien sucrés, ça c'est ce qu'ils aiment bien, et de la viande, et c'est là où ils posent problème. Sur les passereaux, notamment les populations de mésanges, de moineaux, parce qu'ils vont aller prélever les petits ou les œufs directement. Et puis, ils vont manger aussi beaucoup de grenouilles, par exemple, dans les milieux humides. Ils vont manger aussi beaucoup d'amphibiens. Donc c'est là où effectivement en surdensité il peut poser des problèmes à la biodiversité.
3: On le trouve souvent en lisière de village. Est-ce qu'il rentre dans les villages? Est-ce qu'il fouille dans les poubelles?
4: Alors oui, typiquement si on retrouve un jour une poubelle un peu éventrée, c'est pas nécessairement un chien errant, ça peut être un raton laveur.
3: Ça reste actif toute l'année, hiver comme été?
4: Alors il n'y a pas d'hibernation au sens strict, mais il y a une hivernation, c'est-à-dire que les périodes froides, et lorsqu'on va dire qu'on descend en dessous de 0 degré, ils vont se mettre dans une cachette et ils vont rester là, tranquilles, s'endormir. La température de leur corps baisse un petit peu, ils ne vont plus chercher à manger, ils restent au chaud. Ça peut durer quelques semaines, 2-3 semaines, et dès que les températures sont plus clémentes, hop, ils rentrent en activité, ce qui est très pratique quand il fait froid. Ils n'ont pas besoin de chercher à manger.
3: En matière de reproduction, comment ça se passe?
4: C'est comme les chats, on va dire. Les petits naissent au printemps, 3-4 petits par femelle en général. Et je fais le comparatif avec les chats et on en parle ici au parc parce que parfois des gens trouvent un jeune raton laveur à la traîne, vont le prendre, c'est trop mignon. On peut le biberonner facilement. Les gens vont parfois les garder chez eux, mais quand vient le moment de l'adolescence, ça devient bougon, c'est compliqué, ça met le bazar à la maison. Donc on déconseille vivement qui que ce soit de ramasser des ratons laveurs. Laissons-les là où ils sont. S'il est à la traîne, ça arrive, c'est pas grave, il n'est pas nécessairement oublié par sa maman.
3: D'ailleurs, en préparant cette interview, vous me racontiez qu'il y a des ratons laveurs qui passent par les chatières dans des habitations.
4: Ah oui, tout à fait, si jamais, parce que c'est la bonne taille, si jamais il y a à manger pas très loin après la chatière, ils sont tout à fait capables de rentrer dans la maison, manger les croquettes et ressortir presque incognito. Et puis autre chose, leur particularité, ils aiment bien ouvrir les robinets. Et ils les ouvrent, mais généralement, ils ne le referment pas. Donc ça, c'est souvent signe qu'il y a un raton laveur par ici.
3: Ces animaux tout mignons, on les a mis à l'honneur aujourd'hui dans Terre de Champagne-Ardenne. Avec vous, Nicolas Villeretz, les ratons laveurs de notre région.
4: Avec grand plaisir, Olivier.
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5: Salut Brésisel.
6: Salut toi. Qui est cette charmante personne? Voulez-vous me présenter?
7: Ah, c'est encore Sylvie.
5: Je suis Sylvie.
6: Vous avez quel âge?
5: J'ai 50 ans.
7: Tu crois que je te vois pas?
6: Vous faites quoi dans la vie en fait?
5: Je suis vendeuse en boulangerie.
7: Mais tu me prends pour une conne hein, ou quoi?
8: Elle est jalouse, tu sais pourquoi?
5: Je suis dans les petits bonheurs.
9: C'est exactement ça qu'on a pensé.
10: Qu'est-ce que vous faites ici à part foutre la merde?
5: J'habite à Port-Sal.
6: Et alors?
5: Port-Sal, c'est sauvage, bleu turquoise.
6: Comme sur les cartes postales?
5: Il y a une super vue au Guidigui qui surplombe le port. Et c'est le paradis.
11: Un petit commerce, une petite femme. C'est pas beau ça, c'est pas le paradis.
12: C'est quoi votre endroit préféré?
5: Mon coin de balade préféré, c'est Boutrouille à Kerlouan.
13: Et on peut savoir pourquoi?
5: C'est une grande plage avec des rochers. Quand j'étais jeune, je montais sur les rochers. J'allais attraper des poissons, des crabes, des étrilles. Il y a 3 petits rochers qui se situent au milieu de la plage. L'eau ne part pas quand la mer descend. Et ça fait des petites mares. Et quand j'y retourne maintenant, je vois les enfants qui jouent là où je jouais. Par contre, les rochers sont tous usés, puisque les enfants glissent dessus.
14: Allez, je glisse. Moi, tous les matins, je casse le vent, je fais chier les gens, ça me purifie, c'est important.
15: C'est quoi Mégatube?
5: Ma chanson d'enfance inavouable, c'est Son Kukai.
16: En l'an 70 du calendrier spatial, des êtres humains quittèrent la Terre pour rejoindre différents systèmes galactiques, comme le 15e système solaire, par exemple.
5: C'est un générique de dessin animé qui passait dans les années 80. J'adore.
17: Je ne comprends toujours pas.
18: Tu l'auras qu'à lui demander.
5: Quand je me suis mariée, on l'a passé avec le MP3.
19: Très bien, ma chérie. Après tout, c'est ton mariage.
5: Son Kukai au mariage. Ah bah oui.
20: Sur quelle planète?
21: Allez, vas-y, fais nous rire.
22: Raconte-nous une histoire, allez.
5: Si, j'en ai une quand même.
20: Ah oui?
5: La maladie du boulanger.
23: Ah, mais je crois que je la connais.
24: Non, c'est peu probable.
5: C'est la brioche qui gonfle et la baguette qui tombe.
25: Mais c'est une honte d'entendre des trucs comme ça.
5: C'est une tradition. Allez, salut!
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3: On raconte, on vous rappelle aussi les mille raisons d'aimer la Côte d'Azur. Tout ne se passe pas que sur le plancher des vaches. Salut Tom Aubry.
26: Salut Quentin, bonjour à tous.
3: C'est un bon moyen justement d'ouvrir la page du jour.
26: Allez, c'est parti.
3: Allez hop! Raison numéro 5, journée spéciale.
1: Aujourd'hui, ce 28 novembre, on célèbre une vieille dame. Une vieille dame que l'on connaît tous, c'est la mère de centaines de millions de personnes, car elle borde notre littoral. Je parle bien sûr de la Méditerranée. Méditerranéum, la mer au milieu des terres en latin. Ou Mare Nostrum, notre mer. Et il faut bien dire, ici dans les Alpes-Maritimes, on est tous méditerranéens.
3: Alors, ça veut dire que la Méditerranée fait aussi partie de notre patrimoine.
1: Bien évidemment, un patrimoine que l'on partage avec des millions de personnes. C'est un carrefour de culture, un pont entre trois continents. La Méditerranée a vu naître des civilisations, des philosophes, des poètes et les plus anciennes routes commerciales. Et aujourd'hui encore, elle abrite l'une des plus fortes biodiversités du monde. Des herbiers, des coraux, des tortues, des mérous. Un patrimoine naturel incroyable, juste sous nos yeux.
3: Alors, qu'il y ait une journée mondiale de la Méditerranée, pourquoi pas? Mais pourquoi le 28 novembre? Pourquoi aujourd'hui précisément?
1: Car il y a 30 ans, jour pour jour, une décision historique a été prise. À Barcelone, le 28 novembre 1995, l'Union européenne et 12 autres pays bordant la Méditerranée se sont réunis pour signer un accord fondateur. C'est le lancement du processus de Barcelone, dont l'un des piliers stipule qu'il faut renforcer les échanges entre les peuples, promouvoir l'éducation, la culture, les droits humains et développer une identité méditerranéenne partagée. En bref, il faut faire de cette mer un lieu de dialogue plutôt qu'un lieu de fracture. Alors aujourd'hui, que l'on vive à Nice, à Menton, à Barcelone, à Tunis ou à Alexandrie, on partage tous un bout de cette mer, de cette histoire et de cette culture commune.
3: Mais on le sait, Tom, hein, la Méditerranée est aussi en danger.
1: Le changement climatique détruit cet écosystème hors norme. Des cachalots aux phoques moines, en passant par le corail rouge et le mérou brun. Car oui, il y a du monde qui vit sous la surface. 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
3: Tiens donc.
1: 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J'ai mis toute mon énergie dans ce projet, alors je vous invite vraiment à écouter notre série audio « Mer en vue ».
3: Et ça, c'est une très belle raison d'aimer la Côte d'Azur et d'aimer la Méditerranée.
1: En plein dans le mille.
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2: Bonsoir Marc Dolisi.
3: Bonsoir Amélie.
2: Bonsoir, bienvenue dans Décibel. Je suis ravie que vous soyez là. Marc, vous êtes journaliste, écrivain. Alors dans votre CV, on trouve par exemple la rédaction en chef de grands magazines comme VSD. Vous avez écrit sur la musique aussi. On voit que votre spectre est large, hein, de Carla Bruni à David Guetta. Là, on est ensemble pour parler de votre nouveau livre, Marc Dolisi. Ça s'appelle La nuit de l'Amérique. Au centre de ce livre, il y a un artiste, un grand artiste, qui s'appelle Sam Cooke. Sam Cooke, il a, selon vous, et selon d'ailleurs beaucoup de spécialistes de la musique, changé la face de la musique aux États-Unis, oui. Parce que c'est un des premiers artistes noirs américains à atteindre une popularité égale à celle d'Elvis Presley, par exemple.
3: Alors, il a une particularité. Il a été, il est né dans ce qu'on appelle le berceau du blues. Il est né à Clarksdale, donc dans l'État du Mississippi. Et il a été, alors, on est quand même à la fin des années 50, au début des années 60. On a beau être un siècle après la guerre de sécession, il faut savoir que le racisme est quelque chose de terrifiant.
2: Oui, c'est ça, on est après l'esclavage, mais on n'est pas à l'égalité.
3: Pas du tout, les États du Sud, d'ailleurs, l'esclavage, c'est toujours une vaste fumisterie. Il y a toujours une ségrégation terrible envers notamment tous les Afro-Américains. Mais Sam Cooke, il a une particularité, c'est que sur son premier album, il a les cheveux lissés, plaqués. Et sur le deuxième album, il a les cheveux crépus. C'est-à-dire qu'il accepte ce qu'il est, il accepte cette espèce de cette différence. Et il va être effectivement un des premiers chanteurs populaires, un des premiers chanteurs afro-américains extrêmement populaires, dont certains titres vont faire de l'ombre à ceux d'Elvis Presley au tout début des années 60.
2: Alors, le problème avec Sam Cooke, et qu'on n'a pas résolu encore aujourd'hui, c'est sa mort. Que s'est-il passé, Sam Cooke, en fait, donc vous racontez très bien et très vite d'ailleurs sa vie au début du livre. Petit garçon qui chante à l'église, ouais. Du gospel, une voix d'ange. Samu à 14 ans se passe très bien, donc il continue à avoir une voix absolument magnifique. Et puis bah, on enchaîne, hein, premier amour, premier contrat, mariage, les premiers passages radio, etc. À 33 ans, il est assassiné en 1964. Ouais. On le retrouve mort dans un motel pourri.
3: Exactement. Alors effectivement, sa mort est quelque chose d'assez... Il y a eu énormément de théories conspirationnistes. Il ne faut pas oublier qu'on est quand même une dizaine de mois après la mort de l'assassinat de Kennedy. Non, on est même un an après, puisque Kennedy, c'est novembre 63, et là, on est la nuit du 10 au 11 décembre 1964. Sam Cooke avait une réputation... Il était devenu très connu, et il avait la réputation d'être un homme à femme. Et il va dans un des endroits les plus, un des restaurants les plus sélects de Hollywood à l'époque, où il y avait Sinatra, Presley, John Wayne, enfin absolument tout le Rat Pack. Et il étale 5 000 $ sur le comptoir et une jeune femme voit tout l'argent. Et à l'époque, 5 000 $,
2: c'est
3: une énorme somme. Il va laisser 1 000 $ pour rincer absolument toute la salle, il va en remarquer 4 000. Et la jeune fille, qui est assez jolie, va commencer à lui faire un peu de rentre-dedans. Et lui, parce que la chair est faible, et puis parce que son mariage avec son épouse est en train de battre un peu de l'aile, il va accepter de suivre cette jeune fille qui va l'amener dans un motel pourri, ce qui est assez surréaliste quand on est une star du niveau de Sam Cooke à l'époque. Et après, c'est là où les choses se gâtent. C'est-à-dire que moi, je reste sur la notion... Moi, je ne crois pas aux thèses conspirationnistes. Je pense que c'est un fait divers. Je pense que la fille qui se prostituait occasionnellement était de mèche avec la taulière, avec la gérante du motel, etc., qui devait prendre un petit peu un pourcentage sur ce que gagnaient les filles qui venaient. Je pense qu'elle a piqué les fringues de Sam Cooke avec l'argent, ce qui restait, donc 4 000 $, que lui était en train de se doucher. Il sort, il voit plus ça... Il était un peu saoul, il se demande où est la fille. Il faut savoir qu'il sort, excusez-moi du détail, il a juste une veste et une chaussure. Le reste, c'est le plus simple à Paris, puisque la fille est partie avec tout. Il va tambouriner à la porte de la gérante du motel, qui, prise de panique, parce qu'elle va dire au flic qu'il a enfoncé la porte, elle va lui tirer dessus à bout portant.
2: Trois coups.
3: Lui, il va tomber, et ses derniers mots sont « Vous m'avez tiré dessus, madame », et elle l'achève à coups de balai. Alors, évidemment... La police de Los Angeles se pointe, va mettre à peu près, il est 3h du matin, va mettre à peu près 3h à se rendre compte que le noir qui vient de se faire descendre, c'est un noir célèbre et qui s'appelle Sam Cooke, puisque la veuve de Sam Cooke sera prévenue à 6h30 du matin.
2: Voilà,
3: et l'enquête est bâclée.
2: Ouais.
3: La police de Los Angeles, qui est quand même assez raciste pour beaucoup de ses membres, etc., va malheureusement bâcler l'enquête. Et toutes les théories de la conspiration vont naître de cette enquête.
2: Ça, c'était en 1964. Alors, ce que je vous propose pour vous mettre dans l'ambiance et pour vous rendre compte de la dimension presque christique,
3: ouais,
2: de cet homme, Sam Cooke, de cet artiste, on va écouter ensemble une chanson qui s'appelle « Change is gonna come ». Le changement arrive. C'est une chanson qui est synonyme d'espoir pour la communauté noire américaine quand elle sort. C'est une chanson qui est, vous le racontez dans le livre, citée par Barack Obama.
3: Ouais. Quand il est élu en novembre,
2: quand il est élu en 2008,
3: il y a à peu près 500 000 personnes qui viennent acclamer son élection à Grand Park, donc au bord du lac Michigan à Chicago. Et quasiment les premiers mots de Barack Obama, ça, un changement est peut-être enfin arrivé. Ah. Mais il faut savoir que Martin Luther King, que Sam Cooke admirait énormément, tous ses meetings jusqu'à sa mort en 68, sont précédés de And Change Is Gonna Come. Et puis le morceau a été repris par Céline Dion, Beyoncé, énormément de gens.
2: Ouais.
3: Et c'est une merveille. Pour la petite anecdote, ce morceau qu'il écrit en 63 est un peu une réponse au Blowing the Wind de Dylan. C'est-à-dire que tout à coup, il se dit, il aimait beaucoup Dylan.
2: Il allait reprendre la chanson de Dylan.
3: Il l'a reprise,
2: ouais.
3: Il a chanté quelques fois sur scène. Mais sa réflexion, ça va être, mais c'est incroyable que nous, noirs, ne soyons pas capables de nous défendre nous-mêmes. C'est un blanc,
2: ouais,
3: qu'il admire énormément, Bob Dylan, qui fait une des premières protest songs, qui est Blowing the Wind, qui est écrite en 62. Et en fait, Change is Gonna Come est une réponse au morceau de Bob Dylan.
2: Écoutez cette merveille, et ensuite on vous dira pourquoi finalement c'est problématique la mort de Sam Cooke, et pourquoi on pourrait penser qu'il y a énormément de gens qui le voulaient mort malheureusement. A Change is Gonna Come.

0: Sam Cooke, Change is Gonna Come. Voilà, je suis sûre que même si son nom ne vous disait plus rien, la chanson, forcément, vous avez dû la croiser une fois dans votre vie. Puis si c'était la première fois, bah écoutez, je suis ravie parce que normalement, c'est une chanson qui fait énormément bien, une chanson pleine d'espoir. Donc, une chanson, Marc Dolisi, qui fait de Sam Cooke le porte-parole de la condition des Noirs américains, de ce mouvement pour les droits civiques.
1: Oui.
0: Donc, c'est politique.
1: C'est politique avec une particularité, c'est-à-dire que Sam Cooke était très proche de Mohamed Ali, Cassius Clay qui
0: est devenu Mohamed Ali. Après sa rencontre
1: etc.
0: avec Malcolm X.
1: Mais ouais. Justement, entre Sam Cooke, il y a Malcolm X d'un côté, Martin Luther King de l'autre. Et oui. Sam Cooke trouve que Malcolm X est trop radical.
0: Alors pour celles et ceux qui n'ont pas révisé la civilisation américaine, en gros, le mouvement des droits des Noirs aux États-Unis, c'est soit la bagarre avec Malcolm X, soit essayer de prêcher la bonne parole, et ça c'est Luther King.
1: Et justement,
0: les deux ont été assassinés. Hein.
1: Exactement, voilà. L'un en 65 et l'autre 3 ans plus tard en 68.
0: Ouais.
1: Un des vœux, une des envies les plus fortes de Sam Cooke, c'est d'avoir un public mélangé dans les États du Sud. C'est-à-dire qu'il veut que les Blancs et les Noirs soient ensemble dans le public.
0: Est-ce que c'est le cas? Est-ce que les Noirs et les Blancs l'écoutent? Et
1: oui.
0: Est-ce que les Noirs et les Blancs peuvent aller ensemble?
1: Alors, il y a un concert en Louisiane où il refuse de monter sur scène parce que les organisateurs refusent que le public noir et le public blanc se mélangent. C'est la seule fois où il va refuser de monter sur scène. Ça va le rendre fou. C'est-à-dire qu'il va se dire, c'est pas possible, je ne monte. Alors que c'était un type qui adorait la scène.
0: Oui.
1: Mais il était beaucoup plus proche de Martin Luther King, qui d'ailleurs a eu son prix Nobel de la paix en 1964. La même année, l'année de la mort de Cooke. Il en était proche parce que il se souvient, il aimait beaucoup les prêches de Martin Luther King, notamment le prêche Drum Major, qui était celui qui avait été lu à la mort aux obsèques de Martin Luther King, qui disait que Martin Luther King, contrairement à Malcolm X, disait, il faut défendre toutes les couleurs. Il faut défendre les Noirs. Il faut défendre les Indiens. Mais il faut défendre aussi les Blancs qui sont pauvres et qui sont à la marge et qui sont délaissés. Donc ça, c'était un discours qui était beaucoup plus, rassembleur et qui correspondait beaucoup plus à l'idée que Sam Cooke se faisait de la musique. Et d'ailleurs, quand on regarde la musique de Sam Cooke, il naît dans le berceau du blues.
0: Et du Ku Klux Klan.
1: Et du Ku Klux Klan. il chante des gospels. Mais il est aussi un des premiers chanteurs noirs. Alors, on dit que c'est un des inventeurs de la soul music. C'est vrai.
0: Ouais.
1: Mais dans les années 50, avant A Change Is Gonna Come, etc., qui pour moi est un morceau à part, sa musique, c'est à la fois une musique un peu pop et un peu rhythm and blues.
0: Oui.
1: Donc, il est entre les deux, il veut séduire, en tout cas, il veut aller à la conquête et rassembler deux publics qui sont a priori, qui sont pas prêts de se rassembler. Oui. Elvis y était arrivé. Faut jamais oublier qu'Elvis avait été aussi élevé à Tupelo, et ensuite à Memphis, il avait été élevé dans le blues et le gospel. Faut jamais oublier ça. Faut rendre ça aussi à Elvis.
0: Alors, on n'a pas encore parlé de ce qu'en pensait le gouvernement américain, le FBI, etc. Dans le livre, vous racontez, Marc Dolisi, que dans certains documents du FBI, donc qui est un service de renseignement intérieur, il est décrit, Sam Cooke, comme un « Negro Recording Star
1: ».
0: Voilà. Star de la musique nègre. Il dit, on lit aussi toute une série de questions que le FBI se pose sur Sam Cooke. Ça va de...
1: Est-ce qu'il est homosexuel?
0: Voilà.
1: Est-ce qu'il trompe sa femme? Est-ce que sa femme le trompe?
0: S'est-il rendu en URSS? À Cuba, quels sont ses vices? Alcool, drogue, dette de jeu? Alors vous faites comme ça cette énumération, c'est très très très très très angoissant parce qu'on se dit vraiment, il était considéré comme un ennemi de la tranquillité nationale, la tranquillité étant que les Noirs et les Blancs ne puissent pas se blairer, définitivement.
1: Alors, en fait, tout vient de... Sam Cooke avait été invité par Mohamed Ali à un combat célèbre à Miami au printemps 1964.
0: Okay, combat de boxe.
1: Un combat de boxe. Où d'ailleurs, face à Sonny Liston, où Mohamed Ali va écraser celui qu'il appelle le vieil ours, Sonny Liston, il va gagner. Et il se passe après une réunion, Mohamed Ali qui va organiser ça, il va y avoir une réunion dans un hôtel de Miami, où il y aura des gens de National Islam, mouvement radical
0: de Malcolm
1: noir,
0: X,
1: etc., et où il y aura Malcolm X. Et à partir du moment où cette rencontre a lieu dans un hôtel de Miami avec Mohamed Ali, Malcolm X, Sam Cooke et Jim Brown, qui est un joueur de football américain très célèbre, Malcolm X immédiatement est sur écoute du FBI, tout de suite.
0: Parce qu'il
1: fréquente Malcolm X. Mohamed Ali, il était déjà. Il est à partir du moment où il suit Malcolm X et il adhère à Nation of Islam,
0: il était déjà
1: sous surveillance. Sam Cooke n'était pas particulièrement sous surveillance avant, mais à partir du moment où il fréquente Malcolm X, etc., ça y est, il est sur les radars du FBI. Il est considéré comme ce qu'on appelle une personne of interest, ouais. Mais pas au même niveau, bien entendu, que Malcolm X.
0: Des années plus tard, John Lennon le sera aussi.
1: Oui.
0: Mais n'empêche que c'est partant de ces faits-là, du fait qu'il était surveillé par le FBI et qu'il y avait tout un tas de gens aux États-Unis qui avaient tout intérêt à ce que les Noirs et les Blancs ne s'entendent pas, continuent à ne pas s'entendre. C'est pour ça qu'il y a cette théorie qui dit qu'en fait, le crime crapuleux que vous nous avez raconté tout à l'heure, à savoir la prostituée et la patronne du motel qui se mettent d'accord pour dépouiller la star et qui lui tire dessus, on dit, non, c'est pas ça, c'est un assassinat, c'est commandité, les ficelles sont tirées, et alors là, il y a effectivement tout un tas de théories que vous égrenez d'ailleurs,
1: vous en parlez
0: dans le livre, vous n'y croyez pas.
1: Absolument pas, pour une simple et bonne raison, c'est que personne n'a essayé d'assassiner Bob Dylan, qui prend la défense des Afro-Américains et qui est blanc, qui pourrait donc passer aux yeux des blancs suprémacistes, il pourrait passer pour un traître.
0: Oui, c'est vrai.
1: Et Blowing in the Wind, c'est la défense des Afro-Américains. D'ailleurs, un morceau sublime, parole sublime. Personne n'a menacé Bob Dylan à cette époque. Moi, je pense qu'on est dans une Amérique qui est totalement paranoïaque. Il y a eu l'assassinat de Kennedy en novembre, juste avant. Ne pas oublier aussi que l'été 1964 est un été particulier, puisque début juillet 1964, ce qu'on appelle les Civil Rights Act sont promulgués par Lyndon Johnson en présence de Martin Luther King. Et ça va réveiller le Ku Klux Klan, qui était un peu assoupi, vaguement assoupi, et qui va faire des massacres absolument abominables d'étudiants autant blancs que noirs dans l'État du Mississippi. Non, j'y crois pas. En fait, il y a une phrase de Mohamed Ali qui, pour moi, est quasiment une clé. Il dit, si ça avait été Elvis Presley ou Willie Nelson, l'enquête aurait été bien faite. Et là, l'enquête a été bâclée en 3 jours. En plus, enquête sur laquelle on ne retient que le témoignage de la gérante du motel et de la jeune fille qui se prostituait occasionnellement. Quand vous regardez, moi j'ai regardé les PV, c'est surréaliste.
0: C'est bâclé.
1: Ils s'en foutaient. Pour eux, c'était... En plus, les premières heures, ils ne savent pas que c'est Sam Cooke qui s'est fait descendre.
0: Ouais.
1: Il y a des photos terribles qu'on trouve, que j'ai retrouvées. Vous voyez comment ils sortent le corps de Sam Cooke du motel. En fait, sur un diable.
0: Il est tout nu en plus. Il est à moitié nu, il a juste
1: une veste, etc. Ouais. En fait, ils lui mettent une couverture de déménageur dessus et ils le sortent à la verticale sur un diable de déménageur. Les photos existent.
0: Wow.
1: C'est-à-dire qu'on voit là l'idée qu'il se faisait d'un noir qui venait de se faire descendre dans un quartier un peu populaire.
0: Ouais. Heureusement, il y a des théories du complot rigolotes dans le livre. On parlera notamment de l'extraterrestre de Roswell. Ouais. Je vous renvoie à la page 187, vous allez rigoler. Non mais voilà, parce qu'effectivement, le sujet est lourd. L'artiste était sublime, donc évidemment, tout ça est très triste. Mais voilà, le livre est en 3 parties. Hein. Il y a avant le meurtre de Sam Cooke, il y a la nuit de son meurtre, et puis il y a après. Alors, avant de parler justement de son héritage et de pourquoi il est pertinent et important de continuer à parler de Sam Cooke aujourd'hui et de l'écouter, justement, on va mettre en pratique et écouter. Alors ça, c'est ma petite chanson préférée de Sam Cooke. Elle s'appelle What a Wonderful World, mais c'est pas Louis Armstrong, c'est Sam Cooke, et c'est très beau, et ça a la fraîcheur des années lycée et des premières amours.
1: Ah, hein. c'est
0: magnifique. 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

0: Il a laissé un grand vide, évidemment, à sa mort, Sam Cooke. Ceci dit, toute la dernière partie du livre, qui s'appelle Après,
1: oui.
0: Après sa mort, donc, il y a des moments comme ça. En 1986, il rentre au Rock'n'Roll Hall of Fame, oui. Notre Sam Cooke. En 1994, son étoile sur le Walk of Fame, oui. D'Hollywood. En 2008, Barack Obama, qu'il cite dans, oui, un discours. Il est toujours là. Est-ce que les jeunes américains, les jeunes noirs américains, fans de rap, connaissent Sam Cooke? Est-ce que sa mémoire est célébrée aux États-Unis? C'est vrai qu'en France, il fait pas partie des grands artistes noirs américains, non, militants des droits civiques qu'on peut connaître. On connaît mieux Aretha, par exemple, Aretha, ouais, Franklin ou d'autres. Est-ce qu'aux États-Unis, sa mémoire, alors, est entretenue?
1: Oui, elle est entretenue parce qu'il y a une filiation. C'est-à-dire que l'avant-dernier album qui s'appelle Nightbeat de Sam Cooke, si vous regardez la pochette, il y a marqué Sam Cooke et Mr. Soul. C'est une des premières fois où on voit ce mot
0: le
1: apparaître,
0: mot soul.
1: Le mot soul. Et la soul, qui est la musique de l'âme, donc musique qui est un héritage direct du blues, va nous amener au funk, va nous amener aussi à Aretha Franklin, à Marvin Gaye, tous les grands chanteurs, artistes noirs, il y a une filiation. Alors, en même temps, Sam Cooke, il vient pas de nulle part. Il y a eu le gospel, il y a eu le blues. Et en plus, il naît à Clarksdale, qui est, alors, c'est un peu loin du delta du Mississippi, mais on estime que John Lee Hooker, Muddy Waters, tous ces bluesmen qui sont natifs de Clarksdale, c'est le blues du delta, c'est,
0: ouais,
1: le berceau.
0: Ouais.
1: Et, il vient pas de nulle part lui-même, mais il est, en tout cas, il a cette chance, je veux dire, et ce courage d'être le premier à essayer de faire un crossover entre différents publics,
0: ouais,
1: et entre le public noir et le public blanc. Et ça, c'est quelque chose d'extraordinaire, parce que ça ouvre la voie à tout ce qui va suivre derrière, même si, attention, tout n'a pas été réglé derrière. N'oublions jamais qu'un autre disque très important pour moi, c'est What's Going On de Marvin Gaye en 1971, autre année terrible, guerre du Vietnam. Chaque morceau de cet album parle des souffrances des gamins qu'on envoie là-bas, il faut jamais l'oublier, même si ça semble poétique. Mais sans Sam Cooke, je ne sais pas s'il y aurait eu tout ce qu'il y a eu derrière, ou ça aurait peut-être mis un peu plus de temps. Et puis bon, il a une voix sublime, il ne faut jamais oublier qu'il composait, qu'il écrivait ses paroles, et il a une voix merveilleuse.
0: Ça méritait bien un livre. Marc Dolisi, merci pour cette nuit de l'Amérique aux éditions Éric Bonnier, la collection Encre Rock, fort recommandable, la nuit de l'Amérique donc, et merci d'être venu nous voir.
1: Merci à vous.
0: Merci.

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2: Bienvenue dans Décibels.
3: Bonsoir, merci beaucoup.
2: Je suis très très contente de vous rencontrer, mais il faut que je démarre, Alex, avec une confession.
3: Ah oui?
2: Vous allez dire que je suis folle comme un lapin, peut-être, mais en fait, ça fait des mois que je vous écoute et que je pense que vous êtes canadien.
3: Ah bon?
2: Oui.
3: Ah ben c'est un compliment.
2: Alors pourquoi est-ce que... Parce que là, évidemment, les gens chez eux font... Vous êtes du Maine-et-Loire, donc ça n'a rien à voir, Alex, entre Nantes et Angers, voilà. Mais en fait, comme vous vous appelez Montembeau, et qu'on vous a découvert grâce au rôle de Marie-Jeanne dans Starmania, qui lui-même avait été chanté par Fabienne Thibault, alors moi, Montembeau, Thibault, Starmania... Il est canadien.
3: Mais franchement, c'est pas idiot parce qu'il y a une partie des Montembeau qui vient du Canada, étymologiquement. Enfin voilà, bon. si on retrace l'arbre généalogique. Mais non, moi je viens bien du Maine-et-Loire.
2: C'est ça. Voilà. Voilà. Bon, petit maintenant ça va mieux. Il fallait que je l'avoue parce que je me sentais bête. Parce que, évidemment, on prépare un peu l'émission, un peu, hein. Vous me connaissez. Et donc je lis la biographie d'Alex et là je fais ah mais pas du tout de Québec en fait. Non. Bon, pas du tout. C'est gentil de dire que étymologiquement, il y a peut-être une partie de la famille.
3: Non, c'est vraiment pas idiot. Quoi.
2: Alex, vous êtes chanteur, auteur, compositeur. On va parler évidemment de votre premier album. Mais avant, dire qu'on vous a découvert donc dans ce rôle de Marie-Jeanne qui avait été merveilleusement chantée par Fabienne Thibault pour le souvenir, pour le plaisir.
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2: Alex Montembeau.

0: très beau guitare-voix que vous nous avez offert bah, ici à la Maison de la Radio pour France Culture, France Musique, pardon, qui faisait une spéciale sur les comédies musicales. Alors, les comédies musicales, cette comédie musicale-là, Starmania, c'est comme ça qu'on vous a découvert. Est-ce que c'était un rêve d'être dans une comédie musicale, particulièrement Starmania ? Parce que c'est pas de votre génération, hein, vous avez 26 ans, ça vient d'où ?
1: Ça vient d'où ? Bah, mes parents écoutaient beaucoup Michel Berger, France Gall, Véronique Sanson, voilà toute cette clique de chanteurs et chanteuses. Donc j'ai un peu grandi avec la musique quand même de cette époque-là. Ma mère avait l'album de Starmania à la maison, l'album bleu, je m'en souviens très bien.
0: Oui.
1: Je l'ai récupéré avant de savoir même que j'allais jouer dans Starmania. Donc il y a quand même une petite histoire, ça vient pas de nulle part. Et en fait, ça n'a jamais été un rêve dans le sens où j'ai jamais osé m'imaginer faire partie d'un spectacle comme ça. C'est arrivé un peu comme un cheveu sur la soupe. Je suis arrivée à Paris dans l'espoir de développer mon projet personnel.
0: Donc j'ai rencontré... parce que vous êtes auteur, compositeur et chanteur.
1: C'est ça.
0: Donc
1: Bah, j'avais une volonté en fait de développer mon projet, de défendre mes chansons personnelles. Et puis en fait très rapidement j'ai rencontré des différents directeurs artistiques, directeurs de labels, dont Raphaël Amburger, le fils de France Gall, Michel Berger. Et de fil en aiguille, voilà, il m'a proposé en fait une place pour le rôle de Marie-Jeanne.
0: Alors, quand on vous propose cette place-là, qu'est-ce qui se passe ? Vous hésitez ? Vous foncez ? Est-ce que vous êtes du genre à vous précipiter ?
1: Franchement, je me souviens assez précisément le moment où j'ai reçu l'appel de Raphaël.
0: Ah, racontez-moi.
1: Bah, en fait, j'ai explosé de rire, mais de nerfs, en fait. Enfin, je voulais pas y croire. Donc, j'ai appelé mon père dans la foulée, j'ai appelé mes parents. Je crois que j'ai lâché un gros rire nerveux, parce que ça me paraissait assez irréel, en fait, de m'imaginer faire partie de ça. Moi, je venais d'arriver à Paris, c'était un peu l'effervescence, déjà, en l'espace de quelques semaines, quelques mois. Donc, c'est au-delà d'un rêve. C'est au-delà d'un rêve.
0: Donc, Alex, les informations que nous avons jusqu'à présent. Vous êtes du Maine-et-Loire et pas du Québec. Mmh. Vous avez été biberonné à la grande variété française et vous allez donc sortir L'envie folle, cette chanson que vous portez en vous depuis longtemps ou alors qui vont un petit peu nous donner une idée de qui vous êtes là après cette expérience Starmania et le fait d'avoir fait le tour des zéniths de France.
1: C'est un petit peu tout ça mélangé. L'envie folle, c'est le titre de la première chanson de mon projet. C'est une chanson que j'ai écrite avant Starmania. Donc c'est une chanson que je porte depuis un moment et j'avais envie qu'elle fasse partie de ce projet puisque elle représente un peu ma façon d'écrire que j'ai depuis un petit moment et puis à la fois des chansons plus récentes, plus intimes comme Chez moi, Vanille Choco, où avec l'expérience Starmania justement j'ai appris à mettre des mots plus précis sur mes sentiments, mes émotions, mon rapport à ma famille, etc., mon identité, chose que j'étais pas forcément capable de faire il y a quelques années. Donc il y a un
0: vous étiez un bébé aussi. Il y a ça.
1: Il y a l'âge aussi.
0: Non, mais le fait d'avancer en âge aussi. Il y a l'expérience de Starmania, mais aussi, juste bêtement, le fait de grandir, quoi. Mm-hmm.
1: Bah, le fait de grandir. L'envie folle, c'est un projet, sur l'émancipation, quelque part. Ces quatre dernières années, je suis partie de mon Maine-et-Loire pour arriver à Paris. Il s'est passé plein de choses. Je crois que j'avais envie de raconter, avec simplicité, ce que ça peut être le parcours de quelqu'un qui s'envole, quoi, de ses propres ailes.
0: Ah, c'est beau. J'ai dit tout à l'heure, vous êtes chanteur, auteur, compositeur, mais on n'a pas parlé des instruments. Vous jouez de la guitare, vous jouez du piano, vous avez grandi dans un environnement extrêmement musical. Comment vous composez ?
1: C'est très variable. Souvent c'est au piano quand même.
0: Ah ouais.
1: C'est le premier instrument que j'ai appris, comment dire. J'ai commencé à 5-6 ans, école de musique, puis conservatoire, parcours classique, puis très rapidement je me suis rendu compte que ça fonctionnait pas avec moi le parcours académique. Donc
0: et ça passe du côté obscur.
1: Du côté obscur. Donc j'ai fait des musiques actuelles, j'ai fait du jazz et en fait je passais surtout énormément de temps à casser les oreilles de ma famille, à jouer dans le salon des heures et des heures durant. Mais tout sauf ce qu'on me demandait de travailler au conservatoire. Donc j'ai commencé à écrire. Ça a été vraiment avec le piano que j'ai établi un vrai rapport. C'est là où j'ai l'impression que je peux me montrer vulnérable aussi, exprimer mes émotions. C'est sur le piano. La guitare, c'est un rapport un peu différent. Je raconte les choses, mais ça vient dans un second temps souvent.
0: Et la guitare, vous en jouez sur scène, vous vous accompagnez ?
1: Oui.
0: Ah oui, c'est ça aussi. Donc
1: ça me permet d'avoir un rapport différent avec le public puisque je suis debout, je suis debout en face du public et j'aime bien cette proximité que j'ai davantage avec la guitare. Là où le piano, c'est plus ma petite bulle de confort quoi.
0: On va écouter une chanson qui s'appelle Chez moi et qui, comme son nom l'indique, va nous permettre de regarder par le trou de la serrure et voir comment ça se passe chez les Montembeau. C'est une chanson et même quand depuis qu'on a commencé à parler, là, on se rend compte à quel point la famille est importante pour vous. Il y a vos parents, mais il y a aussi vos grands-parents, mais il y a aussi vos sœurs. Enfin voilà, c'est vraiment un de vos piliers, votre famille.
1: Ouais, évidemment. Ça m'a forgé. Pendant longtemps, j'ai fait de la musique avec deux de mes sœurs. On avait un groupe ensemble, on chantait à trois voix. Donc, nos parents nous aidaient à faire les arrangements. On faisait écouter à notre maman qui nous donnait son avis. Enfin, voilà, on a vraiment grandi dans la musique, dans cet univers-là. Ça a été notre façon de communiquer depuis très jeune.
0: Ils l'ont entendu, évidemment, cette chanson avant tout le monde. Nous, on va l'écouter maintenant. Juste avant, j'aimerais savoir qu'ont-ils dit quand ils l'ont entendu pour la première fois chez moi.
1: Bah, je crois que tout est dit dans la chanson. On est des gens pudiques, donc un sourire un peu timide et un câlin et voilà.
0: Ça va vous faire l'effet d'un câlin à vous aussi. Chez moi, Alex Montembeau est l'invité de Décibel.

0: Quelle tendresse! Oh là là, puis vous chantez comme un ange, hein, bravo, Alex Montembeau. À la fin de la chanson, vous parlez des CD de Sanson, puisque vous nous avez parlé tout à l'heure de vos influences Berger, Gall et compagnie, mais ouais. Sanson, évidemment. C'est une artiste qui est importante pour vous, Véronique Sanson? Ouais.
1: Vraiment, elle m'a marquée. Je pense que je devais avoir 10 ou 11 ans quand je l'ai découverte, avec son album Plusieurs Lunes, un album assez récent.
0: Ah, c'est drôle! Mais oui!
1: Et en fait, j'ai découvert.
0: Parce qu'il sortait à ce moment-là?
1: Il sortait à ce moment-là.
0: Ah, mais oui!
1: Et donc, ma mère l'a acheté, elle l'a mise dans la voiture. Et là, j'ai découvert une voix que je n'avais jamais entendue, une émotion, une sensibilité. Et j'étais jeune et ça m'a vraiment marquée. Et donc, j'ai écouté tous ses autres albums. Je pense que je connais toute sa discographie par cœur. Elle m'a vraiment accompagnée dans toute ma vie, quoi, tout mon parcours de musicien.
0: Et 15 ans plus tard, petit musicien est devenu grand et va faire les premières parties de Véronique Sanson.
1: Et oui, je l'ai appris.

0: duo donc avec Clara pour ce Monde et Stone. C'était en janvier 2023, donc ça va faire bientôt 3 ans. Elle a eu un coup de cœur, Clara, pour votre voix, votre musique. Elle décrit votre voix, elle dit c'est comme une comète, quoi. Ça passe une fois tous les 100 ans. Ça vous fait quoi ce genre de soutien, Alex ?
1: Ça m'émeut vraiment, ça me touche vraiment beaucoup. Et c'est vrai que c'est un cadeau qu'elle m'a fait. Et ce cadeau qu'elle m'a fait, c'est aussi comme les comètes. C'est assez rare de vivre des moments comme ça. Je me serais jamais imaginé chanter avec une des artistes que j'admire beaucoup. J'ai beaucoup écouté Clara Luciani avant de la rencontrer, en fait.
0: Ouais.
1: Et donc, c'était un peu comme un rêve. Je vis des rêves après d'autres rêves. Clara Luciani, puis là, les premières parties de Véronique Sanson. C'est un rêve éveillé que je vis depuis quelques années. Et c'est vrai que le Bercy, je m'en souviendrai très longtemps, je pense.
0: Et ben moi aussi, parce que vous dites qu'elle vous a fait un cadeau. Mais à nous aussi, son public, elle a fait un cadeau parce qu'elle nous a dit, voilà, là, vous pouvez aller écouter. Là, il y a quelque chose qui se passe, Alex Montembeau. Et c'est vrai. Alors, L'envie folle, donc cette chanson, c'est plus qu'un EP, mais c'est moins qu'un album, c'est une espèce de format un peu hybride. C'est parce que vous vouliez sortir tout de suite quelque chose ?
1: Ben alors justement, j'avais envie de prendre mon temps, et pour ça, sortir un album, je pense que ça m'aurait demandé de prendre plus de temps pour réfléchir, pour bien faire les choses. Et je crois que les entre-deux, ça me définit bien. le côté hybride, voilà, que j'essaie d'injecter dans ma musique, d'avoir à la fois de l'organique et à la fois de l'électronique. Voilà, quand je parle de Vanille Choco et mon identité, je raconte que je suis un peu entre les deux, ou alors ni l'un ni l'autre. Et je crois que j'avais envie de sortir un format aussi qui est pas totalement enfin, qui est pas vraiment conventionnel, quoi.
0: C'est un disque non binaire.
1: On peut dire ça.
0: Il veut pas le disque. Est-ce que tu es un EP ou est-ce que tu es un album ? Eh bien, débrouille-toi. J'ai 7 chansons.
1: Voilà. Et ça sera comme ça. Non, mais j'avais envie de prendre le temps avec Starmania. C'est vrai qu'il m'a fallu un peu de temps pour revenir à la réalité, remettre les pieds sur terre, renouer aussi avec mon entourage, retrouver une vie à peu près normale, puisque c'était génial, Starmania, comme expérience. Et à la fois, c'est voilà un rouleau compresseur qui m'est passé dessus.
0: Ça doit bouffer une énergie folle. Ah
1: ouais. Mais c'est ce qui fait la magie aussi de l'expérience. C'est que c'était tellement fou, tellement intense dans tous les sens du terme, que ça en fait une expérience inoubliable. Mais voilà, j'ai eu besoin de reconnecter. Et pour ça, sortir un album, je pense que il m'aurait fallu 3 ans, 4 ans pour m'en remettre.
0: Ah ouais, non, nous, on voulait pas attendre.
1: Et moi non plus.
0: Ça, c'est sûr. Vous bossez en solitaire ou vous avez un gang qui travaille avec vous?
1: Mais encore une fois, un peu des deux. Ce serait trop facile d'avoir une réponse claire.
0: J'aime bien. Allez, on y va. Rentrons dans les complications, dans les méandres créatifs d'Alex Montembeau.
1: Bah, j'aime bien toujours initier l'écriture et la composition seule. Ça me permet d'être plus authentique, au plus proche aussi de mes émotions, de ce que j'ai envie de raconter. Et puis voilà, souvent, au bout d'un moment, si c'est pas du one shot, je vais un peu bloquer pour aller au bout d'un texte, trouver les mots justes. Et là, je vais m'entourer un petit peu. Je m'entoure de Séverin, avec qui je collabore énormément. C'est mon éditeur. C'est mon associé aussi, avec qui voilà, je produis en partie mon projet, et ils m'aident parfois sur certains bouts de texte ou certains bouts de mélodie quand je bloque. Je me suis entourée de Fiskara aussi, Marc, qui m'a aidée sur des textes, notamment sur À l'autre bout du tel. Je me suis entourée de Sage, donc, qui collabore avec Clara Luciani sur la production de ses disques. On travaille plus la musique ensemble. Donc voilà, j'essaie de prendre un petit peu à droite à gauche, de m'entourer pour compléter, on va dire.
0: La chanson Vanille Choco, c'est évidemment celle qu'on va écouter d'ici quelques minutes. Avant qu'on l'écoute, vous l'avez mise en avant, cette chanson. Il y a même un clip. Enfin voilà, c'est une chanson qui est importante pour vous. Est-ce que vous pouvez nous raconter son histoire ?
1: Bah, c'est une chanson que j'aurais jamais pensé réussir à écrire. Alors, je sais pas trop comment expliquer ça, mais moi, je suis donc non-binaire. Ça fait 8-9 ans à peu près que je suis raccord avec mon identité et que je vis ça pleinement. Mais je pensais ne jamais avoir envie d'en parler ou ne jamais avoir envie d'en faire un sujet, en fait.
0: Oui, c'est pas parce qu'on le vit que c'est un sujet de chanson,
1: oui, voilà.
0: Effectivement.
1: Bah, ouais. Voilà, en fait, dans mon entourage, etc., évidemment que j'ai eu à avoir des discussions, entre guillemets, pour essayer d'expliquer, pour qu'on me considère ou qu'on me genre comme j'ai besoin qu'on me genre, à savoir au masculin.

0: Et en fait, assez récemment, j'ai pris conscience de beaucoup de choses. Et comme je vous disais tout à l'heure, avec notamment avec l'expérience Starmania, je crois que j'ai eu envie / besoin de raconter avec précision les choses pour comment dire, pour créer de la proximité aussi avec les personnes qui m'écoutent. Et j'avais l'impression que si je mettais pas des mots là-dessus, ça laissait encore peut-être une barrière pour essayer de me comprendre un peu mieux et de connecter en fait avec avec l'entourage musical.
1: Et puis petit bonus, ça donne aussi à entendre un témoignage d'une personne non binaire à qui, en l'occurrence, en tant que groupe social, on tend pas beaucoup le micro.
0: Non, pas vraiment. Pas vraiment. Et en temps normal, je pense que j'aurais pas forcé la main pour prendre le micro.
1: Ouais.
0: Prendre le micro justement, c'est pas tellement mon tempérament. Et en fait, j'avais envie de le dire avec simplicité. Moi, je reproche rien à personne. Je suis pas là pour faire la morale ou pour revendiquer quoi que ce soit. Et je pense que le fait de le dire simplement, moi, je me sens comme ça. Ouais. Bah, personne ne peut rien dire contre ça, puisque c'est comme je me sens, quoi.
1: Ouais. Et peut-être même que ça file un coup de main à les petits jeunes.
0: J'espère.
1: Hein?
0: C'est le but aussi, évidemment, d'essayer de donner confiance aux personnes qui sont peut-être moins bien entourées que ce que j'ai eu la chance d'être entourée.
1: Ouais, dire c'est possible. C'est marrant parce que là, dans la construction de l'émission, juste après, on écoutera David Bowie. Mmh. Et très, très souvent, j'ai entendu, moi, des témoignages de gens, quand ils ont vu David Bowie à la télé en Angleterre à Top of the Pops dans les années 60 et qu'ils ont vu un gars avec du rouge à lèvres et ils ont dit, c'est possible! On a le droit! Et ça fait un bien fou en fait. Ouais. Et en fait, c'est vraiment quelque chose, la libération des esprits par l'art, quoi.
0: Bien sûr, mais c'est vrai qu'on manque toujours de représentation. C'est une évidence que la musique et l'art de manière générale, c'est un levier indispensable pour justement essayer de normaliser toutes les identités qui existent en fait.
1: Ça vous rend heureux de sortir L'Envie Folle le 7 novembre prochain?
0: Ouais. Je suis sur ex, pour tout vous dire.
1: Il faut attendre encore un petit peu. Encore un petit mois. Un gros mois.
0: Ouais.
1: Un gros mois. Moi aussi, j'ai hâte. 7 chansons d'Alex Montembeau qui sortiront le 7 novembre. L'Envie Folle. Écoutons Vanille Choco. Et merci beaucoup d'être venu nous voir.
0: Merci.
1: À bientôt.

0: c'est déjà ça et c'est déjà vachement bien. Alex Montembeau, vanille, choco.
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2: Avec Catherine Quicandon. Bonjour à toutes et à tous. J'espère que vous allez bien en cette fin de semaine. Bon courage si vous êtes sur la route. Bison futé, voie rouge sur une très grande partie du sud de la France, dans le sens des retours. Pour vous accompagner donc jusqu'à 13h et peut-être dans les bouchons, voici Valérie Lamido et Eric Bastien et nos super candidats avec des histoires au ski, dans une forêt et même à la cité interdite en Chine. Ça commence juste après Michel Jonas, la boîte de jazz sur votre radio ici.
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0: scène le 16 octobre à Hyères en Essonne et le 24 à Gérardmer. Michel Jonas, la boîte de jazz sur votre radio ici. Place à Valérie Damido et Eric Bastien qui sont maintenant avec Didier d'ici Picardie qui nous avoue une drôle de chose lors de son service militaire. J'espère que vous ne l'avez pas croisé. Et Marilyn d'ici Alsace qui a une technique bien à elle pour ranger et c'est radical.
1: Nous sommes au taquet avec Didier qui joue avec ici Picardie qui a 4 et Marilyn qui joue avec ici Alsace qui a 7. Alors, notre petit Didier, ah Didier, il lui est arrivé des bobos, il a souvent des petits trucs. Et oui, vers 10 ans, il paraît que t'es parti chercher des cerises dans l'arbre et que t'es tombé, mais t'es tombé pas n'importe où, t'es tombé où ?
2: Je suis tombé dans une grande touffe d'ortie.
1: Aïe, aïe, aïe, aïe, aïe, aïe, aïe. Et alors ?
2: J'étais bien piqué.
1: Oh là là là là là là.
2: Je suis retourné à la maison en courant. Je me suis allongé dans le canapé et j'ai dormi toute l'après-midi.
1: Oh là là là là là là là là là là là là là là.
3: Sûr que c'était que des orties. Dormir toute l'après-midi.
2: Ouais, j'ai peut-être mis des somnifères dans les orties.
3: Ah bah oui, parce que ça pique.
1: C'est horrible les orties, c'est terrible. Alors il parlait que pendant ton service militaire, on t'avait mis au service santé.
2: Oui.
1: Alors que tu avais fait des études de mécanique, donc bon, voilà. Et il paraît que oui. Tu as fait des piqûres pendant tout ton service, c'est-à-dire ?
2: Bah, chaque arrivée de contingent, il y avait des piqûres obligatoires à faire. Et donc, bah, j'ai fait 200 piqûres à chaque fin de mois, donc j'en ai fait, je sais pas, plus de 1000 pendant tout mon service militaire.
1: Ah bah, t'es devenu médecin alors, adieu la mécanique, hein ?
2: Non, j'ai même pas de brevet de secouriste.
1: Ah bah, c'est quand même étrange qu'ils t'aient mis à faire des piqûres alors que tu faisais de la mécanique, c'est dingue ça.
2: Ah mais ça c'est l'armée, hein.
1: Ah bah oui, mais bon quand même, je sais pas trop si j'aurais eu confiance dans un mécanicien pour me faire une piqûre quand même.
2: Ah mais il y a personne qui était au courant, hein.
1: Alors, mon petit Didier, c'est la question cash, c'est la question qui te permet de gagner 5 points.
2: Oui.
1: Donc, écoute bien, petite ambiance, tout ça. On part en Provence. Alors, écoute bien. Quelle préparation provençale à base d'olive, de capre et d'anchois se tartine souvent à l'apéritif ? Quelle préparation à base d'olive, de capre et d'anchois se tartine à l'apéritif ? Top chrono, 10 secondes.
2: Bah, je pense que c'est la tapenade.
1: Et c'est une bonne réponse. Alors ça vient de Marseille, elle tire son nom du mont provençal Tapeneau qui signifie capre. Elle est déclinée en noir ou en vert, mais c'est très très bon, hein, la tapenade. Bravo, ça fait 7 pour Didier.
3: Oh, ça donne faim. T'as pas envie d'une petite tapenade, Marilyn ?
4: Oui, si, si. J'aurais bien aimé la question, surtout.
3: Mais oui, je comprends. Mais... Alors, t'inquiète pas, il y a d'autres questions qui arrivent. Et ta question, je suis sûr.
4: C'est vrai.
3: Oui, non, ça va aller. T'es à combien, là ? T'es à 7 points, Marilyn, Didier ?
1: 7.
3: Ah, on est sur une égalité. Là, Marilyn, va falloir un petit peu se distinguer, on est d'accord. Alors, je voudrais revenir quand même sur ce dossier de la maniaquerie. Parce que on a évoqué ce côté bien rangé, tout ça. Bon, on en a parlé rapidement. Mais je découvre, parce que je vais un petit peu plus loin dans ma fiche, que c'est de pire en pire. Tu nous as pas tout dit, Marilyn. Attends, il paraît que tu vas jusqu'à souvent jeter les affaires des autres.
4: Non, mais là, oui,
3: mais ça
4: oh
3: va
4: là
3: pas.
4: Là.
3: Mais ça va pas bien.
1: Mais c'est-à-dire
4: non. Ben, je jette à la poubelle. Hein.
1: Mais pourquoi ?
3: Ben parce que c'est pas bien rangé.
4: Ben, voilà, je veux ranger et puis surtout les cuillères après des yaourts.
3: Bon, tu jettes les cuillères à la poubelle ?
4: Voilà, avec le yaourt.
1: Ah oui, il y en a tellement.
3: Et les cuillères en c'est argent, tellement. C'est tout ça, c'est t'as plus de service, quoi.
4: Trop rapide, hein, voilà.
1: Ah, voilà.
3: Non, mais, voilà. C'est-à-dire, un papier qui traîne, un papier important, genre en ce moment, tu vois, c'est les impôts.
4: Voilà, voilà aussi, oui. Alors, les enfants, ça râle. Hein.
3: Poubelle.
4: Je suis chez eux. Oh là là.
3: Poubelle.
1: Parce que, excuse-moi, voilà, je viens d'entendre une phrase qui m'a interpellée. Tu dis chez eux, c'est-à-dire que tu fais le ménage quand tu es chez tes enfants ?
4: Bah, j'essaye, mais elles ne veulent pas. La fille, elle ne veut pas. Elle veut pas le...
3: Alors, rappelons qu'Alexandrine a 43 ans, bien sûr, et Benjamin, 34 ans. Enfin, il s'appelle Tanguy, c'est leur deuxième prénom.
1: Mais excuse-moi, c'est normal qu'elle ne veuille pas, parce que si tu lui jettes ses affaires, c'est pas très sympa quand même.
4: Voilà, me dis, tu viens, mais tu ne touches à rien.
3: Voilà, j'ai encore un dossier. Là, j'enquête depuis tout à l'heure, je suis comme Doum Doum dans Les Traîtres. Faut avoir la ref. C'est quoi cette histoire de bouchon dévié ?
4: Ah, bah alors là, pareil. Hein. pareil, je jette le bouchon d'évier quand je fais la vaisselle. C'est souvent, on fait que acheter des bouchons d'évier.
3: Et pourquoi?
4: Et puis je l'ouvre. Alors, bon, après, c'est les égouts qui sont bouchés. Voilà, bon. Okay. Les égouts, quoi.
1: Eh bien, j'ai une pensée émue pour Alain, mari de Marilyn.
3: Voilà. Une pensée pour tous les bouchons d'évier aussi.
4: Il est près de moi, il vous entend.
3: Oui, oui, bah salut Alain.
1: On t'embrasse, Alain.
3: Voilà.
4: Bonjour.
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0: Vous écoutez ici Sia, Gimme Love, Valérie Damido et Eric Bastien sont à présent avec Lydia d'ici Loire-Océan. Lydia qui est allée une seule fois au ski et ça sera la dernière. Quant à Florian d'ici Normandie, il partage son amour d'un certain style de film qui ne plaît malheureusement pas vraiment à sa copine.
1: Mmh. Alors, ah là là là là, notre petite Lydia, il paraît qu'un jour, une seule fois dans ta vie, tu as fait du ski. Pour faire, enfin, à la montagne, voir du ski. Parce que oui, ça a été une expérience très dure. Hein. Tu t'es totalement fait tirer par le tir-fesse, t'as pas pu rester debout. Donc, tu t'es fait tirer par le tir-fesse, et puis t'as descendu toute une piste noire sur les fesses. Qu'est-ce qui s'est passé?
2: J'étais avec ma fille, c'est la première fois qu'on y allait, donc j'avais 45 ans. Et j'étais avec ma fille, elle me fait monter sur un télésiège, du coup, et arrivé en haut, on s'aperçoit que pour redescendre, c'était une piste noire. Donc moi, j'en avais jamais fait, j'ai dit, je descends sur les fesses.
1: Eh ben oui, mais tu t'es quand même, du coup, cassé le coccyx parce que t'es tombé sur une plaque de glace.
2: C'est en arrivant au bar, on devait aller boire un chocolat chaud, il y avait une plaque de glace que j'ai pas vue et je me suis vautrée.
1: Aïe.
2: Et j'ai cassé deux bâtons de ski pendant la semaine.
1: Oh là là là là là là, oui, non, donc là on est sur. T'as jamais refait de ski en fait.
3: Non, mais faut pas insister.
2: Non, je suis jamais retournée à la neige, non.
1: Ah, mais en même temps.
3: C'est mieux.
1: Bah oui, si quand tu y vas, tu te casses le coccyx et tu pètes les bâtons, c'est pas bien, on n'est pas. Bon. Par contre, t'as adoré la tour de l'enfer de Disney. Ça, tu t'as.
2: Ah ouais.
1: Ah là, tu t'es régalé là.
2: Ah ouais. Ah ouais. Mes enfants m'ont offert ça c'était mon Noël, là. Donc j'étais avec mon gars et ma fille, tous les trois.
1: Oh.
2: Ils m'ont offert un week-end là-bas, j'avais jamais été, c'était mon rêve d'y aller. J'ai pris mon courage à deux mains, j'ai dit, si tu te ramènes dans 10 ans, tu vas peut-être faire un AVC. Donc là, j'en ai profité, j'ai tout fait tant que j'ai pu. Et je suis rentrée vidée, mais hyper contente, avec des très bons souvenirs. Et j'ai pu voir le spectacle de la Reine des Neiges qui venait juste d'ouvrir. Et c'était...
1: Je ne mentirai plus jamais.
3: Ça toute la journée encore.
1: C'est pour. Alors, je sais que c'est la Saint-Éric, mais un auditeur du Poitou nous a appelé pour nous dire vous êtes bien gentil, mais c'est aussi la Saint-Corinne.
3: Non, je ne partage pas, madame.
1: Bonne fête à toutes.
3: Saint-Éric aujourd'hui.
1: Corinne. Alors.
3: Ouais, bonne fête, Corinne.
1: Bonne fête, Éric. Bonne fête, Corinne.
3: Ouais.
1: Alors, ma petite Lydia, c'est la question à choix multiples. Je vais te poser la question, te proposer des réponses, et puis tu me donneras, après les 10 secondes, ta réponse, ton choix. Et tiens, je t'emmène. Hop.
3: Douchka ?
1: Ah non, c'est Karin Schaïl. C'est Karin Schaïl. Alors, écoutez bien, aujourd'hui, lundi 18 mai, c'est la Saint-Éric, c'est la Sainte-Corinne, mais c'est aussi le début du tournoi de Roland-Garros. J'embrasse Benoît Paire qui va démarrer le tournoi. Alors, écoute-moi bien, à toi de me dire, alors, vraiment, de quoi est principalement composée la terre battue des courts de tennis ? De sable rouge, de briques pilées, de roches volcaniques ou de sueur d'Éric Bastien.
3: Oh, c'est horrible.
1: Alors, de quoi est composée la mythique terre battue ? Sable rouge, briques pilées, roches volcaniques, sueur d'Éric Bastien. Oh, top chrono, 10 secondes.
2: J'aurais bien dit Eric, mais c'est un peu gros. Je vais rester sur la brique pilée.
3: Alors Eric est gros, j'aime pas trop l'association. Hein.
2: Oui, c'est vrai que j'ai pas le visuel, je m'excuse, je retire.
3: Ouais. Bon,
1: Eh bien oui, c'est de la brique pilée. C'est une fine couche de brique rouge broyée. C'est elle qui donne à tous ces terrains la couleur ocre et les rebonds magnifiques. Ouais. Voilà, allez, ça fait 3 points. Tu es à 6.
3: Et qui va faire un jeu 7 et match? C'est mon Florian, c'est mon petit Gaulois, c'est mon Normand, mais oui, mon Florian. Qui...
4: Oui, oui.
3: Ouais, alors, on parlait de trucs qui fait un peu peur là, à Disney avec Lydia. Toi, t'aimes bien te faire peur aussi avec des films.
1: Ah.
4: Les films d'horreur, j'adore ça.
1: Ah, moi aussi.
3: Alors, Lucie, qui est ta chérie, aime pas trop ça, visiblement.
4: Non, elle aime pas trop ça, non. Elle veut pas trop quand je regarde avec moi. Ouais.
3: C'est quoi tes films préférés, films d'horreur préférés, du coup?
4: Oh là là, il y en a plein.
3: Hein, écoute celui-ci.
4: Il y a Saw, il y a...
3: Mais celui-là, là. Tu le reconnais, celui-là?
4: Massacre à la tronçonneuse.
3: Mais oui, il est fort, hein.
1: Massacre à la tronçonneuse.
3: Oh là là là là là là. Bon, pourquoi pas, c'est bien de se faire peur.
1: Moi, j'adore.
3: Ben oui, oui, oui. Tu as quelques défauts aussi. Tu t'emportes assez vite. Tu es un Normand. C'est logique.
4: Oui, j'aime bien avoir raison, mais j'aime pas avoir peur.
3: Ouais, je comprends.
1: T'aimes bien dire que le Mont-Saint-Michel est Normand, mais bon.
3: Oui, bah oui. D'ailleurs, la réalisatrice nous a dit qu'Alain Barrière, qu'on écoutait tout à l'heure, était breton.
1: Eh oui, bien sûr.
3: C'est
1: bah oui.
3: Aujourd'hui. Hein. Tu t'emportes assez vite, je le disais. Tu es joueur, tu es taquin. Et en même temps, si tu étais un animal, tu serais quoi? Et tout s'explique.
4: Le lion.
3: Eh oui, voilà, c'est ça.
1: Oh là là, mon Dieu, le signe astrologique d'Éric Bastien.
3: Eh bien sûr, ça rugit de plaisir.
4: Moi aussi, c'est mon signe astrologique d'ailleurs.
1: Oh là là là là là là.
3: Salut
1: là.
3: Régis, votre mari aussi, qui est lion. Bah si, c'est vrai.
1: Oui, oui, oui. Mon mari est lion, c'est vrai.
3: Bah oui, votre mari est lion.
1: Nous ne sommes pas mariés, je vous rappelle.
3: Oui, enfin bon, vous connaissez bien quand même.
1: Oui, 25 ans que je le supporte, qu'est-ce que tu veux faire?
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1: Merci d'écouter votre radio ici. Les meilleurs moments d'Otake avec Valérie Damido et Eric Bastien. C'est jusqu'à 13h. Et on écoute la suite juste après Michel Berger. Il n'y a pas de honte sur votre radio ici.

0: Michel Berger dans la playlist d'ici, il n'y a pas de honte. Et si on faisait un petit quiz musical maintenant? Essayez de faire aussi bien, voire mieux que Maud d'ici Touraine et Benjamin d'ici Poitou. Il faut découvrir les interprètes des titres sélectionnés par Éric Bastien et Valérie Damido sur votre radio ici.
1: Nous sommes avec Maud qui a 2 points, Benjamin qui a 1 point, Maud qui joue avec ici Touraine, qui habite à Charentilly. Et Maud, Maud, tu te
2: oui.
1: On dort encore avec oui. son doudou.
2: Bien sûr.
3: Oh là là.
2: C'est important.
1: Bah oui, mais de,
2: ça me rassure.
1: Alors c'est quoi le doudou? Parce que je voudrais savoir.
2: C'est un petit bout de couverture en fait qui a plus de qui a plus de forme, mais le petit biais autour là qui est tout doux, qui réconforte, ça me fait du bien.
1: Mais attends, ma fille a 33 ans, elle dort encore avec son doudou. Alors si tu veux, comment te dire.
2: Je pense qu'on est de plus en plus en fait, donc il faut qu'on se pose des questions peut-être.
4: je vais rappeler le docteur Kirsek peut-être. Hein.
1: On ne vit pas dans un monde facile, j'entends.
2: Non.
1: C'est
2: réconfortant pour moi et que je dors bien.
1: Voilà.
2: Donc, doudou, je suis partout.
1: Eh ben, tu as bien raison. Voilà, tu pars en vacances avec, il est sous ton oreiller. Voilà. Bon.
2: Ouais.
1: C'est très bien. Comme ça, tu dors. Alors.
2: On va le savoir maintenant.
1: C'est pas grave. Alors, mon chat, est-ce que tu chantes? Est-ce que tu fais du karaoké? Est-ce que tu. Tout ça.
2: Ouais, j'aime bien, mais je chante pas. Hein. Mais j'aime bien les blind tests. J'aime bien tout ça, en fait. À ici Touraine, j'aime bien participer à tout ça, en fait.
1: Ah, eh ben, ça tombe mais... bien.
2: Ça ouais, tombe pas bien. Trop vieux, hein. Pas des années d'EHPAD, hein.
4: Oh là là, hey.
1: Alors chérie, là c'est pas du tout des années d'EHPAD. Et alors j'ai envie de te dire, c'est même des énormes tubes. Ça s'enchaîne, écoute okay. bien. Il y a 2 artistes, 2 filles qui vont s'enchaîner. Il faut que tu me donnes 1 ou 2. Enfin en tout cas, ça serait bien les 2. Comme bah ça oui. t'as 2 points, écoute bien.
2: Ok.

0: mince, en plus,
1: alors nous avons
0: Madonna.
1: Ouais.
0: Madonna et l'autre, je sais plus le prénom, mais en fait.
1: Baby One More Time.
0: Ouais, elle est en cure de désintoxication.
2: Oh là.
0: Je sais plus.
2: Il a fait une belle pub là.
1: Bah écoute, tu nous as bien vendu Britney Spears.
2: Ouais.
0: Oh là là.
1: Like a Virgin. Bon bah ça c'est Madonna.
2: Eh oui.

0: Eh ben, oh tu là là. T'as quand même un point, c'est déjà.
1: J'ai l'indice, hein. Ah ouais, ouais.
0: Bon, bah t'en as trois. Voilà.
2: 12h28, j'ai faim, je vais chez Benjamin parce que je sais que Benjamin adore cuisiner. Quelle est ta spécialité, mon Benjamin?
3: Le bourguignon.
2: Ah, oh, le bourguignon.
0: Non, non.
3: Tout simplement.
2: Comment tu fais un bon bourguignon, ta petite recette à toi?
3: Déjà une bonne viande.
2: Ouais.
3: Une bonne viande et on n'est pas obligé de se ruiner, on peut aller chez son petit boucher à côté de chez soi. Déjà, il vous conseillera un super produit et puis au pire, en acheter moins, mais de meilleure qualité. Quoi.
2: Ouais, bien sûr, le bourguignon. Alors, il n'y a pas que ça, un côté spécialité.
0: Ah, le couscous, c'est dur à faire. Hein. La très bonne semoule, non, c'est du travail.
3: Non, ah oui, oui, mais sinon, c'est pas compliqué. Le plus long, c'est de préparer les légumes. Après, la cuisson, c'est long, mais c'est pas compliqué.
2: Ah, ouais.
0: Non, mais il faut bien soi travailler la semoule.
2: Oui, oui, oui, il faut qu'elle soit douce, oui, comme oui, ça, oui, comme de la farine, c'est bien. Tu sais également préparer le pot-au-feu, pas de dessert.
3: Oui.
2: Par contre, si on vient chez toi,
3: non, je suis pas bec sucré, non.
2: On emmènera les gâteaux, salé. Valérie. Vous notez, on doit aussi passer à Poitiers hein, cet été.
3: Oui, bah oui.
2: On a tout le périple.
3: On vient dire les filles qui doivent finir leur séjour pour aller jusqu'à Saint-Jacques, si elles ont fait tour Poitiers l'année dernière ou avant, si elles commencent à Poitiers, elles auront qu'à s'arrêter à la maison pour prendre un petit
0: café.
2: Tourner manège dans cette émission. Ah oui,
0: alors,
2: quand même célibataire, Benjamin. Bref.
3: Oui, mais pas Maud.
2: Oui.
0: Maud, elle n'est pas célibataire. Hein. Tu vas arrêter de vouloir marier tout le monde. Pose ta question.
2: Voici ton quiz musical. On a deux chansons, c'est mixé, c'est deux garçons. Pour le coup, à identifier, il y a deux points à gagner. On y va.

0: Alors qui chante
1: Daddy.
2: Elton John.
0: Elton John.
2: Et
0: oui.
2: George Michael, peut-être Wham, quand il était à l'époque de Wham.
0: Ben voilà, Carlos Whisper, vérifions tout de suite, Elton John, bien sûr. Deuxième, c'est bien George Michael, ce qui fait 2 points de plus, Benjamin.
1: Allez, 3 points pour Maud, 3 points pour Benjamin.
0: On
1: vous
0: adore.
1: Êtes à égalité, vous êtes parfait.

0: Un des derniers titres de Bruno Mars, On My Soul, sur votre radio ici. Nous sommes toujours avec Maud d'ici Touraine, Maud dont la mère aime bien lui faire des blagues, heureusement qu'elle a de l'humour, et Benjamin d'ici Poitou qui n'a aucun sens de l'orientation, mais vraiment aucun, comme il le raconte à Valérie Damido et Eric Bastien sur votre radio ici.
1: Alors, notre petite Maud, dis donc, et paraît que t'as une maman un peu sympa, un peu genre, je fais des blagues, l'air de rien.
2: Bien
1: il paraît
2: sûr.
1: Que quand t'avais 20 ans, ta maman t'a demandé d'aller acheter des tringles à rideaux dans un magasin.
2: Oui, c'est ça.
1: Et au moment de payer, qu'est-ce qui s'est passé?
2: Eh bien, en fait, elle sait que j'ai un gentil caractère, en fait, et puis la caissière... Et du coup, elle m'a fait des... J'ai dû vider tout mon sac, je savais que j'avais rien pris. Et puis c'est tout, la caissière, elle s'est vraiment mise en colère et tout ça. Je me suis mise en colère aussi. Je retourne chez ma mère. Et puis arrivée là, bah oui, elle m'avait collé les antivols dans mon dos, en fait. J'étais partie au magasin comme ça. J'étais pas contente. Bon, elle était bien contente.
1: Mais...
2: En même temps, c'est un petit jeu sympa, parce que je suis un peu... J'aime bien les bêtises, quoi. D'ailleurs, je lui fais un petit coucou à Claudine et à Patrick de Chouny, en fait. Ils sont contents
1: voilà.
2: comme ça.
1: Voilà, donc parce que ça...
2: contente. Mais bon, on aime nos mamans, hein.
1: Oui, on aime nos mamans. Bah, moi, oui.
3: C'est la fête des mères, d'ailleurs, dans quelques jours.
1: C'est la fête
2: bientôt, bientôt.
3: Bah, c'est dimanche.
2: D'ailleurs, j'espère que mes enfants, ils entendent, hein. C'est bientôt la fête des mères.
3: Ils comptent.
1: C'est dimanche, la fête des mères.
3: C'est pas dimanche, c'est dimanche d'après, ouais, c'est ça.
1: Alors.
2: D'après.
1: Oui. Le dernier dimanche du mois de mai, c'est la fête des mamans.
3: Exactement.
1: Pensez à vos mères qui ont souffert pour vous mettre au monde, bande de petits ingrats.
3: C'est l'occasion de rappeler que c'était la Saint-Éric hier.
1: Voilà. Est-ce que
2: oui,
1: tu vas me
2: l'Éric.
1: Est-ce qu'il va me laisser en placer une ou pas? Je sais plus, là. Alors, écoute bien. Là, t'as 3, il a 6. C'est la question à 5 points. Donc, il faut que tu la marques. Il faut que tu l'emportes. Tu vas l'emporter. Allez. Quel chanteur. Mais si t'es au taquet, vas-y, ma chérie. Écoute bien. Quel chanteur français était surnommé l'homme à tête de chou? Quel chanteur français était surnommé l'homme à la tête de chou? Top chrono, 10 secondes.
2: Peut-être Serge Gainsbourg, peut-être.
4: Dieu est un fumeur de gitane.
1: Eh oui, c'est Serge Gainsbourg. Bien sûr.
2: Ah,

0: Non.
1: Te voilà parti en forêt, à la cueillette, hein, bien sûr, des champignons.
2: Et là,
1: t'as tourné combien de temps dans cette forêt?
2: Les heures passent, le soleil se couche et mon pauvre Benjamin était perdu dans les bois comme un couillon.
1: Ah non, mais le soleil se couche, c'est-à-dire que tu as quand même tourné, a priori, 5 heures dans la forêt pour retrouver ta voiture.
3: Ah là là.
2: Aisément, oui, tout à fait.
1: Et finalement, t'as trouvé une route?
2: Oui, voilà, j'ai trouvé une route, je suis remonté sur 1 ou 2 kilomètres, j'ai trouvé des maisons, et puis j'ai pu retrouver mon chemin après, grâce aux gens qui habitaient pas loin des bois.
1: Ah ouais, non.
2: Là. Bon. Et puis la flippe, quoi, quand la nuit commence à tomber, là.
1: Et bien sûr,
2: on est loin
1: sûr.
2: De chez soi. Et
1: je
2: puis
1: sais.
2: À l'époque, on n'avait pas de téléphone portable, alors les signaux de fumée, ça passe pas dans les forêts, enfin, faut éviter de faire du feu en forêt, mais... Non, c'était...
1: Bon, puis Benjamin,
2: j'ai eu la peur de ma vie.
1: Quand t'avais 18 ans, tes parents t'ont dit de pas la prendre, cette 2 chevaux.
2: Ben oui. Non, c'était la Mégane, la 2 chevaux, c'était ma voiture à moi.
1: Ben oui, mais on t'avait dit de pas toucher la voiture. Qu'est-ce que t'as fait?
2: Ben je l'ai prise.
1: Ah oui, mais tu l'as prise, mais tu l'as mis dans un mur, surtout.
2: De chez planté. Ah oui, elle était explosée. Du pare-choc avant au pare-choc arrière, il n'y avait pas un centimètre carré de tôle qui était
1: une belle Mégane. En fait, ses parents étaient partis en vacances. Et lui, il s'est dit, je vais choper la belle Mégane et il voulait faire un petit tour, quoi. Mais ça a été, ouais, t'as dû drôlement te faire gronder, hein, Benjamin.
2: Quand les parents ont vu l'état de la voiture, ils étaient plus rassurés que quand j'allais bien, quoi.
1: T'as des parents qui sont.
2: Ouais.
1: Allez, voici ta question à 5 points. Question cage, pas de proposition de réponse. Un extrait pour t'aider. Himalaya, et c'est Johnny Hallyday. Quel personnage folklorique vit, selon la légende, dans les montagnes de l'Himalaya? Top chrono, 10 secondes.
2: Serait-ce le Yeti?
1: Attends, c'est moi qui pose les questions, là. Tu me demandes si serait-ce le Yeti?
2: Oui, tout à fait.
1: Écoutez, je vais vous répondre, Benjamin. Oui, c'est le Yeti, l'abominable homme des neiges, qui est le poilu gigantesque, objet des récits dans Tintin, notamment, dans l'île Noire. Oui, c'est bien le Yeti. Bravo.

0: Johnny Hallyday et Carmel, j'oublierai ton nom dans la bande-son d'ici. Allez, à suivre dans quelques instants Catherine d'ici Loire-Océan, qui n'est pas du tout douée en ski, et Christophe d'ici Brézizel, qui aime beaucoup un des personnages de Star Wars. A tout de suite avec Valérie Damido et Eric Bastien sur votre radio ici.
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2: Notre Catherine qui chante, qui coud, qui peint, qui marche, qui saute en l'air, qui danse, oh là là là là là là, mais qui n'est pas très très douée en ski. Ah là là là là, il paraît que donc ton mari t'a emmené au ski, t'en as jamais fait bien évidemment, et tu te retrouves en haut de la piste, et t'as dévalé la piste en arrière en fait, hein. Comment tu t'as fait?
3: Ben, en fait, j'ai essayé de me retenir à des poteaux, mais les poteaux, c'était pour indiquer le chemin. Alors, ça ne tenait pas du tout. Je l'ai ramené dans les mains à chaque fois. Et j'ai fini dans le filet.
2: Ah oui, d'accord. Ben, écoute, c'est super. Ben, c'est bien. Tu t'es pas fait mal, quand même.
3: Ah non, pas du tout. Non, non. C'est comme pour le tire-fesse. Hein. On me dit, tu tiens bien, tu tiens bon. Oui, oui, je tiens bon. Ben, j'ai pas lâché, mais j'étais pas dessus.
2: Ah ben voilà.
3: J'étais complètement à côté.
2: Mais c'est très dur, le tire-fesse. On pense que c'est simple, mais pas du tout. C'est très compliqué.
4: La neige, elle est trop molle.
2: Et oui, j'ai trop mal. Alors, mais tu as refait du ski depuis. C'est pas resté...
3: Oui, une fois.
2: Ah oui, d'accord.
3: Une fois, et j'ai descendu une noix sans savoir que j'avais descendu ça.
2: Ah ben c'est magnifique, voilà, te voilà skieuse maintenant. Alors il t'est arrivé une petite aventure quand tu as été voir ta fille en Chine, parce que tu es partie toute seule visiter la cité interdite, et alors là, pas de chance, t'es ressortie par une autre porte que celle par où t'es entrée. Qu'est-ce qui s'est passé?
3: Eh bien, comme je ne parle pas anglais ni chinois, je ne pouvais pas rentrer chez moi. Je n'avais plus la même orientation, quoi. Je ne savais pas, puis ma fille ne pouvait pas m'aider au téléphone. Bon, j'ai fait confiance. Moi, je fais très, très confiance aux gens. Et ben, je suis revenue une heure et demie après devant la porte de ma fille. Et là, j'ai dit waouh.
2: Ah oui, t'as fait un petit...
3: Je dirais que j'ai eu peur, hein, quand même. Hein. J'avais des larmes aux yeux, hein, parce que je me suis dit, mince, comment je vais rentrer? J'avais pris le taxi, mais ce jour-là, il pleuvait tellement que j'étais mouillée. Et les taxis ne nous prennent pas quand on est mouillé.
2: Ah, sympa. Bon, bah, du coup, t'as mis une heure et demie pour rentrer chez ta fille, quand même.
3: Oui, mais je suis rentrée vraiment devant la porte.
2: Ah ben ça, c'est magnifique.
3: Je fais confiance au monsieur qui a dit au chauffeur et puis à la personne de derrière, parce qu'ils sont deux dans le bus, hein, qu'il fallait pas que je descende, qu'il fallait que j'attende. Et elle m'a fait reprendre un autre bus et je suis revenue, je vous dis, une heure et demie après,
2: magnifique,
3: devant la porte.
2: Alors, tu vas essayer de marquer 5 points. C'est la question cash. Oui. Et tiens, une petite ambiance.
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4: Ouais.
2: Alors, l'encre de tes yeux, on va parler d'encre. Autrefois, qu'est-ce qu'on utilisait pour absorber l'encre et éviter les bavures lorsqu'on écrivait au stylo-plume? Qu'est-ce qu'on utilisait pour absorber l'encre et éviter les bavures quand on écrivait au stylo-plume? Top chrono, 10 secondes.
3: Un buvard,
2: est-ce que c'est une bonne réponse? Oui, c'est une bonne réponse. Et oui, on s'en servait pour absorber l'excès d'encre, et puis comme ça évitait les taches. Et l'effaceur, bravo, tu as 5, ça te fait 7 points.
4: Et on embrasse Philippe, évidemment. Philippe Buvard. Bon, c'était. Allez, je rends hommage aux grosses têtes. Hein. On est digne des. Bah si.
2: Non, je regarde Basile, ça va, il n'a pas l'air de trop souffrir aujourd'hui, mon petit Basilou. Je suis avec toi, chérie. Tu sais que je t'aime, mon Basile.
4: Plus de 90 ans, Philippe Buvard, qui vit dans le sud de la France.
2: C'est Basile qui a 90 ans.
4: Non, ça va, Basile, il est jeune. Christophe. Alors, vous savez quoi? Christophe, il aimait déjeuner avec ce monsieur. Dark Vador, tu es ton père.
2: Christophe, t'aimerais déjeuner avec Dark Vador?
4: Mais oui, parce qu'il est fan de Star Wars, ouais. Christophe.
2: Oui, mais tu pourrais.
6: Ouais, j'aimerais bien.
2: Mais tu pourrais manger avec, je sais pas, Leia, avec Harrison Ford, je sais pas.
4: Ah non, mais il a le porte-clés. Oui, mais... La tasse.
6: Oui, Dark Vador, il a une prestance.
4: Bon, alors, ça s'arrête pas là, l'histoire de Dark Vador, parce qu'il adore se déguiser. Hein. Ah oui, non, Christophe, et.
2: Mais en quoi
4: catin, Bah, à ton avis.
2: En Dark Vador.
4: Bah, évidemment, raconte quand tu t'es déguisé en Dark Vador.
6: Alors oui, on avait une soirée déguisée comme tous les ans chez des copines, et puis du coup il fallait trouver un costume. Le thème c'était se déguiser dans un personnage connu.
4: D'accord.
6: Et du coup, comme j'aimais bien Dark Vador, j'ai fabriqué le costume de Dark Vador.
2: Ah.
4: Alors, voilà. Le masque, le sabre laser, tu l'as trouvé sur un site Vinted, pour ne citer que lui. Mais attends, raconte ce que tu as fait quand même pour avoir la fameuse voix. Tu as fait un truc particulier.
6: Oui, alors sous mon costume que j'ai fabriqué, j'avais téléchargé sur mon téléphone la marche de l'empereur et puis la marche impériale et puis derrière il y avait la respiration de Dark Vador et j'avais glissé une petite enceinte Bluetooth et que je faisais marcher sous le costume quoi. Donc il y avait la respiration. Donc je suis arrivé comme ça.
4: Génial.
6: Je suis arrivé comme ça.

Elle sera le 2 septembre à Foire-en-Seine, à Châlons-en-Champagne, puis en tournée dans toute la France. Claudio Capéo, un homme debout. 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La suite demain, la suite lundi plutôt, c'est mieux, avec Valérie Damido et Eric Bastien sur votre radio ici. 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

0: Véronique Sanson, qui sera le 3 octobre à Vichy. Besoin de personnes sur votre radio ici.
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0: Bonjour à toutes et à tous, j'espère que vous allez bien. Ce matin, l'équipe d'ici des 5h, c'est Saveria au standard, Ange à la technique, Emmanuel à la rédaction en chef et Valentin Bertrand aux infos. Bonjour Valentin.
2: Bonjour Catherine, bonjour à tous.
0: Ce matin, Valentin, retour sur le premier débat de la présidentielle.
2: Et ce tour de chauffe pour les 7 principaux candidats réunis hier devant un parterre de patrons.
0: Et puis manger au restaurant, c'est sympa, mais ça peut vite coûter cher. Heureusement, Valère Correa a des idées pour faire baisser la note. 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
0: Très bon vendredi avec votre radio ici, vendredi 28 août, il est 5h. Les informations, Valentin Bertrand. Les retraites et la dette au cœur du premier grand oral de la présidentielle.
2: 7 candidats face à face pendant 3 heures devant 6000 patrons. Ce premier débat organisé hier par le MEDEF sur le cours central de Roland-Garros a jeté les bases de la campagne à venir. Avec pour Marine Le Pen une mission, rassurer le patronat, Hélène Terzian.
4: Après des atermoiements au sein du RN, Marine Le Pen se savait attendue sur les retraites. Fini les réflexions envisagées par Jordan Bardella. Elle défend sa réforme initiale, un choix de société, dit-elle.
5: Tous ceux qui ont commencé à avoir un emploi avant 20 ans cotiseront 40 ans et partiront à 60 ans. Puis progressivement, on arrivera à un âge légal de 62 ans.
4: Mission délicate pour celle qui, de l'aveu même d'un de ses lieutenants, doit rester mariniste, c'est-à-dire social-étatiste, tout en se montrant responsable. Marine Le Pen propose un plan drastique de réduction de dépenses.
5: Nous présenterons notre trajectoire de rétablissement des finances publiques avec 125 milliards d'euros d'économies.
4: Applaudie lorsqu'elle affirme que l'État doit baisser son train de vie, elle appelle enfin les patrons à s'éloigner des caricatures autour de son programme.
5: Jugez sur ce que vous lisez, sur les engagements que nous prenons, et pas sur ce que vous pouvez entendre de ci, de là, qui est souvent effectivement assez éloigné de la réalité.
4: Merci. Marine Le Pen voit toutefois le départ d'un des proches conseillers de Jordan Bardella, le libéral François Durvie, qui faisait jusque-là le lien entre le RN et les patrons.
2: Hélène Terzian, des pare-brises transpercés par la grêle dans le Doubs, des toits envolés en Saône-et-Loire et des arbres sur les voies ferrées en région parisienne. Les orages fulgurants de cette nuit ont fait des dégâts matériels, mais pas de blessés graves à signaler ce matin. Il reste 14 départements de la Haute-Loire au Bas-Rhin en vigilance orange avant le prochain bulletin de Météo France, attendu dans une heure.
0: Après la tornade dans l'Aude, la rentrée scolaire maintenue.
2: À Poma, où l'école a été en grande partie détruite, le maire annonce avoir trouvé une solution. Les élèves de la commune vont pouvoir reprendre les cours dans une école provisoire à Coufoulins, à une quinzaine de kilomètres de la commune. Dans plusieurs académies, par contre, la rentrée s'annonce perturbée après une cyberattaque des serveurs de l'éducation nationale. Ils ont été débranchés par précaution en Corse, autour de Toulouse et autour de Nantes, avec pour les professeurs les mails bloqués et pour les familles des démarches en ligne impossibles. Résultat, toujours pas d'inscription pour la fille d'Alice. À 4 jours de la rentrée, ça préoccupe forcément cette maman tout juste arrivée au Mans, jointe hier par Issimène.
6: J'ai ma petite fille qui va rentrer au CP. On a fait une préinscription à la Ville du Mans. Malheureusement, avec la cyberattaque, on ne peut pas l'inscrire en direct à l'école. On va devoir certainement faire des formulaires papier et il en est de même pour tout ce qui est périscolaire. On n'arrive pas à joindre l'école pour le moment. Ce que l'on va faire, c'est qu'on va imprimer tous les papiers pour faire une inscription et tenter de se rendre à l'école demain. Ça rajoute beaucoup de stress. Déjà que c'est pas facile, c'est une étape particulière et de déménager et une rentrée scolaire en CP pour une enfant. Donc ça nous rajoute, nous en tant que parents, beaucoup de stress. De pas savoir où va être notre enfant, si elle va pouvoir bien manger, si le soir elle va pouvoir bénéficier du périscolaire. Et également, on aimerait bien lui acheter ses petites fournitures scolaires avant mardi prochain.
2: Alice, cette maman qui attend donc de pouvoir inscrire sa fille au Mans. Le député insoumis de Marseille, Sébastien Delogu, est sorti de garde à vue hier soir après 8 heures d'audition. Il est convoqué en novembre où il sera jugé pour outrage envers des policiers. Il est accusé de les avoir insultés arrêté et bloqué leur accès à son immeuble en début de semaine. Le député a de son côté porté plainte contre X pour injures et violences physiques.
0: Des retrouvailles réussies pour Victor Wembanyama et les Bleus à Bercy.
2: 2 ans après la finale des JO de Paris 2024, retour gagnant de l'équipe de France de basket à Paris. Victoire hier 92-67 contre la Slovénie pour ce match de qualification avant la Coupe du Monde organisée dans un an au Qatar. Xavier Monferrand, les Bleus font donc un pas de plus vers ce mondial.
3: Quand on demande à Victor Wembanyama s'il a aimé ses retrouvailles avec Paris,
7: ouais, toi.
3: Difficile de lui dire le contraire. Des Bleus solides et victorieux avec un Wemby à 22 points.
7: On a bien travaillé, on a pris le match sérieusement, on a abordé tous les cartons plus ou moins comme il faut. C'était pas parfait, mais c'est un pas en avant.
3: Un pas de géant, même aux côtés de son pote Maxime Reynaud, le pivot des Kings de Sacramento vit sa première campagne avec les Bleus et ça donne envie de revenir.
8: Ce qui est important pour nous, c'était de gagner les matchs. Ça, c'était la première chose et c'est ce qu'on est en train de faire pour l'instant. Les matchs qui comptent, c'est-à-dire la Slovénie et ensuite la Suède dimanche. Et puis après, naturellement, on crée plus d'automatisme au fur et à mesure du temps. Honnêtement, là, ouais, je pense que les gars se sentent bien, le groupe vit bien, donc que du positif.
3: Les Bleus ont déjà un pied à la Coupe du Monde, mais à savoir quand ils seront officiellement qualifiés, le sélectionneur Frédéric Fautoux l'avoue.
9: Pour être très sincère, j'en sais absolument rien. Je ne sais pas, je dis le plus tôt possible. Je suis désolé.
3: Bon, en gros, si les Bleus font le boulot en Suède dimanche, ils pourront valider leur ticket dès les prochains rendez-vous internationaux à la fin du mois de novembre.
2: C'est pas encore fait, mais c'est quand même bien
0: on
2: parti.
0: On y croit, Valentin.
2: Catherine, on jette tout de suite un coup d'œil dans le ciel.
0: Oui, alors on y croit un peu moins, là,
2: voilà,
0: du coup.
2: C'est perturbé aujourd'hui.
0: C'est ça. Ce matin, le temps est très orageux sur une majorité du pays. Seule la Corse et l'extrême sud-ouest devraient être épargnés. Je vous rappelle qu'il y a une vigilance orange aux orages dans 14 départements. Cela va du Bas-Rhin à la Haute-Loire en passant par la Côte d'Or et le Jura. Pour les températures, ce matin à Amiens, Aurillac, 17 degrés, Brest, 18, Paris, Limoges, 19, Bordeaux, 20, Auxerre, 22, Nice, 29 ce matin à Nice. Cet après-midi, les orages devraient se dissiper un peu et se concentrer sur la Bretagne, l'Île-de-France et la Provence-Alpes-Côte d'Azur. Pour les températures cet après-midi, on gagne quand même quelques degrés. On ira jusqu'à 26 dans la moitié nord, de 21 à 26 dans la moitié nord et de 26 à 34 dans la moitié sud. 34 étant pour la Corse qui est en vigilance orange canicule. Et puis demain, le ciel devrait être moins agité, enfin on l'espère, c'est ce qu'annonce Météo France, et le soleil reviendra par le sud du pays.
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0: Et pour se réveiller, Calogero, je joue de la musique sur votre radio ici.

0: Calogero qui est sur scène ce soir et demain au Parc des Oiseaux de Villars-les-Dombes. Je joue de la musique sur votre radio ici, 5h10. Bon réveil.
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0: Valentin, il y a quelques jours en Italie, une cliente a eu une drôle de surprise en lisant la note qu'elle a eue à la fin de son repas. Le problème, c'était pas le montant, mais l'annotation qui était mentionnée. Je cite, hein, une vraie casse-couille, celle-là, brûle les œufs et crache dedans. C'est sympa, non ?
2: Ah ben oui, oui.
0: Voilà. Alors en fait, la cliente avait simplement demandé à ce que ses œufs soient brouillés et bien cuits et servis sans salade. Alors figurez-vous que le jeune serveur qui a pris la commande, lui, il a interprété ça un petit peu différemment, comme vous avez pu le comprendre. Il a mis donc un petit mot au cuistot qui n'était évidemment pas destiné à être mentionné hein, sur l'addition. Voilà. La famille de la cliente est bien sûr partie très fâchée. Elle a refusé les excuses du manager et la proposition de leur offrir le repas. Et elle a posté sur Internet la fameuse addition.
2: Avec pas beaucoup d'étoiles, on imagine.
0: Non, voilà. On peut voir le petit commentaire. Alors, le très jeune serveur, il avait 17 ans, il a été licencié, puis réintégré quelques jours plus tard, parce que bon, on lui donne une seconde chance quand même.
2: Oui.
0: Voilà, donc il faut être sympa au resto avec les serveurs, Valentin.
2: Oui, vaut mieux, visiblement.
0: On ne sait jamais ce qui peut se passer. Bon, sinon, ce matin, Valentin, on revient sur le grand concert caritatif organisé hier soir pour les sinistrés du feu de la Gironde.
2: Il a permis de récolter 1 300 000 euros et d'amener aussi un peu de légèreté, plus que bienvenue, reportage à suivre dans les toutes prochaines minutes.
0: Et puis, pour la musique, d'ici 5h30, on aura Survivor. Hearts Survivor, qu'on retrouve d'ailleurs sur la bande originale du film Rocky 4. 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Et pour faire des économies, c'est Valère Coréard qu'il vous faut. Il est maintenant avec nous sur votre radio ici. Bonjour Valère Coréard, chaque jour avec vous un bon plan pour notre pouvoir d'achat. Aujourd'hui, on va parler restaurant sans plomber l'addition.
3: Parce qu'un bon repas à l'extérieur, ça fait plaisir, mais la note grimpe vite parfois, hein, en moyenne 25 à 30 euros par personne en France, bien plus dans les grandes villes, alors autant dire qu'un dîner en couple peut rapidement dépasser les 70 euros. Mais bonne nouvelle, il y a des solutions pour faire baisser un peu l'addition, que ce soit au restaurant ou à la maison d'ailleurs, à condition d'avoir les bonnes adresses sur Internet.
0: Et concrètement, Valère, comment ça marche pour payer moins cher ?
3: L'application la plus connue reste The Fork. Le principe est simple. Vous réservez votre table via l'application et selon les établissements partenaires, vous bénéficiez de 20, 30, parfois 50% de remise, hors boisson en général. À chaque réservation, vous cumulez aussi des points de fidélité qui sont appelés des yums que vous transformez ensuite en réduction supplémentaire. Autre piste, Too Good To Go. Ici, il ne s'agit pas d'une remise sur l'addition, mais de sauver les invendus de restaurateurs ou de traiteurs à petit prix. Vous payez quelques euros et vous repartez avec un panier surprise. Vous ne choisissez pas forcément votre plat, mais vous divisez la facture par 2, 3, voire 4 et puis vous contribuez à réduire le gaspillage alimentaire. Et puis, il y a certaines applications de livraison comme Uber Eats ou Just Eat qui proposent régulièrement des codes promo ou encore des réductions de bienvenue. Et ça, bien sûr, c'est pas le même plaisir qu'un repas en salle, mais enfin, ça reste un bon moyen de limiter la dépense tout en se faisant plaisir. Résultat, en combinant ces solutions, vous pouvez économiser facilement 10 à 15 euros par repas, hein, soit plusieurs centaines d'euros par an si vous y allez souvent. Une vraie bouffée d'air pour le budget loisir, sans se priver de bons moments autour de la table. Si vous aussi, vous avez des bons plans resto d'ailleurs, écrivez-moi, comme ça, ça va aider tout le monde. Mon mail, c'est parici.leséconomies@radiofrance.com.
0: Merci Valère Coréard pour ces bonnes idées qui sont à réécouter sur ici.fr, comme tous les autres bons plans de Parici les économies.
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0: 5h15, Oscar, Valentin Bertrand, opération réussie pour le grand concert caritatif après le méga feu de Gironde.
2: Oui, plus d'1 300 000 euros récoltés pour les sinistrés, pour les 240 familles dont la maison a été totalement détruite par les flammes et pour tous les autres dont une partie de la vie a brûlé. Ce concert organisé en un temps record par Pascal Obispo a mis du baume au cœur hier soir à l'Arena de Bordeaux, Marie Mutrici.
5: Un moment de communion, bienvenue. Un grand karaoké collectif spontané quand Mathieu Chédid dirige les 10 000 spectateurs. Les chansons de Gaëtan Roussel, de Zazie, de Julien Clerc, de Gims, reprises à tue-tête. L'expérience collective a beaucoup plu à Hélène de Sissac dans le Médoc, bénévole pendant le sinistre.
6: Les gens chantaient, je pense que les gens avaient besoin de s'éclater et je pense qu'ils avaient besoin de se changer les idées. Donc là, ce soir, ça a été fait. C'était le moment de faire la fête avec tout le monde.
5: Fred, un habitant de Teuillac près de Blaye, ressort aussi ravi.
7: J'ai plus un seul mot, j'ai plus de voix, j'ai plus rien. On a tout donné ce soir. Les gens, ils ont donné aussi bien par des dons, mais par leur présence aussi à ce concert, et ça a vraiment été magique.
5: Il avait dessiné avec sa femme un t-shirt fait maison pour remercier les pompiers, longuement applaudi au début du spectacle. Cyril est monté sur scène comme ses collègues des Landes.
8: L'atmosphère est différente, les gens autour sont joyeux, on se retrouve dans d'autres conditions, dans de meilleures conditions. Voilà.
5: Les soldats du feu salués par Gauvin Serre.
9: Oui, qu'elle tombe pas dans le panneau de ceux qui promettent tout là-haut, mais qui porteront jamais de leur vie la moindre lance incendie.
10: J'ai réécrit un petit peu ma chanson pourvue. J'ai adapté les deux derniers couplets en essayant de soutenir à la fois tous les gens qui sont sur le front en première ligne, les pompiers, et qui sont malheureusement pas forcément soutenus par les gens qui sont tout en haut de la pyramide au quotidien. Donc je pense que c'est important de le rappeler. Ouais.
5: Quasiment 3 heures de musique pour remonter le moral, ça compte aussi pour la chanteuse Zazie.
11: Récolte des sous, il y a les ventes de t-shirts, tout ça, il y a une diffusion sur une chaîne nationale, ça suffira pas à reconstruire toutes les maisons. En revanche, ça peut-être met un petit bûche dans le moral de ces gens qui sont découragés et terrifiés de recommencer leur vie, voilà. Donc c'est ce qu'on sait faire, nous, dans l'urgence aussi, mais avec de la joie.
5: Ce qui serait encore plus terrifiant, ça serait d'oublier ce qui s'est passé cet été, lance-t-elle au public.
2: Les gains de cette soirée seront redistribués par la Fondation de France qui poursuit en parallèle sa collecte en ligne soutenue par toutes les antennes de Radio France. Cette collecte a dépassé les 5 millions d'euros.
0: 5h18, dans quelques minutes, Patrice Gascoigne sera avec un ancien vainqueur de la Star Academy. Mais d'abord, musique, Survivor, Burning Heart sur votre radio ici.

Forever avec Burning Heart, votre radio ici à 5h21. Et bon anniversaire si vous êtes né un 28 août comme le réalisateur et auteur de bande dessinée Johann Sfar, 55 ans. L'acteur canadien Jason Priestley, inoubliable Brandon Walsh dans la série Beverly Hills, il a 57 ans aujourd'hui. Et puis c'est aussi l'anniversaire de la chanteuse Shania Twain.

0: Shania Twain. Bon anniversaire également au réalisateur David Fincher, 64 ans. Et puis cela fait déjà 9 ans que Mireille Darc nous a quittés. Bonne fête aux Augustins et Augustines qui nous écoutent. Le dicton du jour à la Saint-Augustin. Les orages sont proches de la fin. Eh bien, c'est tout ce que l'on espère. Que regardiez-vous à la télé dans votre enfance? C'est ce que Patrice Gascoin va demander à un ancien vainqueur de la Star Academy sur votre radio ici.
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0: Bonjour Patrice Gascoin. Alors aujourd'hui, dans les coulisses TV, vous êtes parti à la rencontre d'un ancien vainqueur de la Star Academy, aujourd'hui musicien reconnu, un doux rêveur qui prête sa voix au cinéma à un héros de dessin animé.
2: Allez, on remonte le temps, nous sommes en 2008 et voici celui qui va gagner cette année-là, la Star Academy. Il s'appelle Moziman et depuis il a fait un sacré bout de chemin. DJ, producteur, chanteur, animateur, chroniqueur chez nos amis de France Inter, invité partout à la télévision. Et depuis mercredi, il est la voix d'un dessin animé au cinéma, Tad l'Explorateur et la Lampe Magique. Tad l'Explorateur qui va rencontrer Archéo Robot, le personnage à qui Moziman prête sa voix. L'occasion de lui demander d'essayer de se souvenir de la télé de son enfance. Qu'est-ce qui vous revient, Moziman ?
3: Bah, je te parle probablement tout de suite des Minicums. Il était une fois la vie. Ça, c'est vraiment mes Madeleines de Proust ultimes.
2: Moi, on m'a dit aussi un certain Denver le dinosaure.
3: Oh, j'adorerais Denver. Mais parce que tout ce que je te cite là, c'est lié à des musiques. C'est moi le dernier dinosaure, Minicum. Oh, je peux te faire un medley. En fait, ce serait ça mon dream track. Ce serait tous les trucs de mon enfance.
2: Alors, on me dit dans l'oreillette que votre émission préférée, c'est L'Amour est dans le Pré.
3: Bien renseigné, l'oreillette. C'est une de mes émissions préférées. Peut-être avec Koh-Lanta et puis la Starac, j'aime bien. Mais c'est vrai que ça me rappelle mon enfance. Je viens d'un village où il y a plus de vaches que d'habitants. Entre la Haute-Savoie et la Suisse allemande, j'ai grandi vraiment entre les deux. Et que ce soit la version française d'ailleurs avec Karine Le Marchand ou la version suisse allemande, exceptionnelle.
2: C'est quoi, c'est la ruralité ou c'est ce petit côté la quête d'amour qui vous plaît?
3: Je crois que c'est la simplicité des gens. J'ai le sentiment que dans les villages et dans cette ruralité, les gens trichent pas. On n'a pas cette espèce de folie urbaine qui nous crame le cerveau là.
2: Parce que finalement, sans la télé, est-ce que vous auriez pu faire ce personnage, cette voix d'Archéo Robot dans la nouvelle aventure de Tad au cinéma?
3: C'est une bonne question. Peut-être pas. De toute façon, si on part du point de départ qui est la Star Academy, qui a changé ma vie, je dirais que oui. Surtout que ce petit robot, il est doté d'une intelligence artificielle exceptionnelle, nouvelle génération, et qui, je crois, d'ailleurs, se nourrit aussi beaucoup des médias et de la télé. Il y a plein de références, ne serait-ce que dans sa manière de faire des blagues, par exemple, qui sont très télévisuelles.
2: Voilà, vous saurez que Moziman adore L'Amour est dans le Pré et qu'on retrouve sa voix au cinéma dans le film d'animation Tad l'Explorateur et la Lampe Magique. Quant à moi, la magie, c'est que je reviens demain pour de nouvelles coulisses télé.
0: Des coulisses TV qui sont à fort Boyard avec Cyril Ferraud. Merci Patrice Gascoin. Dans l'histoire de France, il y a quelques révoltes et révolutions. Eh bien, figurez-vous que certains se sont fait en jupon. Stéphane Bern vous explique pourquoi, juste après un des derniers titres de Céline Dion, qui est bientôt en concert à Paris. Bonjour, pardon, merci sur votre radio ici, 5h25.
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0: Le dernier titre de Céline Dion, écrit par Icar. Bonjour, pardon, merci sur votre radio ici. Chaque jour, avec ici un peu d'histoire avant l'actu, avec Stéphane Bern. Et ce matin, on voyage au temps où des paysans se déguisaient en femmes pour mener une guérilla contre l'État français.
1: Des demoiselles surgissent la nuit avec jupons et fusils, et une profonde envie d'en découdre. On a connu des soirées costumées moins agitées. Direction le Couserans, au sud de l'Ariège. Ici, la forêt fait vivre tout le monde. On y prend le bois pour l'hiver, on y fait paître les troupeaux et on y nourrit les cochons. Mais en 1827, catastrophe. Le nouveau code forestier interdit aux paysans de couper du bois et de faire paître les bêtes librement. Bouh ! Enfin, autant dire qu'on leur retire à peu près leur garde-manger, leur chauffage et leur patience. Dans les villages, c'est une déclaration de guerre. La résistance s'organise et elle choisit une méthode inattendue, le déguisement.
2: Oh là là là là, ça va pas du tout.
1: Parce que quand il ne reste plus beaucoup d'espoir, il reste toujours un dressing. La nuit, des hommes débarquent habillés en femmes. Robes, chemises blanches, visage noirci au charbon, voix forcée en falsetto. Un mélange de carnaval et de commando. On les appelle les demoiselles. Elle désarme les gardes forestiers, brûle les registres administratifs, démonte les clôtures et distribue quelques coups de bâton. Le plus humiliant pour le pouvoir, impossible de les arrêter. Les villages protègent les insurgés. Les soldats tournent dans les montagnes en vain. Niveau cache-cache, les Ariégeois étaient très forts. L'État finit par envoyer jusqu'à 2000 soldats.
3: Et si nous mettions un terme à cette partie de cache-cache puérile ?
1: Malgré cela, la révolte dure près de 10 ans. Des demoiselles de l'Ariège aux drag queens d'aujourd'hui, le déguisement, c'est aussi une façon de défier l'ordre établi et de rappeler qu'un jupon peut parfois faire plus peur qu'un uniforme.
0: Et oui, merci Stéphane Bern pour ce voyage dans le temps. 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Il y a le cadeau ce matin, une petite radio portative qui fait réveiller lampe et Bluetooth, 0810 055 056. Appelez-nous maintenant si vous voulez la gagner, 0810 055 056. 5h30, c'est l'heure de l'actualité en France et dans le monde avec le 90 secondes, Valentin Bertrand.
4: Fin de garde à vue pour le député insoumis de Marseille, Sébastien Delogu, est sorti hier soir avec dans les mains une convocation. Il sera jugé en novembre pour outrage après l'altercation survenue lundi dans son immeuble. Il est accusé d'avoir insulté et bloqué l'accès à des policiers dans le cadre d'une enquête pour vol de montre. Lui aussi a porté plainte contre X pour injures et violence. Deux jours après les coulées de boue spectaculaires au Népal et au Tibet, le ministère français des Affaires étrangères confirme être sans nouvelles de plusieurs ressortissants. Sans avancer de nombre, l'Office du tourisme du Népal évoque lui 4 Français disparus. Le bilan global s'est encore alourdi. Près de 400 morts et 1400 personnes recherchées. Pascal Obispo, Gaëtan Roussel, Zazie, Julien Clerc, Gims, ils ont donné de la voix hier soir pour les victimes des incendies de Gironde. Le concert caritatif organisé à l'Arena de Bordeaux a permis de récolter 1 300 000 euros. La dernière vague des retours de vacances commence dès ce vendredi. Toute la France est en rouge sur la carte de bison futé. Ça s'annonce très chargé dès le milieu de matinée en remontant du sud-est et le long de la côte atlantique. Dans l'autre sens, celui des départs, c'est orange sur la moitié ouest. À l'euro de volley féminin, les Françaises se hissent en 8e de finale. Elles ont battu hier soir les Suédoises chez elles, 3-1. Prochaine étape affrontée, les Grecs. Ce sera dimanche ou lundi pour accéder au quart de finale. Et puis, après l'éclipse de soleil, à celle de lune qui est disparue. Le maximum de l'éclipse lunaire est attendu à 6h12 et pas besoin cette fois de lunettes pour en profiter.
0: Ce ne sont pas des balles de tennis, mais les idées et les tacles qui ont fusé hier soir à Roland-Garros.
4: Avec le premier débat de la présidentielle organisé à l'occasion des universités d'été du MEDEF, 7 candidats conviés pour exprimer leur vision de l'économie. Marine Le Pen, Bruno Retailleau, Gabriel Attal, Raphaël Glucksmann, Édouard Philippe, Jean-Luc Mélenchon et Marine Tondelier. Des échanges pendant près de 3 heures et une bataille qui se dessine, Mathieu Bonnour, pour espérer atteindre le second tour derrière la candidate du Rassemblement National.
5: Pendant le débat, Marine Le Pen n'est pas vraiment dans le viseur des autres candidats. C'est la bagarre de la deuxième place. Les Français font le tri entre les candidats utiles et ceux qui ne servent à rien, glisse l'entourage d'Édouard Philippe, lui qui s'en prend plusieurs fois à Jean-Luc Mélenchon.
6: Vous avez dit que vous ne compreniez pas la réalité dans laquelle vous évoluez.
7: Mais j'ai pas dit ça, je parlais d'autre chose. Arrêtez de caricaturer tout le monde.
6: Vous l'avez dit, vous regarderez la VAR.
5: L'ancien Premier ministre d'Emmanuel Macron met en avant son passage à Matignon, mais s'éloigne de la suite. Gabriel Attal suit le mouvement, des tricotages en règle, règles de l'héritage, Raphaël Glucksmann tente de renvoyer la balle.
8: Je m'attendais à votre culot sur l'économie, avec 1000 milliards de dettes en bilan, de nous faire des leçons d'économie, mais alors des leçons d'écologie. Il y a une limite à l'arrogance.
5: Une écologie que Marine Tondelier essaie d'imposer plusieurs fois. Bruno Retailleau campe, lui, la position de l'ultralibéral contre les normes. Pour terminer, Marine Le Pen semble finalement avoir choisi son adversaire.
9: Nous avons fait un travail extrêmement sérieux. Ça fait 2 ans qu'on fait. On a fait un contre-budget. Nous avons été les seuls... La France Insoumise également a fait un contre-budget.
5: Elle interpelle directement les patrons avec ces mots. Jugez-moi sur les engagements, pas sur ce que vous pouvez entendre. Appel aussi lancé par Jean-Luc Mélenchon. Tentative pour les deux d'effacer l'histoire des campagnes passées pour écrire un autre récit.
4: Résumé de cette soirée signée Mathieu Bonnour. Ça a donc tonné hier soir à Roland-Garros et ce matin, les orages sont toujours présents.
0: Effectivement.
4: En France.
0: Alors ce matin, jusqu'en fin de nuit, début de matinée, 6h pour certains, 9h pour d'autres, il y a 14 départements en vigilance orange orage, mais ça va évoluer au cours de la matinée et de la journée. Cela va du Bas-Rhin à la Haute-Loire en passant par le Jura ou bien la Côte d'Or. Donc tout le pays sera un peu sous les orages par ailleurs. Seule la Corse et l'extrême sud-ouest, mais vraiment la pointe sud-ouest, devrait avoir du soleil. Pour les températures, c'est plutôt agréable ce matin. Lille, Nantes, 18 degrés, Paris, 19, La Rochelle, Toulouse, Bourges, 20 degrés, Strasbourg, Chalon-sur-Saône, 21, Marseille, 26. Et puis sur la page Facebook, Frédéric, qui est à Aulnoy-sur-Odon, nous confirme que ça tonne chez elle. Barbara est à Orbigny, elle relève 16 degrés sur son thermomètre. Thierry, qui est à Barville en Gâtinais, lui, c'est 16 degrés 7. Du côté de Vissembourg, où est Doris, Doris nous indique qu'elle a 20 degrés. Et puis Eddy, il est sur la Lavandou. Alors lui, Eddy, il a 28 degrés carrément ce matin. Cet après-midi, donc, les orages devraient s'éloigner, mais rester quand même bien présents en Bretagne, en Île-de-France et en Provence-Alpes-Côte d'Azur, selon les prévisions de Météo France. Pour les températures, jusqu'à 26 dans le nord, 34 dans la moitié sud. Et puis demain, normalement, ça devrait être un petit peu plus calme. On croise les doigts.
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0: Et pour la musique, mais aussi à la bonne humeur de mon matin, voici Nick Kershaw, The Riddle, sur votre radio ici.

0: Voici The Rider, Nick Kershaw, 5h39.
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0: Que faites-vous au quotidien pour faire attention à votre impact sur l'environnement? Est-ce que, par exemple, vous triez vos déchets? Est-ce que vous faites du compost? Est-ce que vous récupérez l'eau de pluie? Est-ce que vous produisez même de l'énergie solaire? Est-ce que vous avez diminué la voiture? Vous essayez de limiter les déchets ménagers? Il y a vraiment plein de petites choses qu'on peut faire au quotidien. Valentin, vous vous faites quoi, par exemple?
2: Alors, j'ai mon petit compost dans la cuisine et de plus en plus, j'essaie d'aller chercher des habits de seconde main. Est-ce que vous validez?
0: Ah oui, complètement, effectivement. Très bien. Alors, est-ce que comme Valentin, vous avez des petits gestes comme ça? Est-ce que vous aimeriez que votre commune mette des choses en place, comme des ramassages de déchets, une consigne pour les bouteilles en verre, par exemple, 0810 055 056? Peut-être que votre commune a déjà mis quelque chose en place. N'hésitez pas à venir témoigner, 0810 055 056. Appelez-nous maintenant et on en parle juste avant 6h. Alors, les femelles, on en a souvent dans notre boîte de réception.
2: Ça, c'est sûr, ça déborde. Ces mails, ils confirment une commande que nous n'avons jamais passée. On parle souvent d'une grosse somme d'argent, ce qui nous fait forcément réagir. Et Audrazo nous explique pourquoi c'est une arnaque et comment elle fonctionne. Dans quelques minutes, c'est notre rendez-vous, c'est pas vrai.
0: Et puis d'ici 6h, la musique, ça sera avec Félix Grey et aussi Amir.
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0: Complémentaire, Amir. Et puis, bonjour Isabelle.
4: Bonjour.
0: Et vous allez bien, Isabelle?
4: Très bien, merci.
0: Bon, Isabelle, vous êtes en Loire-Atlantique, à Vallon-de-l'Erdre.
4: C'est ça, exactement.
0: Pourquoi vous êtes debout si tôt, Isabelle?
4: Eh bien, je me réveille tôt pour être efficace.

0: au calme avec un éton d'un hectare. Donc voilà, c'était très, très bien.
1: C'était pas où, en Creuse? Pas très loin de la Bourboule. Très bien, vous y retournez?
0: À une heure de la Bourboule, mais il y en avait pour tout le monde, voilà.
1: Très bien. Eh bien, merci de nous avoir appelé donc si tôt pour gagner votre radio portative. Effectivement, radio ici que vous avez gagné. Puis pour faire toute votre petite paperasserie administrative, il faut la faire. Voilà. Il faut faire les papiers, Isabelle.
0: C'est ça, pour se décharger mentalement après.
1: C'est ça. Reprise du travail quand, Isabelle?
0: Je reprends lundi.
1: Lundi?
0: Donc, tranquille, ça va. J'ai eu mes 2 mois de vacances, je vais pas... Je travaille en école, donc c'est très bien.
1: Eh bien, je vous souhaite une bonne rentrée et un bon week-end d'ici là. Je vous embrasse, Isabelle.
0: Merci beaucoup, bon courage à vous, bonne journée.
2: Merci.
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1: C'est pas vrai, c'est le rendez-vous anti-arnaque d'Audrazo et des faux mails d'Arty et Cdiscount ce matin. On va y nos boîtes mail depuis d'ailleurs le début de l'été.
7: Oui, et vous êtes tellement nombreux, vous, les auditeurs, à m'en parler que j'ai décidé d'appeler ça l'arnaque de l'été. Voilà, tout simplement. Ces mails, on va les regarder ensemble. Je vois soit le logo d'Arty, soit le logo Cdiscount. Je vois écrit commande validée, reçu de paiement ou information sur votre panier. Et je vois surtout une liste d'achats assez angoissante, hein, un smartphone, une PlayStation, un chargeur, bilan des courses. Ça dépend des messages, mais ça va de 1500 à 2000 euros. Dans tous les cas, c'est vraiment beaucoup. Je n'ai jamais acheté tout ça, ça doit être une arnaque, c'est ce que m'écrit Sébastien, un auditeur. Et je confirme, Sébastien, c'est une grosse arnaque. Donc qu'est-ce qu'on fait? On met le mail à la poubelle. Ne vous inquiétez pas, vous ne serez pas prélevé, c'est un tissu de mensonges.
1: Aude, est-ce que des auditeurs se sont fait piéger?
7: Oui, malheureusement, et c'est pour ça que je voulais absolument vous en parler. Ces mails, en fait, ils veulent que vous paniquiez. Ils veulent que vous appeliez un prétendu numéro d'assistance. Je le vois, il est écrit là en très gros, en rouge, tout en bas du mail. Au cas où, dit-il, vous n'êtes pas à l'origine de cet achat. Véronique a appelé ce numéro, c'est une autre auditrice. Et elle me dit qu'en discutant avec la personne au bout du fil, elle a compris, elle a réalisé que tout était faux. En fait, cette personne n'est pas du tout là pour aider Véronique. Bien au contraire, elle cherche à lui soutirer des infos pour siphonner son compte en banque. Ne donnez jamais d'informations confidentielles, carte bleue, identifiant, mot de passe à quelqu'un que vous ne connaissez pas, même s'il est très gentil, qu'il vous jure qu'il est là pour aider, cette personne est forcément malhonnête.
1: C'est évident, mais il est toujours bien de le rappeler. Merci Aude, c'est pas vrai, est disponible en réécoute, sur ici.fr et sur l'appli ici. Vous pouvez retrouver tous les épisodes anti-arnaque d'Aude Razo. 5h45, sur quoi pousse la banane? Vous allez avoir la réponse avec Benoît Prospero qui vous en dit plus juste après Amir. Complémentaire, bon début de journée sur votre radio ici.
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0: Complémentaire Amir dans la bande son d'ici 5h48. Bonjour Benoît Prospero et nous rentrons dans le monde merveilleux du vivant. Aujourd'hui, trois choses à savoir sur un fruit qui donne le sourire.
1: On pourrait dire qu'il donne la banane. Bonjour à toutes et tous. Pour rappel, avant de commencer, la banane qui est verte avant d'être mûre et devient généralement jaune avec des taches brunâtres à maturité. Et donc au programme, arbres, singes et bonbons. Première chose à savoir, vous pensez savoir ce qu'est un bananier? Eh bien, détrompez-vous, car non, le bananier n'est pas un arbre. Aussi étonnant que cela puisse paraître, cette plante qui peut atteindre jusqu'à 7 mètres de haut n'a rien d'un arbre au sens botanique du terme. On parle souvent de mains de bananes qui poussent sur ces grands végétaux, mais en réalité, le bananier est une herbe géante. Il ne possède pas de tronc en bois, mais un faux tronc constitué de feuilles enroulées, ce qui fait de lui tout simplement la plus grande herbe du monde.
0: C'est vrai que c'est pas tout à fait ce qu'on imaginait.
1: Et c'est pas terminé. Autre idée reçue bien installée dans nos têtes, deuxième chose à savoir, est-ce que les singes mangent des bananes? Ah ben voilà, je vous hochez de la tête, eh bien pas vraiment. Même si l'image du singe tenant une banane est profondément ancrée dans notre imaginaire collectif depuis l'enfance, elle est en grande partie trompeuse. On a toutes et tous tendance à y croire parce que oui, ça paraît logique et presque évident. Eh ben pourtant, dans la nature, les singes ne consomment quasiment pas les bananes telles que nous les connaissons. En fait, ces fruits cultivés et transformés par l'humain sont bien différents de ceux que l'on trouve à l'état sauvage. Et donc, leur régime alimentaire est en réalité beaucoup plus varié, composé de feuilles, d'insectes, de graines ou encore de fruits sauvages.
0: Et pour terminer, Benoît, une petite curiosité qui va parler aux plus gourmands.
1: Alors là, oui. Troisième chose à savoir, les bonbons à la banane ont-ils vraiment le goût de banane? Vous les connaissez, ces petits bonbons? Ben oui. Eh bien, la réponse est oui et non à la fois. Oui, parce que leur arôme est bien inspiré d'une banane, mais non, parce qu'il ne s'agit pas de celle que nous consommons aujourd'hui. Cet arôme est en fait basé sur une ancienne variété de banane, aujourd'hui quasiment disparue, qui dominait le marché il y a plus d'un demi-siècle. Une banane plus parfumée, au goût plus intense, et qui survit désormais surtout dans nos souvenirs. Sucré. Appelle-moi escargot et admire ma vitesse fulgurante. Le monde vivant est merveilleux, préservons-le. Et pour toutes ces précieuses informations, merci au biologiste et défenseur du vivant, Marc-André Sellos.
0: Et nous pouvons dire désormais que la banane ne pousse pas dans un arbre. Merci Benoît Prospero.
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0: Cet été, si vous avez eu la chance d'aller à la plage, est-ce que vous les avez trouvés propres? Est-ce que les vacanciers ont bien ramassé leurs déchets? La question de la propreté des plages revient chaque année. À Ajaccio, un habitant a décidé d'agir à son échelle pour contribuer au nettoyage du littoral d'une manière pour le moins originale, Robin Bernot.
3: En Corse, un homme ramasse les déchets sur la plage accompagné d'un âne.
4: Je trouve que c'est une bonne initiative de sa part.
3: Depuis 4 ans maintenant, Sébastien sillonne les plages d'Ajaccio accompagné de ses ânes pour ramasser les déchets abandonnés sur le sable. Et notre journaliste Julia Beaufils l'a suivi lors d'une tournée matinale accompagnée de Sidonie, une ânesse de 24 ans. Et parmi les déchets que Sébastien ramasse le plus souvent...
5: Alors les gens laissent de plus en plus carrément leur reste de pique-nique. Après les mégots, j'en ramasse une partie, mais je peux pas dire que je les ramasse tous. Après, on sent la vie nocturne, quoi. Quand on tombe sur une zone où il y a eu du protoxyde d'azote, à la bouteille, tous les ballons, des fois on trouve des dessous féminins. Et puis dans cette zone, il y a des vieilles décharges, si vous voulez, qu'on ne voit pas, qui sont dans le maquis. Et à l'occasion des orages ou quand un sanglier les exhume, il y a des vieux déchets, donc bon, c'est facile à reconnaître, les vieux modèles de bouteilles de bière, des cassettes audio. Et là, regardez, du papier aluminium, encore du papier toilette. Tout ce qui est morceaux de verre, on essaie de vraiment pas en laisser.
3: Après 2 heures passées sur la plage, 7 kilos de déchets ont ainsi été collectés et plusieurs personnes ont été sensibilisées à la protection de notre environnement. Alors ici, ça marche. Et vous, qu'en pensez-vous?
6: C'est une super initiative. En plus, Ajaccio, c'est un endroit que moi, j'aime trop.
3: Pour Ilona, c'est avant tout à chacun d'être plus attentif.
6: Il faut qu'on fasse plus attention. Donc c'est bien qu'il y ait quelqu'un qui prenne l'initiative de le faire. Et puis, même avec son âne, forcément. Trop mignon.
3: Alix, elle, évoque simplement une question de bon sens.
7: Déjà, les personnes de base qui vont à la plage devraient nettoyer et pas laisser leurs déchets, c'est une des règles principales.
3: Mais alors, sommes-nous assez vigilants?
7: Moi, je fais toujours gaffe, c'est comme en montagne, de toujours ramener tous mes déchets et pas les laisser. C'est comme sur les sentiers, même s'il y a des poubelles, c'est toujours compliqué de devoir avoir des entretiens, devoir les ramener, alors que là, de tout prendre ses déchets et les ramener chez soi, ça, c'est quand même beaucoup plus facile pour les autres.
3: Et les gens le font?
7: Non. Bon, trop peu. J'ai vu beaucoup trop de déchets sur les plages qui traînent, même pour les animaux.
3: Et est-ce que l'actualité de cet été pourrait contribuer à faire émerger, à développer ce type d'initiative ?
6: À titre personnel, les incendies, les canicules, ça m'a marqué. Donc effectivement, je pense que d'autant plus avec tout ce qui se passe actuellement, c'est des initiatives qui devraient être mises en place.
3: Aujourd'hui, les déchets ramassés par Sébastien et Cézanne sont ensuite triés, puis déposés en déchetterie. Une partie est ainsi valorisée, tandis que l'autre se retrouve enfouie.
0: Pour découvrir Sébastien et son année, ceci, donnez rendez-vous sur notre compte Instagram ici officiel où nous avons partagé le reportage vidéo d'ici RCFM. Merci Robin Bardot. Est-ce que vous participez à des actions du même genre ? Est-ce que vous avez des habitudes de consommation qui préservent la nature ? Est-ce que vous aimeriez bien que votre commune s'engage dans ce sens et comment ? 0810 055 056. Appelez-nous maintenant pour en discuter après Félix Gray, la Gitane sur votre radio ici. Bon réveil.

0: La Gitane, Félix Gray, sur votre radio ici, 5h57. Et ce matin, nous sommes avec Suzanne. Bonjour Suzanne.
1: Bonjour Suzanne.
2: Bonjour.
0: Suzanne, vous êtes dans les Bouches-du-Rhône, à Carry-le-Rouet.
2: Oui.
0: Bon, bien réveillée ce matin, Suzanne.
2: Oui, très bien. Bon.
0: Et vous vous levez tôt, pourquoi? Dites-nous tout.
2: Parce que je dors un certain nombre d'heures et ensuite, voilà, je me lève et je commence ma journée.
0: Très bien. Et vous commencez votre journée en nous écoutant sur la radio ici.
2: Ah, mais c'est toute la journée, madame.
1: Vous faites très bien, Suzanne.
0: C'est une très bonne chose. Et alors, il y a d'autres choses que vous faites bien. Vous avez plein de petits gestes au quotidien pour prendre soin de l'environnement. Racontez-nous.
2: Eh bien, déjà, j'ai des réserves d'eau de pluie.
0: Vous récupérez l'eau de pluie dans votre jardin, c'est ça, sur votre terrasse?
2: Oui.
0: D'accord.
2: Toutes les gouttières, il y a une réserve.
1: Et vous le réemployez? Vous la réemployez, cette eau?
2: Ah bien sûr, au jardin, avec les plantes, les fleurs. Mmh. Voilà.
0: Vous avez d'autres bonnes habitudes comme ça, Suzanne?
2: Oui, alors j'ai un composteur.
0: Oui.
1: C'est parfait. Donc, pour le jardin.
2: Ah oui. Alors, au départ, on met tout ce qu'on doit mettre, et ensuite, on les a pour le jardin.
1: Est-ce qu'il a donné, justement, cette année, ce jardin bien arrosé, et avec du compost au pied?
2: Il a donné très mal, parce qu'avec la chaleur, oui. D'habitude, on a des tomates, et là, on n'a rien du tout, des billes.
0: Et alors, je crois que vous faites comme Valentin, vous vous habillez en seconde main.
2: Oui, absolument.
0: Vous allez dans quoi? Des ressourceries?
2: Des ressourceries, oui, il y en a une à Soucy, je crois que c'est. Oui, Soucy.
0: Bon, vous faites bien attention à préserver votre impact sur l'environnement, Suzanne.
2: Exactement.
0: Bon, eh bien, merci beaucoup de nous avoir appelés. Qu'est-ce que vous allez faire ce matin, Suzanne?
2: Je suis en train de faire un taboulé.
0: Un taboulé?
2: Oui.
0: Ah bah très bien, on arrive avec Valentin juste après.
1: On a déjà faim.
2: Si vous voulez.
0: Ça marche.
2: Si vous voulez.
0: Bon, je vous souhaite une très très bonne journée, Suzanne. Et puis, bon taboulé, du coup. Je vous embrasse. Bonne journée.
2: Moi aussi, à vous aussi.
0: J'ai été ravie de passer cette semaine avec vous. Lundi, vous retrouvez Louis Raspail et Valentine Lettès. À bientôt. Et puis, je vous souhaite une belle journée avec l'équipe d'Ici Matin. Bonjour à tous.
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5: Bonjour les Normands, ravi de vous retrouver ce matin. On va passer cette nouvelle journée ensemble avec toute l'actu locale, notre bonne humeur, une sélection de chansons pour vous réveiller. Gwendoline à la technique, Camille au standard, Jean-Baptiste Marie aux infos, bonjour.
6: Bonjour, je vous rassure, je chante pas. Vous dites une sélection de chansons, j'ai pas chanté, rassurez-vous.
5: Dans 10 minutes, je vous invite à regarder le ciel. D'accord. Puisque la lune sera légèrement rouge. On parle d'éclipse lunaire partielle. Oui. Elle sera à son maximum à 6h12, cette lune rouge.
6: Et du coup, vous avez des lunettes pour voir à travers les nuages? Non, parce que c'est compliqué quand même.
5: C'est vrai que c'est très nuageux. En revanche, on n'a pas besoin de lunettes d'éclipse. On pourrait se poser la question, mais là, il n'y a pas besoin. Et puis, vous prenez des photos, surtout, vous nous les envoyez sur Facebook ou WhatsApp. Ici Matin, ça commence maintenant.
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7: Il a passé une deuxième nuit en garde à vue, le ressortissant russe de 26 ans, suspecté d'avoir percuté délibérément un groupe de piétons dans le quartier de la gare de Caen avant-hier soir, et toujours dans les locaux de la police. Sa garde à vue a été prolongée. Je vous rappelle que 2 personnes sont mortes, 2 Afghans de 28 et 35 ans. Il y a également 9 blessés, dont certains sont toujours dans un état grave. Le procureur de la République de Caen, Joël Garrigue, fait le point sur l'enquête.
8: Ce que les investigations ont permis d'établir, et notamment ce qu'ont permis d'établir les constatations faites sur les lieux, c'est qu'il y avait une volonté manifeste de percuter les victimes, puisqu'il n'a pas été retrouvé de traces de freinage pour éviter le choc. Et plusieurs témoignages permettent de comprendre qu'il est allé sur une voie de circulation qui n'était pas une voie autorisée pour aller au contact du groupe de personnes qu'il a percuté. Pour l'instant, nous ne pouvons pas dire s'il visait une ou plusieurs personnes au sein de ce groupe ou si c'est le groupe dans son ensemble qu'il a essayé de percuter. Il semblerait que tout cela s'inscrive sur fond de tension entre la communauté tchétchène à laquelle il appartient et la communauté afghane, en tout cas c'est comme ça qu'il perçoit les choses. Les premières explications qu'il a données sont assez peu convaincantes sur un téléphone qui aurait été cassé dans une première bagarre et qu'il aurait voulu récupérer au regard de la façon dont les choses se sont passées, au regard des conséquences, me paraît pas forcément totalement crédible.
7: Il suspect sera présenté aujourd'hui à un juge d'instruction en vue d'une mise en examen. Je vous rappelle qu'une enquête a été ouverte pour assassinat, tentative d'assassinat et violence volontaire avec arme.
5: De son côté, le maire de Caen appelle à une action commune.
7: Oui, selon Aristide Olivier, les policiers municipaux sont intervenus à 130 reprises dans ce quartier de la gare de Caen depuis le 1er juillet dernier. L'élu appelle les autorités à mener le combat contre la délinquance et les trafics collectivement. Une réunion à l'initiative du préfet du Calvados est d'ailleurs prévue la semaine prochaine. La question de l'augmentation des effectifs de la police nationale à Caen sera sur la table.
5: Toute la Normandie a rebasculé en vigilance jaune pour les orages.
7: Oui, peut-être avez-vous vu et entendu le ciel gronder, les éclairs scintiller dans le ciel normand hier encore. Des épisodes orageux sont encore prévus ce vendredi. Hier, plusieurs communes avaient pris des mesures de précaution, comme la ville de Bayeux qui a annulé le spectacle de l'été prévu à la cathédrale. Le jardin botanique avait été fermé. La mairie d'Alençon avait pris la même décision de fermer ses parcs et jardins publics hier. Patrick Bruel doit-il annuler sa tournée des Zéniths ? Le chanteur mis en examen dans plusieurs dossiers de violence sexuelle revient dans l'actualité, alors qu'il s'était mis en retrait cet été des festivals dans lesquels il devait se produire. Bruel doit notamment venir au Zénith de Caen le 19 octobre prochain, la veille au Zénith de Rouen, où, comme à Caen, il n'est pas franchement le bienvenu. À écouter Nicolas Rouly, le vice-président de la métropole de Rouen en charge de la culture. Le Zénith est implanté au Grand Quevilly, la ville dont il est maire.
9: Il reste l'éthique, c'est quelque chose qui fait partie de la vie collective. Et l'éthique, c'est quelque chose qui renvoie au choix que peut faire lui-même le chanteur, qui en plus est son propre producteur. Et donc, si vous voulez, il peut non seulement annuler, mais aussi rembourser son public. Il se trouve que c'est aussi finalement un enjeu de ce point de vue-là, même si la question première, c'est le respect de la parole des victimes. Lui est présumé innocent et doit pouvoir se défendre devant la justice, mais elle, de façon très nombreuse et consistante, ont livré des témoignages qui méritent à tout le moins d'avoir la décence de ne pas venir sur scène chanter, par exemple, « Qui a le droit ?» parce que c'est quand même ça aussi la question, qui a le droit ? Ni le gestionnaire du Zénith, ni la collectivité publique ne peuvent décider de casser le contrat. En revanche, nous considérons que comme la tournée d'été a été annulée, eh bien la tournée prévue à partir d'octobre doit pouvoir l'être.
7: Et Patrick Bruel aurait dû chanter en Normandie cet été au Festival des Grandes Marées à Julouville, près de Granville. Mais sa venue, vous vous en rappelez sans doute, avait été annulée.
5: Plus d'un millier de personnes se sont rassemblées sur la plage de Courseulles-sur-Mer, dans le Calvados hier.
7: Oui, pour fêter en quelque sorte l'inscription des plages du débarquement au patrimoine mondial de l'UNESCO. Alors, le nom de la plage de Courseulles-sur-Mer, Jason, le 6 juin 44, c'est...
5: Juno Beach.
7: Waouh, vous êtes balèze, hein.
5: C'était Martine... même pas écrit. Hein.
7: Voilà, c'était vraiment une question, un vrai test. Martine et sa petite-fille Lila sont donc venues exprès à Juno Beach, depuis Cambanplaine, au nord de Caen, où elles habitent. Car c'est en famille que cette histoire, avec un grand H, doit se partager, pense Martine.
10: C'est notre patrimoine, c'est notre histoire. Quand on voit tout ce qui se passe dans le monde, je pense que c'est important de rappeler les événements qui sont passés dans la région. Moi, je connais ça depuis toute petite parce que je suis née en Normandie. Donc, depuis toute petite, on voit les commémorations, etc., etc. Les musées, nos visites scolaires, c'était les musées à Romanche. C'était ça, quand on était petit, on ne faisait pas des grands voyages scolaires comme maintenant. Puis bon, je pense que dans les familles où on a connu la guerre. Moi, j'ai ma maman qui a 93 ans. Donc, elle a vécu le débarquement. Donc, elle nous en parle. Et je pense que c'est bien de les enfants, les petits-enfants, arrière-petits-enfants, de leur apprendre et puis de leur montrer qu'il n'y a pas toujours eu une vie facile. T'as pas raconté encore, mamie Cécile ?
11: Non, elle m'a pas raconté.
10: Pas encore. C'est des bonnes initiatives, bonne occupation, très bien. Et c'est la liberté. Liberté.
7: Et dans l'info d'ici à 6h30, on ira à la rencontre d'enfants de Douvres-la-Délivrande qui ont dessiné hier sur le sable de Courseulles le mot P à l'occasion donc du classement des plages du débarquement au patrimoine mondial de l'UNESCO.
5: Ici matin, il est 6h06 en sport du football. Caen battu 1-0 par Bastia hier soir en Ligue 3.
7: C'était le match avancé de la quatrième journée. Les Malherbistes se sont inclinés face aux Corses sur la plus petite des marges. Les Bastiais ont ouvert la marque dès la troisième minute de jeu et ont tenu le score. Les Canets ont été inoffensifs, même si quelques tentatives en seconde période aurait pu changer le résultat. Après un mois de compétition, 4 matchs, le bilan n'est pas bon pour Malherbe. 2 victoires, 2 défaites et déjà une 9e place provisoire en 3e division.
5: Sport toujours, quand se marie avec le Havre.
7: Oui, vous ne rêvez pas d'hallucination auditive. Jason a bien dit Caen se marie avec Le Havre. Alors on rassure tout de suite les supporters de Malherbe, il n'est pas question de football mais de handball. Ah, les Vikings de Caen partagent désormais leur marque avec l'équipe féminine de hand du HAC, le Havre Athletic Club. Ce n'est pas une fusion mais plutôt un partenariat centré sur le marketing, explique le président du Caen Handball, Thomas Lamora.
11: On a plutôt de communication sur des temps forts, parce qu'il y a les matchs, mais il y a aussi les réseaux, il y a aussi le numérique. Il est évident qu'arriver avec un maillot commun masculin-féminin, c'est assez inédit. Et puis, il y a 30 matchs sous le nom des Vikings par an au lieu de 15. Quoi. Donc, on double le nombre de matchs à domicile sur la région de la Normandie. Et ça permet certainement de toucher beaucoup plus de personnes. Et cette synergie, je suis certain qu'elle va attirer des nouveaux clients, qu'ils soient du grand public ou des partenaires. Imaginez les aides événementielles, faire jouer les filles à Caen, faire jouer les garçons au Havre, sur certains moments. Il y a plein de choses à inventer de ce côté-là. Et ben, ça sera du travail de marketing et de communication. Quoi. Mais ça, c'est de la com. Les clubs, les entraîneurs restent les mêmes et travaillent chez eux, si vous voulez.
7: On va reparler plus en détail de ce mariage entre le Caen Handball et le HAC Handball et ce partage de noms d'équipe, les Vikings, dans Normandie Sport. Rendez-vous à 6h40.
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7: Orage et pluie ce matin.
5: Oui, une fois de plus, Météo France place les 5 départements normands en vigilance jaune orage ce matin jusqu'à 15h. C'est mieux ensuite avec un temps plus calme. Dès midi, en réalité, les nuages sont déjà beaucoup moins nombreux. Nous aurons un temps sec et ensoleillé.
7: Les températures pour ce matin, 14 à 16 degrés, ça baisse un petit peu.
5: Oui, 14 degrés à Lisieux, Mortagne ainsi que dans le sud Manche à Avranches. 15 à Isigny-sur-Mer, Orbec, Argentan. 16 degrés ce matin à Caen, Bayeux et Alençon. Cet après-midi, comptez 20 à 23 degrés.
7: Et pour le dernier week-end des vacances, avant la reprise du boulot lundi de l'école.
5: Alors
7: mardi.
5: Samedi, c'est nuageux et pluvieux en début de journée. On aura de belles éclaircies, mais ouais. En toute fin d'après-midi. Dimanche, c'est mieux. Il y a un léger voile nuageux toute la journée, mais on aura de belles éclaircies. Très peu de pluie attendue pour dimanche. Les températures, c'est comme aujourd'hui, assez agréable. 20 à 23 degrés.
6: Ouais, bon, voilà, c'est pour vraiment nous inciter à reprendre le boulot. T'imaginez un week-end radieux et tout, là, c'est pas possible.
5: Ouais, ouais, c'est vrai qu'il y a un petit peu de pluie, mais plutôt un week-end agréable quand même. Sur la route, à prévoir dans le Bessin à Tournières, circulation par alternance sur la départementale 15 ce dimanche en raison de la 81e fête des tracteurs. C'est un grand défilé de tracteurs anciens à Tournières dans le Bessin ce dimanche.
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5: Bon réveil et merci d'avoir choisi ici Normandie pour démarrer votre journée. Marcia Baila, voici les Rita Mitsuko.

0: Marcia Baila, c'était les Rita Mitsouko.
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0: Il est 6h15, merci d'être là. Nous sommes le vendredi 28 août 2026, journée mondiale du nœud papillon. Et celui qui porte le mieux le nœud papillon, c'est sans aucun doute Marlon Brando dans le film Le Parrain, sorti en 1972. On le voit sur l'affiche du film, Marlon Brando porte le nœud papillon, symbole universel de l'élégance, du raffinement et de l'originalité. On aurait pu ce matin, Jean-Baptiste Marie, porter le nœud papillon. On l'a pas fait.
3: C'est vrai.
0: Vous portez le nœud papillon, vous ?
3: Que dans les très grandes occasions.
0: Donc pas avec moi, quoi.
3: Bah, pas ce matin, quoi.
0: Ouais, bonne journée. Ouais, bon, on pourrait faire ça. Bonne journée mondiale du nœud papillon.
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5: Cette forêt, elle va se composer dans une grande majorité sur le département du Calvados, donc sur la commune de Montfiquet. 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
0: Pas de désert médical puisque le docteur Kierzek est là. On vous retrouve ce matin et vous allez nous dire comment vieillir moins vite. On vous écoute. Bonjour docteur.
7: Bonjour à toutes et à tous. Le temps passe pour tout le monde, mais saviez-vous que notre corps n'a pas toujours l'âge de notre carte d'identité? Certaines personnes de 70 ans ont un organisme qui en paraît 65, d'autres c'est l'inverse, ça affiche plutôt 75. Vieillir est inévitable, mais vieillir vite ne l'est pas. De petits ajustements quotidiens peuvent freiner la vitesse à laquelle nos cellules s'usent et nous permettent de garder un corps et un cerveau en forme plus longtemps. Les scientifiques le confirment par des gestes simples quand ils sont associés avec un effet qui est mesurable sur notre âge biologique. Premier réflexe, bouger chaque jour, même un peu, pas besoin de faire un marathon, une simple marche active de 20 à 30 minutes par jour, des escaliers plutôt que l'ascenseur, du jardinage ou du vélo pour les trajets courts, l'activité physique régulière améliore la circulation, préserve la masse musculaire, réduit l'inflammation, et l'inflammation c'est un grand accélérateur du vieillissement. Deuxième habitude, dormir suffisamment et à horaires réguliers. C'est pendant le sommeil qu'on se régénère, le cerveau élimine les toxines et les cellules se réparent. Viser 7 à 8 heures par nuit, coucher et lever à peu près à heure fixe, y compris le week-end, et éviter les écrans lumineux, on l'avait dit. Et ensuite, manger varié, coloré, sans excès de sucre, privilégier les légumes, surtout verts, les fruits rouges, les légumineuses, limiter les aliments ultra transformés, ça c'est une jeunesse préservée.
0: Et alors on peut gagner combien concrètement? Plusieurs années?
7: Les chiffres sont très impressionnants. En moyenne, cumuler une activité physique régulière, même modérée, plus un sommeil de qualité, plus une alimentation saine, ça peut ajouter plusieurs années d'espérance de vie. L'activité physique, c'est gagner jusqu'à 5 ans, selon certaines études. Pour les plus sédentaires, augmenter son activité pourrait même ajouter près de 11 ans. Sur le sommeil de qualité, on peut gagner et aller jusqu'à 5 ans par rapport à une mauvaise hygiène de sommeil. Et le régime méditerranéen, on gagne entre 3 à 5 ans d'espérance de vie et on réduit de 25% la mortalité, toutes causes confondues. Ce qui est fascinant, c'est que ces bénéfices s'additionnent. Autant les facteurs de risque s'additionnent aussi, mais autant là, les habitudes positives, elle se cumule et la science montre que l'impact sur votre horloge biologique est bien réel. Alors j'espère que ces quelques chiffres vous donneront encore plus de motivation pour adopter de bonnes habitudes, même avec de petits gestes au quotidien. Et d'ici là, portez-vous bien.
0: Merci docteur pour vos conseils. On vous retrouve évidemment sur ici.fr. On va retrouver Julia pour parler peinture et sculpture dans un instant dans les Normands d'ici. Mais avant ça, Queen.
3: Après le papillon, la moustache.
0: Oui.

0: C'était Queen sur votre radio locale, ici Normandie. Chaque jour, on rencontre des Normands d'ici avec vous, Julia. Bonjour.
1: Bonjour Jason, bonjour à tous.
0: Et on finit cette semaine à Houlgate. La ville peut se féliciter d'une vie associative particulièrement riche et diversifiée.
1: Pas moins de 60 associations sont enregistrées sur la commune d'Houlgate, offrant ainsi un panel d'activités très variées dans différents domaines. J'ai rencontré Danielle Odo, qui est la présidente d'Art et Savoir, une association qui propose une vingtaine d'activités, de la peinture à la sculpture, de la rando à la couture. Justement, c'est l'atelier couture qui a réalisé les costumes pour les 120 ans de la ville d'Houlgate.
2: Et ça a été le challenge. Ils ont eu à peu près 8 mois pour faire 140 costumes. Aussi bien les hommes, les femmes, les chapeaux, les ombrelles, enfin, ils ont tout organisé. Les robes à froufrou, les messieurs avec les redingotes. C'est vraiment le challenge qui a été réussi. Comme on a beaucoup de chevaux ici, dans le coin quand même, en particulier Charlie, qui est un cheval qui fait les promenades en calèche sur le bord de mer, il a été mis à contribution et ils ont transporté des gens en costume dans la calèche. Enfin, ça a été quelque chose d'assez exceptionnel, je pense, et c'est ce qui a un petit peu servi de carte de visite après pour l'association.
1: Les 120 ans d'Houlgate ont été célébrés en 2025 avec une ambiance belle époque dans toute la station balnéaire. Autre événement à Houlgate, tous les ans, la ville organise un concours gourmand, celui de la Torgoule et de la Falue.
3: Oui, alors François Lebrun, le grand maître de la confrérie de la Torgoule. Voilà, la confrérie, il y a une quinzaine de membres qui font la promotion de la Torgoule et qui maintiennent la tradition de la cannelle. Et c'est cuit au four dans un récipient en terre, mais une cuisson lente. C'est une cuisson de 7 heures au four.
4: Et le mieux, c'est de l'accompagner avec de la falue.
3: Et le mieux, c'est l'accompagner effectivement avec de la falue. Donc, tout va très bien ensemble.
1: J'ai rencontré François Lebrun, le grand maître de la confrérie sur le marché d'Houlgate. La confrérie défend la recette traditionnelle, mais aussi l'image d'Houlgate qui, depuis quelques années, est maintenant associée à la Torgoule et à la falue.
3: Lors d'une fête à Houlgate, justement, il y a 4 commerçants d'Houlgate qui ont décidé de mettre en valeur ce produit. Puis, de fil en aiguille, ont été organisés un concours et depuis chaque année, la Torgoule revit grâce à ses 4 membres.
4: Et si je veux goûter une bonne Torgoule, vous me conseillez d'aller où ?
3: Vous restez là, on en a de la bonne. Nous, on fait de la Torgoule et on la vend 30 à 40 kilos à chaque marché, pratiquement.
1: Le concours de la Torgoule et de la Falue se déroulera le 10 octobre prochain. En attendant, vous pouvez donc savourer la délicieuse Torgoule de François Lebrun, la ferme de Nez. C'est l'un des producteurs présents sous les halles d'Houlgate.
0: Merci beaucoup pour cette visite à Houlgate. Vous retrouvez les autres épisodes sur ici.fr, rubrique Les Normands d'ici. 6h24, peu importe, on s'écoute Zazie.

0: C'était Zazie à l'instant, peu importe.
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0: Vendredi 28 août 2026, l'horoscope du jour avec vous, Catherine Viguier. Bonjour Catherine.
4: Bonjour Jason.
0: C'est la pleine lune aujourd'hui.
4: Dans le signe du poisson, alors cher poisson, vous serez à fleur de peau.
5: Bélier, s'il y a un conflit, prenez des distances. Cela vous allégera le corps et l'esprit.
6: Taureau, eh bien la vie est belle, vous vous dépaysez et vous apprenez du monde, des autres.
7: Gémeaux, avez-vous un défi à relever? En tout cas, certains trouvent le travail de leurs rêves.
8: Cancer, votre priorité? Mettre fin à une mésentente et une solution se dessine.
9: Lion, un enjeu lié à votre vie financière vous importe, il y a de l'espoir, soyez confiant.
10: Vierge, ça vous concerne vous, en mettant en évidence vos relations professionnelles et personnelles.
11: Balance, dans l'ombre, vous allez vous refaire une santé, veillez bien sur vous.
12: Scorpion, c'est chouette, votre vie sentimentale est en mouvement, c'est positif.
13: Sagittaire, des événements à prévoir en famille ou au sujet de votre maisonnée.
14: Capricorne, un voyage vous enchante, un voyage d'affaires ou de tourisme aussi.
15: Verseau, vous êtes sur le point de signer, de vous engager, à vous les finances.
16: Poisson, un amour ou un autre lien vous tourmente et prenne de l'importance à vos yeux.
17: Et pour nous tous, entre raison et imagination pour aujourd'hui.
0: Parfait, merci Catherine Viguier, bon week-end.
17: Merci, bon week-end.
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0: Bonjour les Normands et bon réveil avec Gwendoline à la technique et Camille au standard, Jean-Baptiste Marie aux infos. Nathalie va nous rejoindre dans un instant pour compléter l'équipe de la matinale. Une matinale avec une drôle de lune hein, aujourd'hui, légèrement rouge. Ce matin, on parle de lune de sang. C'est une éclipse lunaire partielle tôt ce matin. Le maximum, c'était tout à l'heure à 6h12, mais elle est encore visible jusqu'à 7h. Bon, entre les nuages, parce que c'est assez nuageux et pluvieux ce matin, on va faire un point complet sur votre météo tout à l'heure, dans moins de 2 minutes.
18: Peut-être qu'on prend une passoire, non? C'est bien comme quoi il fallait regarder Canal+.
0: Oui, il fallait secouer un peu. Mais c'est vrai, ça fonctionnait.
18: Mais bon, on peut essayer de voir aussi l'éclipse lunaire.
0: En parlant de lunettes, il n'y a pas besoin d'éclipse, de lunettes d'éclipse hein, pour admirer cette éclipse lunaire. Là, vous pouvez y aller vraiment...
18: Pas les yeux fermés, les yeux ouverts.
0: Mais sans nuages. Les yeux fermés, oui. L'info d'ici en Normandie, Jean-Baptiste.
19: Garde à vue prolongée pour le suspect du drame de la gare SNCF mercredi soir. Il a foncé délibérément sur un groupe de personnes faisant 2 morts et 9 blessés sur ressortissants russes. D'origine tchétchène de 26 ans sera présenté aujourd'hui à un juge d'instruction en vue d'une mise en examen. Une réunion en préfecture est notamment prévue la semaine prochaine pour faire face à ces tensions dans le quartier de la gare de Caen. La question de l'augmentation des effectifs de la police nationale sera aussi sur la table. Le classement des plages du débarquement au patrimoine mondial de l'UNESCO célébré hier à Courseulles-sur-Mer. On va se rendre sur place dans 1 minute 30. Les enfants ont été associés à cette distinction.
0: Et puis on va faire un point sur la météo avec des orages encore aujourd'hui. Vigilance jaune pour ce matin, c'est mieux cet après-midi. Le tour de l'actualité en France et dans le monde, Valentine Bertrand.
20: Des pare-brises transpercés par la grêle dans le Doubs, des toits envolés en Saône-et-Loire et des arbres sur les voies ferrées en région parisienne. Les orages fulgurants de cette nuit ont fait des dégâts matériels, mais pas de blessés graves à signaler. 7 départements de l'Est du Rhône au Bas-Rhin sont maintenus en vigilance orange jusqu'en début de matinée. Les importations de petits colis en provenance de Chine en baisse de 30 à 40%. Effet direct de la nouvelle taxe européenne de 3 euros entrée en vigueur le 1er juillet pour freiner l'essor des géants du e-commerce et de l'ultra fast fashion. On l'apprend aujourd'hui, un soldat de la Légion étrangère a été enlevé au début du mois en Colombie dans une zone contrôlée par la guérilla alors qu'il était en train de en pleine permission dans son pays d'origine. 1 300 000 euros récoltés hier soir pour les sinistrés du méga-feu en Gironde et notamment les 240 familles dont la maison a été détruite par les flammes. Sur scène à Bordeaux, Pascal Obispo, Zazie, Julien Clerc ou encore Gims ont fait le show devant 10 000 spectateurs. C'est la douloureuse de la rentrée. Les avis de taxes foncières commencent à arriver dans les boîtes aux lettres. L'augmentation nationale est de 0,8% pour tous les propriétaires. Mais dans 4700 communes, une augmentation locale s'ajoute. Pour savoir si vous êtes concerné, vous retrouvez un moteur de recherche en une de notre site ici.fr. Une grande parade de voiliers, un feu d'artifice et une minute de bruit au large de Concarneau. Un hommage sera rendu le 15 septembre au skipper et vainqueur du Vendée Globe 2024-2025, Charlie Dalin, 3 mois après son décès début juin à 42 ans d'un cancer de l'estomac.
3: Merci Valentin Bertrand. L'info d'ici en Normandie. C'est la fête hier à Courseulles-sur-Mer, Juno Beach. 1 000 000 de personnes pour célébrer la classification des plages du débarquement au patrimoine mondial de l'UNESCO. Une trentaine d'enfants des centres de loisirs de Courseulles-sur-Mer et de Douvres-la-Délivrande ont pu dessiner sur le sable, avec toujours ce maître mot, bien sûr, la transmission auprès des plus jeunes. Jeanne Danglejean, le défi, c'est de les intéresser à cette histoire du débarquement.
21: Ils portent tous un t-shirt bleu avec une inscription.
22: Liberté, j'inscris ton nom.
21: Lise a passé toute sa vie à Douvres-la-Délivrande, alors forcément l'histoire du débarquement, elle connaît bien.
22: Avec la famille, on va souvent voir les endroits du débarquement, le port artificiel de la Romanche. Ça me passionne pas, mais j'aime bien quand même j'aime bien dessiner.
23: Vous pouvez faire ce que vous voulez comme dessin. On va peut-être faire un petit mandala. Vous savez ce que c'est qu'un mandala?
22: Non.
23: Bon, on va aller chercher les râteaux.
21: Est-ce que vous savez pourquoi vous êtes là aujourd'hui?
22: La guerre. Le département du Calvados.
21: Les plus grands sont un peu mieux informés.
22: C'est donc la commune de Courseulles, je crois, elle a été élue, elle a été mise dans l'UNESCO.
23: Comme un compas.
22: C'est des bonhommes. Tiennent la main en cercle. Il y aura marqué Courseulles, UNESCO.
24: On a vu avec PA, ce sera marqué P.
21: PA, c'est Pierre Axel, le responsable du centre enfance et jeunesse de Douvres. Pour ce Normand, cette journée à la plage est une bonne approche pour intéresser les jeunes à l'histoire du débarquement.
25: C'est important de faire passer ça aussi sous la forme un peu ludique, que ce soit pas que de l'apprentissage. Et c'est tout notre boulot, nous, animateurs, d'apprendre, de transmettre les choses par le jeu. Généralement, on apprend mieux quand on s'amuse ou quand ça nous intéresse. Et les jeunes, s'ils s'amusent, forcément, ils se souviendront.
21: Et Amaury et Ivana risquent de s'en souvenir longtemps. Ils ont lu un poème pour toutes les personnes présentes sur place.
26: Pour te connaître, pour te nommer Liberté. Aujourd'hui, sur la plage de Normandie, sur le sable du Jourdain, c'est écrit sur l'horizon Liberté, j'inscris ton nom.
21: Une lecture qui permet de mettre en lumière le rôle des enfants dans la transmission. C'est l'un des critères majeurs retenus par l'UNESCO. La région Normandie doit s'engager à travailler sur ce point.
27: Au moment en plus où les derniers soldats qui sont tombés nous quittent.
21: Catherine Morin-Desailly est la présidente de la commission culture, tourisme et patrimoine de la région Normandie. C'est elle qui a piloté le dossier.
27: Dans ce cadre-là, l'UNESCO nous demande un effort très particulier pour faire en sorte qu'on fasse ça pour la jeunesse.
21: Et parmi les idées de la région Normandie pour entretenir cette mémoire auprès des jeunes dans le cadre de la classification à l'UNESCO. Il y a par exemple développé les voyages de classe sur nos plages du débarquement.
3: Et on va en reparler de ce classement des plages de l'UNESCO ce matin, disons entre 9h et 10h avec Nathalie Morel et Philippe Thomas. Vous pourrez donner votre avis sur ce classement, sans doute êtes-vous fier, mais on peut se poser la question aussi du pourquoi pas sur tourisme à venir, parce que ça va être un vrai coup de projecteur sur les plages du débarquement. Bref, rendez-vous entre 9h et 10h si ce thème vous intéresse.
0: Orage, oh désespoir.
28: C'est un poème.
3: Il y a des orages.
28: Oui.
3: Et de la pluie ce matin.
28: Exactement.
3: Ça pleut en ce moment d'ailleurs, notamment dans l'agglomération caennaise.
28: Oui, nous sommes en vigilance jaune orage. Les 5 départements normands placés en vigilance par Météo France. Ce sera le cas jusqu'à 15h. C'est mieux ensuite cet après-midi avec moins de nuages. Ce sera un temps sec et ensoleillé pour cet après-midi.
3: C'était le CID. Ma réplique,
28: c'est du théâtre.
3: Ah oui, ok. Les températures, 14 à 16 degrés ce matin.
28: 14 à Lisieux, Domfront et Mortagne-au-Perche, 15 à Isigny-sur-Mer, Orbec et Argentan, 16 à Caen, Vire, Alençon, ainsi que dans le Sud-Manche à Pont-Orson. Cet après-midi, 20 à 23 degrés.
3: Et ce week-end?
28: Samedi, nuages et pluie en début de journée, belles éclaircies ensuite en fin d'après-midi. Dimanche, voile nuageux toute la journée, mais très peu de pluie. Les températures comme aujourd'hui, 20 à 23 degrés. Il y aura du monde sur la route aujourd'hui. C'est la fin des vacances scolaires. C'est orange dans le sens des départs circulation difficile, mais c'est rouge dans le sens des retours circulation très difficile.
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28: Moi j'ai un poème aussi.
18: Dites-moi.
28: Résiste, prouve que tu existes.
18: Ah, c'est pas mal.
28: Ouais, ça s'appelle. C'est France Gall, vous connaissez ?
18: Ah oui, j'adore cette autrice.
28: Allez, on l'écoute, France Gall. 6h37 sur votre radio locale ici, Normandie. Merci d'être là.

0: Ce matin, il est 6h40, c'était France Gall.
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0: Vous avez pas de chat à la maison, Jean-Baptiste, je crois
3: non,
0: pas.
3: Non, j'ai un petit chien, moi.
0: C'est ce qu'il y a à 3h du matin et des fois, il fait un petit peu la fête.

0: en Basse et Haute-Normandie pour consolider l'identité normande. Un mariage qui n'est pas une fusion, attention. Léopold, Picot, les deux clubs ont bien insisté sur ce sujet.
1: Il y aura toujours deux clubs bien distincts. D'un côté, les jaunes et rouges, de l'autre, les bleus et gris. Mais ils partageront un objectif commun, faire briller la marque Viking. Thomas Lamora, président des Vikings de Caen.
2: Chacun a intérêt à ce que l'autre brille pour faire grossir le projet commun, quoi. Donc c'est en ça que je pense qu'il est une idée. Et que peut-être sur ce territoire agrandi, on trouve des moyens économiques de développement liés à la réussite des deux projets, quoi.
1: C'est là le cœur du partenariat. Les sponsors se font rares à Caen. Alors consolider une identité forte, ça peut attirer du monde.
2: Il y a quand même des limites sur les bassins cannais. Peut-être qu'il y a beaucoup de sports, il y a déjà beaucoup de partenaires qui sont les mêmes. Et en tapant plus large et en arrivant à quelque chose d'inédit, avec deux salles, deux publics, quelque chose qui fera quand même un peu parler, et ben je pense que ça peut peut-être intéresser une nouvelle catégorie de partenaires à l'échelle nationale, quoi.
1: Chez les Havraises, l'objectif de la présidente, Ouma Nyang-Fouquet, c'est de profiter du savoir-faire de Caen en matière d'ambiance.
3: Aujourd'hui, vous arrivez pour un match chez les Vikings de Caen.
4: Ils ne sautent pas.
3: L'identité est extrêmement forte. Vous avez tout le monde en rouge et jaune, vous avez la salle qui est pleine, vous avez des supporters qui sont au taquet derrière leurs joueurs. Et ben nous, c'est ce qu'on va essayer de développer ici à l'échelle du Havre.
1: Pas question de supprimer des équipes marketing ou commerciales. Les deux clubs fonctionneront main dans la main. Une grosse opération de com, oui, mais pas que.
3: L'objectif, c'est que l'année prochaine, on puisse avoir un match en levée de rideau chez nous avec les garçons et vice-versa, un match de levée de rideau avec les filles à Caen.
1: Le partenariat pourrait même s'étendre sur le parquet, même si le handball reste un sport non mixte.
3: Demain, les filles de l'équipe première ne vont pas aller s'entraîner avec les avec les garçons de Caen. Mais par contre, à Caen, dans la ville de Caen, je pense qu'il y a aussi des clubs féminins. Donc ça pourrait être aussi des échanges avec les clubs qui travaillent aujourd'hui en partenariat autour du club de Caen.
1: Allez, une dernière indiscrétion. La présidente du HAC évoque un maillot commun pour les matchs en extérieur.
0: Et c'est justement à l'extérieur que vont jouer les Vikings de Caen pour débuter la saison. Ce sera ce dimanche contre Ponto Combo en Coupe de France. Merci à Léopold Picot pour Normandie Sport. À suivre, Nathalie Morel va nous rejoindre pour vous donner trois infos solidaires, utiles et pratiques dans les 3 plus dans 5 minutes.
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0: Il est 6h45, c'est le grand supplice de nombreux propriétaires. Un chat qui miaule, qui gratte frénétiquement aux portes, qui court partout à 3h du matin. Docteur Pierre Fabin, comment expliquer ces réveils nocturnes insupportables à la maison ?
7: Si votre chat d'appartement vous réveille au milieu de la nuit, c'est avant tout un énorme problème d'ennui et de mauvais conditionnement. S'il dort toute la journée sur le canapé pendant que vous travaillez, il emmagasine une énergie folle. La nuit, dans le silence, cette énergie doit sortir. Il va donc gratter la porte ou faire tomber un objet. Et là, l'erreur fatale se produit. Excédé par le bruit, vous vous levez pour remplir sa gamelle ou lui crier dessus. Pour votre chat, c'est une victoire totale. Il a compris que gratter à la porte, c'est la télécommande magique pour vous allumer et obtenir de l'interaction.
0: Alors qu'est-ce qu'on doit faire ? Comment est-ce qu'on doit réagir pour casser cette mauvaise habitude ?
7: Alors la règle d'or, c'est l'ignorance absolue et inébranlable. C'est la phase la plus difficile psychologiquement pour les maîtres. Mais c'est la seule méthode qui marche. Si vous vous levez au bout de 30 minutes pour le gronder, vous lui apprenez juste qu'il faut insister 30 minutes pour obtenir de l'attention. Vous devez faire le mort. Ne soupirez pas. Ne vous tournez pas bruyamment. Ne lui parlez surtout pas. Mettez des boules quies. Votre chat va d'abord intensifier ses cris. C'est la phase d'extinction. Il va taper encore plus fort pour vérifier si sa technique marche toujours. Mais s'il se heurte à un mur de silence absolu nuit à après nuit, il va finir par abandonner.
0: Et on ne peut pas simplement l'ignorer, espérer qu'il dorme par miracle. Comment est-ce qu'on doit modifier sa routine en journée pour qu'il arrive à faire ses nuits?
7: Il faut vider son réservoir d'énergie avant votre propre coucher. Supprimez la gamelle classique, mettez ses croquettes dans des jouets distributeurs. Il devra réfléchir et chercher pour manger, ce qui le fatigue énormément. Ensuite, instaurez la grande session de jeu obligatoire, 15

0: Minutes intenses avec un plumeau juste avant de vous mettre au lit. Faites-le sauter et courir jusqu'à ce qu'il s'allonge sur le flanc et ensuite offrez-lui une bonne portion de pâté humide. Il va s'endormir pour digérer lourdement.
1: Alors ça marche seulement avec les chiens, hein. Ça marche pas avec les enfants. Ne mettez pas du pâté humide avant qu'ils s'endorment. Merci docteur Pierre, faut le préciser.
2: J'espère que les services sociaux n'écoutent pas cette émission. John, vous êtes mal. Vous serez peut-être pas à la lundi.
1: Oui, on va faire attention. Les bons conseils du docteur Pierre Fabin, retrouvés sur ici.fr. Emmanuel Moire, beau malheur. 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

0: Beau Malheur, c'était Emmanuel Moir sur votre radio ici Normandie, 6h50.
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0: L'équipe de la matinale au complet maintenant avec Nathalie Morel. Bonjour Nathalie.
3: Bonjour Jason, bonjour Jean-Baptiste.
0: Bonjour Nathalie. Vous êtes arrivée avec les orages, je crois, et la pluie.
3: Oui, absolument, ouais. Ça éclaire bien ce matin la route.
0: C'est vrai qu'on est en vigilance jaune ce matin, attention sur toute la Normandie. Trois infos utiles, pratiques, solidaires. On poursuit notre rendez-vous consacré à la consommation avec Que choisir ensemble Orne.
3: Ah oui, achat, contrat, prestation de service, les situations de litige avec un professionnel peuvent être très différentes. Alors aujourd'hui, on va s'intéresser aux problèmes que vous rencontrez le plus souvent. Et écoutez Michel Lecornu, président de Que choisir ensemble Orne.
4: Alors c'est tout à fait divers et varié, hein, puisque en premier là aujourd'hui, ce sont encore les litiges avec les artisans ou entreprises en rénovation énergétique. Et malheureusement, bon ça c'est suite à tout ce qu'il y a eu pendant de nombreux mois comme campagne de démarchage par téléphone, hein, contre lequel l'association bien sûr s'est élevée. Et vous savez qu'on a eu gain de cause puisque depuis la mi-août, le démarchage téléphonique non consenti, à part si vous avez recueilli l'avis de votre interlocuteur auparavant, est interdit.
0: Et on rappelle que les permanences pour Que choisir ensemble Orne sont le mercredi argentan de 14h à 17h dans la maison des associations Pierre Curie.
3: Et petite chose encore, l'UFC insiste aussi sur le fait qu'outre les litiges, ils font aussi beaucoup de prévention et qu'ils seront au forum des associations d'Argentan le 12 septembre prochain.
0: Dans le Bessin à Bayeux, les seniors vont pouvoir reprendre une activité physique tout en partageant un moment convivial.
3: Ouais, c'est le dispositif Sport Senior réservé aux plus de 60 ans et les séances débutent ce mardi 1er septembre.
0: Et c'est quoi le programme ?
3: Gymnastique douce, équilibre, coordination, renforcement musculaire et fitness léger. Les séances ont lieu au complexe sportif Enderen le mardi et le jeudi matin. Il reste encore des places, alors renseignements et inscriptions en contactant le service des sports de Bayeux et c'est au 02 31 51 60 78.
0: Avec les incendies qui ont eu lieu, ça donne quelques idées aux enfants qui veulent devenir sapeurs-pompiers. Eh bien, c'est possible, il y a une belle aventure dans l'Orne.
3: Oui, en effet, la section des jeunes sapeurs-pompiers de Couterne recrute de nouveaux jeunes à partir de 12 ans. Au programme, une formation qui s'étale sur 4 ans avec chaque samedi matin, hors vacances scolaires, des cours théoriques, des exercices pratiques et du sport.
0: Donc on commence très tôt, c'est quoi l'objectif ? C'est de se former progressivement ?
3: Oui, et Dieu sait si nous en avons besoin de pompiers, il suffit de se souvenir des nombreux feux de forêt, hein, vous l'avez dit, et des interventions qui ont marqué cet été pour mesurer l'importance de leur engagement.
0: On fait comment alors pour obtenir toutes les infos ?
3: Eh bien, on peut contacter la section des jeunes sapeurs-pompiers de Couterne. C'est au 06 25 56 39 31. Une rentrée placée sous le signe de l'engagement et de la solidarité.
0: Merci Nathalie. Call me, voici Blondie, ici matin, sur votre radio locale, ici Normandie. Bon réveil.

0: Call Me, c'était Blondie. Vos infos dans moins de 3 minutes. On va revenir sur le drame survenu mercredi soir sur le secteur de la gare de Caen.
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0: 6h58, à quelques jours de la rentrée scolaire, nous sommes nombreux à redouter le mois de septembre et ses dépenses.
7: Absolument. Alors pour rester zen, nous maintenir quand même la tête hors de l'eau et le fou rire aux lèvres, Fred Ballard a fait appel à ses comiques de service dans l'humour en tube.
8: On a mis le seuil de pauvreté à 20 balles. Mais j'ai un billet de 50, un billet, oh le bourgeois hein.
9: Ah ben oui, c'est tout le problème, hein, quand c'est les riches qui fixent le montant du seuil de pauvreté, il peut y avoir différentes catégories de pauvres, et même des anciens riches qui passent en catégorie pauvre. Hein. Naïm a analysé l'évolution de l'économie française à travers les âges, et faut qu'on fasse attention à la relégation.
8: PIB par habitant, en France, en 90 on était 11e, maintenant on est 25e. J'ai calculé, dans 30 ans, c'est nous les migrants. Ah ouais, faut arrêter le yoga, faut se mettre à la brasse coulée, tonton. Un pote qui me dit, oh t'es pessimiste, non, tu sais pas nager, c'est tout. Faut que tu t'y mettes là. À une époque, économiquement parlant, la France, c'était le Barça, voire le Real. Et puis Sarkozy, Hollande, Macron, Guingamp. Alors, on est Guingamp.
9: Oui, alors attention hein, quand même avec l'en avant Guingamp, comme dirait le grand philosophe Jean-Jacques Goldman dans La Voix de Céline, les derniers seront les premiers dans l'autre réalité. Et ça, c'est valable en économie comme en foot. Alban Ivanov en est la preuve.
10: Je jouais en division 8 district. Ouais, c'est la plus basse division qui existe dans le football. Et il me fallait 51 ans pour jouer en Ligue des Champions. Ouais. Tu te rends compte ? D8, c'est la dernière. Derrière, il n'y a plus rien. En dessous, c'est du handball. Tu vois, il n'y a plus.
9: Oui, et encore, en dessous, il y avait l'humour qui a permis à Alban Ivanov de devenir l'un des meilleurs dans sa spécialité. Donc, ne baissons pas les bras, remontons-nous les manches et rions un peu en attendant de reprendre du poil de la bête. Enfin, du PIB, de la bête.
0: Merci Fred Ballard, l'humour en tube à retrouver dans votre matinale à chaque fois avant vos infos.
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0: Merci d'avoir choisi votre radio locale Ici Normandie, il est 7h.
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0: Les infos, Jean-Baptiste Marie, 2 morts, 9 blessés. Le bilan de la dramatique soirée dans le quartier de la gare de Caen, mercredi soir.
11: Oui, il n'a pas évolué, mais il est déjà bien lourd. Les 2 personnes décédées sont 2 Afghans, âgés de 28 et 35 ans. Le suspect, lui, est toujours dans les locaux du commissariat de police. Sa garde à vue a été prolongée. Il sera présenté à un juge d'instruction aujourd'hui. Face aux enquêteurs, le ressortissant russe d'origine tchétchène, âgé de 26 ans, a expliqué qu'il avait été agressé quelques minutes plus tôt, avant de prendre sa voiture pour se venger et de délibérément foncer sur un groupe de piétons, dont de nombreux Afghans, une communauté afghane particulièrement choquée et qui a vécu hier une journée difficile, Nolwenn Lejeune.
12: Les yeux rougis par une nuit sans sommeil, ils sont là toute la journée à venir et revenir sous l'arrêt de bus, là où les traces de sang encore visibles au sol témoignent du drame effroyable qui s'est déroulé sous leurs yeux.
13: J'ai vu qu'il y a un marcheur qui venait, qu'il est monté sur les jambes. Il a blessé tout le monde, la jambe, la bouche, le nez, beaucoup blessé.
14: Il y avait beaucoup de monde qui venait pour aider les gens qui étaient blessés, 3 pour les personnes qui étaient décédées. On a essayé de pousser son cœur, mais son cœur était déjà arrêté. Dans ma vie, c'est la première fois que je vois des choses comme ça.
12: L'agresseur n'était, semble-t-il, pas un habitué du quartier. Nezamoudine Soufi, qui tient l'épicerie afghane, l'a vu se disputer avec d'autres.
15: Vers 21h05, il y a une dispute qui était faite entre gens, juste à côté de tabac, face de la gare de Caen. Vers 22h10, j'étais à l'intérieur de mon magasin. J'ai entendu un bruit, il y a des cris. Dès que j'ai sorti de mon magasin, je voyais dans l'arrêt de bus des gens par terre. Il y a des gens qui criaient. Il y a sang partout. Un de mes proches amis, Mohamed Asif, malheureusement a été décédé sur place.
12: Dès hier matin, il a pris contact avec la famille de Mohamed pour envisager le rapatriement du corps de son ami en Afghanistan.
0: Ce qui s'est passé mercredi soir dans le quartier de la gare de Caen ne surprend pas les chauffeurs de taxi.
11: Effectivement, on les entendra témoigner dans l'info d'ici à 7h30. Eux qui stationnent régulièrement près de la gare SNCF pour transporter des clients, ils ont constaté la dégradation du quartier. Depuis le 1er juillet, la police municipale de Caen est intervenue 130 fois au niveau de la gare. C'est ce qu'a annoncé hier le maire Aristide Olivier, qui parle d'un combat collectif pour faire face à la délinquance et les trafics dans ce quartier. D'ailleurs, une réunion est prévue en préfecture la semaine prochaine. Il sera notamment question du nombre d'agents de police au commissariat de Caen. Y a-t-il suffisamment de policiers nationaux? On posera la question à notre invité tout à l'heure à 7h45, Chedlia Sadaoui. Elle est secrétaire du syndicat de police Alliance dans le Calvados.
0: Attention aux orages ce matin encore.
11: Et oui, il pleut ici ou là en Normandie, la région qui est toutefois repassée en vigilance jaune pour le phénomène orage. Hier soir, plusieurs villes avaient décidé de mesures de protection. À Caen, par exemple, les parcs, jardins publics, cimetières avaient été fermés. Alençon aussi avait décidé de fermer ses espaces verts. Fermeture du jardin botanique de Bayeux, la capitale du Bessin, qui avait aussi annulé le spectacle de la cathédrale hier soir en raison des orages. À la pluie, hein. Quand on prend le bus, on n'aime pas trop ça, surtout quand il y a une grosse flaque et que splash, on a le jean trempé, pas très agréable. Hein. Tout ça pour vous dire que le réseau de transport en commun Twisto prépare sa rentrée. Oui, sacrée transition. Du nouveau pour le service de nuit Noctibus, qui sera renforcé les jeudis, vendredis et samedis soir, si vous faites la fête le soir, avec 30 arrêts supplémentaires desservis. Il n'y a pas de nouveauté en revanche pour le service Vélolib, très plébiscité, 2500 trajets par jour en moyenne, avec 550 vélos disponibles en libre service. Alors, une nouvelle extension de ce réseau apparaît indispensable, notamment vers les 28 communes de l'agglomération Caen-la-Mer qui ne disposent pas encore d'une station Vélolib. Elle le sait, Sophie Simonet, elle qui est vice-présidente de la collectivité en charge des mobilités.
16: Il y a beaucoup de communes qui réclament une station Vélolib sur leur territoire. Je ne vais pas dire qu'on ne peut pas y répondre, je vais dire qu'on y réfléchit, qu'on ne pourra pas répondre à toutes les communes en même temps, puisque 20 communes ont déjà des stations Vélolib. Pour les 48 communes de Caen-la-Mer, vous voyez bien qu'il en reste 28. Notre objectif à terme, c'est qu'on puisse aller partout en vélo, mais bien évidemment, ça se fera en de nombreuses phases. L'objectif pour l'année prochaine et les années suivantes, c'est de pouvoir avoir des stations Vélolib le long de nos grands axes cyclables, le long de notre schéma cyclable. Et donc, à chaque fois qu'on fait aujourd'hui des travaux, qu'on construit une nouvelle piste cyclable, de pouvoir associer cela avec une station Vélolib et relier un certain nombre de nouvelles communes. Donc, on y travaille. On nous annoncera ça pour la fin de l'année 2026 avec des nouvelles stations Vélolib qui sont en cours de préparation.
11: Et ce service Vélolib, assuré par Twisto au titre de la communauté urbaine Caen-la-Mer, avait été renforcé, on vous en avait parlé sur votre radio locale ici Normandie en janvier dernier. 150 vélos électriques avaient été ajoutés pour porter donc le nombre total de vélos disponibles à 550 et à 76 stations à l'échelle de l'agglomération.
0: Ici matin, 7h05, en sport du football, le stade de Malherbe battu hier soir à domicile par Bastia en championnat.
11: Et oui, défaite 1-0 des Rouges et Bleus, surpris d'entrée hier soir par les Corses. Les Canets ont encaissé le seul but du match à la 3e minute de jeu. Et les Malherbistes ne se sont réveillés qu'en seconde période, se montrant plus dangereux, sans jamais toutefois faire trembler les filets adverses. L'attaquant canet Mohamed Afid était forcément déçu du résultat hier soir.
17: On a encaissé un but très tôt dans le match. Derrière, forcément, on s'est retrouvé contre une équipe qui a joué très bas, qui a très bien défendu. On a mis du temps, on a mis trop de temps pour trouver les solutions. Malgré tout, on a réussi à se créer des occasions, mais seulement en fin de match. Donc ouais, c'est vraiment dommage, on peut s'en vouloir qu'à nous-mêmes.
18: Qu'est-ce qui a manqué en première mi-temps par rapport à la deuxième mi-temps? Parce qu'à la deuxième mi-temps, vous avez été bien plus inquiétant, vous avez mis presque dans les cordes.
17: Bon, on jouait plus vite. On joue plus vite. Après aussi, il y a aussi les entrants qui nous ont apporté vraiment quelque chose. Et ouais, je pense que c'est surtout mettre le réveil plus rapidement. On encaisse le but beaucoup, beaucoup trop tôt. Et pareil, derrière, on a mis trop de temps encore à réagir. Maintenant, ouais, je pense que c'était un peu le temps que tout le monde se mette dans le match. Forcément, aujourd'hui, il y a de la frustration parce que la mission n'a pas été accomplie. Après, le plus important, c'est la victoire. Et malheureusement, c'est pas au rendez-vous aujourd'hui.
11: La réaction de Momo Afid, attaquant du stade Malherbe de Caen, donc après la défaite 1-0 hier soir des Canets face aux Corses de Bastia. Et à l'issue de la 4e journée de Ligue 3, Malherbe occupe provisoirement la 9e place avec un bilan de 2 victoires et 2 défaites au mois d'août. Jason, Nathalie, levez-vous, c'est l'heure.
0: Comment ça?
11: Jason, voulez-vous prendre pour époux notre... Ah pardon, je me trompe de texte. C'est le camp handball et le Havre Athletic Club handball. Excusez-moi, je me suis totalement foiré. C'est un mariage qui peut surprendre, peut-être. On parle évidemment de sport, de handball, puisque les Vikings de Caen vont partager leur nom des Vikings avec les joueuses du HAC. Les deux clubs l'ont annoncé hier après-midi sur leurs réseaux sociaux. Alors, il n'est pas question de fusion des deux clubs, simplement un partage de marques pour faire rayonner ce mot des Vikings de chaque côté de la Seine. On vous a mis toutes les infos sur notre site ici.fr. Les deux équipes, masculines donc pour le camp handball, féminines pour le HAC handball, pourraient même partager un maillot commun. C'est à lire donc en détail sur ici.fr.
0: Vous m'avez fait peur, Jean-Baptiste, j'ai fait aucune demande en plus. Donc
7: moi je ne veux pas, je ne veux pas.
0: Allez, la météo.
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0: La météo, Nathalie, avec un risque d'orage encore ce matin.
7: Oui, il y a de belles éclairs hein, si vous vous réveillez. Donc, des orages, on est placé en vigilance jaune. La journée débute sous un ciel agité, avec de nombreux passages nuageux, des averses parfois soutenues. L'amélioration se dessine progressivement cet après-midi. Les éclaircies deviendront plus nombreuses, même si quelques averses pourront encore circuler sur le Bocage, le Pré-Bocage, la plaine de Canfalaise, ainsi que sur l'est du Calvados, l'Orne. Le risque d'averses reste également présent, notamment dans les secteurs de Bocager.
0: Les températures?
7: Alors, 21 pour Flers, Bagnoles de l'Orne, Mortain, 22 à Caen, Bayeux, Avranches, 23 à Lisieux, Saint-Lô, Argentan, 24 à Alençon, Falaise-Vire, et 21 pour Villers-Bocage, Condé en Normandie et encore Saint-Sever.
0: Sur la route?
7: Sur la route, vous avez National 13, un accident qui nous est signalé, c'est en direction de Cherbourg et c'est à hauteur de Maule et c'est sur bande d'arrêt d'urgence.
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0: Mais quel plaisir de vous réveiller, de vous retrouver chaque matin. On démarre la journée ensemble en musique avec les Nuits sans Kim Wilde, Laurent Voulzy.

0: Les nuits sans Kim Wilde sur votre radio ici Normandie. C'était Laurent Voulzy.
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0: Avec toute l'équipe de la matinale pour vous réveiller ce matin. Bonjour les Normands, merci d'être là. Nathalie est avec nous. Jean-Baptiste Présente. Marie pour les infos aussi. À la technique, c'est Gwendoline et Camille au standard. Dans un instant, ici, ça marche avec Julia. On va parler de danse comme atelier d'inclusion. Quel que soit votre handicap, il existe une compagnie de danse qui vous intègre dans une chorégraphie. Donc vous êtes en fauteuil roulant, bah peu importe.
3: Ah, c'est bien ça.
0: Vous êtes en déambulateur, mais peu importe. On va intégrer tout ça dans une chorégraphie. C'est génial pour l'inclusion, une belle initiative qu'on vous propose de découvrir dans Ici, ça marche dans moins de 10 minutes.
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0: Il est 7h15. Mon œil avec vous, David Ossiou. C'est la fin des grandes vacances et cet été, certains Français n'ont pas trop aimé les touristes qu'ils ont croisés.
5: Ceux-là sont même franchement énervés. Je ne sais pas si c'est à cause des canicules à répétition, mais nous avons vu quelques grincheux cet été. Le dernier exemple est breton, à Saint-Suliac, en Ille-et-Vilaine. 1000 habitants, trois fois plus l'été. Eh bien, cette semaine, des tags sont apparus sur les murs. Bobo, dehors. Saint-Suliac, au Suliacé. C'est pas seulement en Bretagne. Sur l'île de Ré, on a vu aussi des messages qui invitaient les Parisiens à rentrer chez eux. Alors la question, est-ce qu'on va tous finir par devenir des jacky-piques, comme dans Camping.
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5: Quand la fréquentation devient vraiment importante, c'est vrai que ça se complique. Regardez Marseille. Cet été encore, c'était la destination française la plus recherchée par les voyageurs français sur Booking. Les plages sont bondées, les calanques sous pression et surtout les locations saisonnières. Près de 13 000 meublés touristiques. Dans la presse ce matin, il y a une habitante qui dit qu'elle en a marre de changer de voisin toutes les semaines. Alors, est-ce que les Français sont vraiment devenus anti-touristes? Non, les grincheux font du bruit, mais ils restent très minoritaires. Une étude d'Atout France, qui est l'agence qui défend l'image de la France chez les touristes, estime qu'il y a seulement 6% de Français qui sont tourismophobes. Et heureusement, la France reste la première destination touristique mondiale. Plus de 100 millions de visiteurs étrangers. L'an dernier, ils ont dépensé chez nous 77 milliards d'euros. Derrière les grincheux, il y a quand même un vrai problème. Si chacun pouvait se loger correctement, ne suffoquait pas chez lui l'été et ne dépensait pas une fortune pour avoir chaud l'hiver, les pousseurs de valises à roulettes dérangeraient probablement beaucoup moins. Nous sommes contents que les touristes viennent en France. On aimerait juste qu'ils ne débarquent pas tous au même endroit et surtout pas devant chez nous.
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0: Bon, là, vous avez peut-être croisé, vous aussi, des grincheux cet été, et bien, notamment en Normandie, parce que on est
1: un
0: lieu...
1: Il n'y a pas que l'été, hein.
0: Nous sommes un lieu touristique en Normandie. Merci, David Ossillou, pour mon œil. 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En bonus, on ajoute aussi une carte d'activation du dictionnaire internet Larousse. Comme ça, vous avez aussi le dico en ligne sur internet.
1: Ouais, c'est toujours pratique. La question peut-être.
0: Oui.
1: Chaque année, de nouveaux mots font leur apparition dans le dictionnaire. En 2026, un nouveau mot a fait son apparition. On vous donne la définition, je vous la donne. À vous de trouver le mot. Penchant amoureux soudain pour quelqu'un, coup de cœur pour quelque chose. Je vous rappelle cette définition. Penchant amoureux soudain pour quelqu'un, coup de cœur pour quelque chose. Quel est donc ce mot en question ?
0: Deux propositions. Tarpin ou crush. Vous nous appelez maintenant. Bonne chance à vous. À tout de suite, on vous attend.
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0: Ici matin, il est 7h22, c'était ABC, les Jackson 5. Le tirage au sort a été effectué. Laurence à Falaise. Bonjour Laurence.
1: Bonjour Laurence.
2: Oui, bonjour.
0: Est-ce que vous aussi vous voyez les éclairs, la pluie, l'orage?
2: Oui, ce matin, oui, je les ai vus. Oui.
1: C'est impressionnant ce matin, vraiment.
2: Oui, ça m'a même réveillée en fait, les déflagrations.
1: Et là, vous êtes tranquille à la maison au petit déjeuner?
2: Le petit déj est terminé.
1: D'accord.
0: Voilà. Vous avez pris un éclair?
1: Au chocolat.
0: Ah oui, on est servi ce matin.
1: Ouais.
0: Vigilance jaune toute la matinée sur toute la Normandie.
1: Tout à fait.
0: On vous offre, si vous avez la bonne réponse tout à l'heure, évidemment, ce sac collector ici Normandie dessiné par Eula. Vous ne l'avez pas encore?
2: Non, je ne l'ai pas, non.
0: Bon, on va voir ça tout à l'heure pour fêter les 40 ans de votre radio locale ici Normandie. Et puis le petit Larousse illustré 2027 pour la rentrée des classes la semaine prochaine.
2: Vous... Oui, bah, ça sera pour mes petits-neveux.
0: Oui, parce que vous n'êtes plus à l'école, vous, c'est terminé.
2: Il y a longtemps.
0: Vous avez des bons souvenirs d'école ou pas, Laurence, quand vous étiez petite?
2: Oui, ça allait. Ouais, c'était pas la meilleure, mais voilà.
0: Bon élève au premier rang ou au fond, à côté du radiateur?
2: Plutôt au fond.
1: C'est dingue, il y avait du monde au fond, en fait.
0: Il n'y avait que des gens au fond.
1: C'était parce qu'il y avait le radiateur, c'est pour ça.
0: Dans ma classe, tout le monde était au fond.
2: Il faisait plus chaud, là. Ouais.
1: Oui, c'est pour ça, ouais. Mais après, vous avez peut-être une rentrée aussi. Ça peut être une rentrée dans une association, ça peut être une entrée à l'université aussi, parce qu'on peut apprendre...
0: Bien sûr.
2: Oui. Je suis rentrée dans une association il y a quelques années maintenant.
1: Oui.
2: La Ligue contre le cancer à Caen.
0: Ah, génial, bravo.
1: Eh ben oui,
0: Laurence,
1: bravo. Oui. Bon, donc comme quoi elle fait sa rentrée,
0: ben
1: Laurence.
0: Oui, c'est
1: aussi.
0: Vrai.
1: Oh, ben très bien.
2: Oui.
1: Je lui ramène la question.
2: Ma rentrée, oui, début septembre, oui, parce qu'il y a une formation pour les bénévoles.
0: Ok, donc nouveau cartable. Et ça y est, c'est la rentrée aussi pour Laurence.
1: Trousse. Laurence, je vous pose la question hein, pour repartir avec les cadeaux. Chaque année, donc, de nouveaux mots font leur apparition dans le dictionnaire. Et en 2026, il y a un nouveau mot qui a fait son apparition. Voici la définition. Penchant amoureux soudain pour quelqu'un, coup de cœur pour quelque chose. Alors, tarpin ou crush, d'après vous?
2: Je dirais crush.
1: Bah oui.
0: Et c'est la bonne réponse. Et oui, c'est gagné. Bravo, Laurence.
1: Bravo.
2: Merci.
0: Et du coup, est-ce que vous avez un crush en ce moment? Vous avez un penchant amoureux pour quelqu'un, quelque chose?
2: Non, du tout.
1: Non, mais ça va venir.
2: Aussi pour le sport.
0: Voilà, un crush pour le sport. Vous faites quoi?
2: Eh bien, je fais du renforcement musculaire dans une salle de sport.
0: Mm-hmm. Ah, et vous renforcez quel muscle?
2: Eh bien, en fait, au niveau de mes lombaires et puis les jambes.
0: Ah ok, très bien.
3: Ça c'est tarpin bien.
1: C'est tarpin bien, ouais.
0: Tarpin bien. Alors ça veut dire quoi tarpin? Vous savez Laurence ou pas? Le mot tarpin, lui aussi a fait son entrée dans le dictionnaire.
2: Ah je sais pas là.
0: Alors c'est qui le... c'est autour de la table?
3: C'est le sud.
1: C'est beaucoup.
0: C'est tarpin, c'est beau.
1: C'est plein de choses.
0: Voilà. Exactement. Voilà.
3: Surtout à Marseille. Hein.
0: Ouais, bon, c'est tarpin bien. Il y avait tarpin de monde. Il y avait beaucoup de monde. Voilà. Pour ce nouveau mot également. On pourrait le dire au prochain cours de sport. Ah, voilà. C'était tarpin bien.
2: Voilà.
0: Merci Laurence d'avoir joué avec nous en tout
1: merci
0: cas.
1: Merci beaucoup.
2: Merci.
1: Et bonne rentrée à vous.
2: Votre bonne humeur.
0: Merci à vous en tout cas de jouer, de nous appeler, d'être au rendez-vous chaque matin. Quelle est votre radio locale en Normandie, Laurence?
2: C'est ici Normandie.
0: Ne changez rien.
1: Tout est bon. Merci beaucoup.
2: À bientôt.
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3: Ah, elle aussi, elle est tarpin bien, elle arrive là.
0: Ça y est, ouais, c'est Julia. Bonjour Julia.
6: Bonjour à toute l'équipe de la matinale.
0: Ici, ça marche, le rendez-vous des énergies positives, justement, de nos territoires. C'est avec vous.
6: Aujourd'hui, on s'intéresse à la danse comme un mode d'inclusion. Voilà un projet Canet qui porte précisément l'idée de rendre la danse accessible à tous, quel que soit l'état de santé ou les capacités physiques. Pas besoin d'être souple, pas besoin de connaître les pas, pas besoin d'avoir le corps d'un danseur professionnel, il suffit juste d'avoir envie de bouger. C'est là tout le principe de la danse inclusive, une très belle idée qui se développe aussi chez nous en Normandie. À Caen par exemple avec la compagnie Ensuite Encore qui propose des ateliers ouverts à toutes et tous, des ateliers où chacun peut participer s'occuper selon ses possibilités, son état de santé et son énergie du moment. Et ça, ça change beaucoup de choses. Parce que la danse, finalement, ce n'est pas seulement une affaire de technique ou de performance, c'est une façon d'habiter son corps, de l'écouter, de retrouver des sensations, de prendre confiance et tout simplement se faire plaisir avec des ateliers où l'on apprend à s'exprimer et à danser. Apparemment, il n'y a pas de bon ou de mauvais corps pour danser. Et cette idée mérite qu'on s'y arrête. Nous passons beaucoup de temps à vouloir corriger notre corps, le cacher, le comparer, le faire entrer dans des cases. Eh bien, la danse inclusive propose exactement l'inverse. Partir de ce que l'on est, ici et maintenant, et voir ce que l'on peut en faire. À Caen, le projet Mon Quartier d'été permet justement de faire sortir la danse des salles habituelles et de l'amener au plus près des habitants. Les participants aux ateliers ont même été invités à rejoindre une représentation publique dans un parc de quartier. Et cela va se poursuivre tout au long du mois de septembre. Alors que vous dansiez avec grâce, avec maladresse, avec un genou qui proteste ou avec deux pieds gauches, peu importe, l'essentiel c'est de bouger, de partager, de prendre sa place et de se sentir bien dans son corps. Venez donc comme vous êtes, la culture qui crée du lien, ici ça marche.
0: Merci beaucoup Julia, voilà encore une belle initiative en Normandie, c'est la compagnie Ensuite Encore, encore en deux mots, une association d'intérêt général qui propose des ateliers de danse inclusifs dans les quartiers de Caen et d'Hérouville-Saint-Clair également, et il y a plusieurs ateliers, plusieurs cours là tout le mois de septembre, donc si vous voulez essayer, eh ben, n'hésitez surtout pas. Ensuite Encore, ici ça marche, c'est tous les matins dans votre matinale, mais c'est aussi en réécoute, vous pouvez partager les chroniques de Julia sur ici.fr, rubrique Ici ça marche.
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0: Très heureux de vous retrouver tous les matins pour vous réveiller. Le piment normand, une nouveauté cette saison. Tous les vendredis, Adrien Beltoise a décidé de faire la sieste. Donc il ne sera pas avec nous le vendredi. Il prend un grand congé de week-end à chaque fois. Donc on aura à chaque fois un nouveau membre du Caen Comedy Club. Et aujourd'hui, on va accueillir Laure Lehaut pour son tout premier piment normand dans 10 minutes sur votre radio Ici Normandie. Il est 7h30, l'info d'ici en Normandie, Jean-Baptiste.
10: Pas d'évolution du déjà dramatique bilan du drame survenu mercredi soir devant la gare de Caen. 2 morts, 9 blessés après qu'une voiture a délibérément percuté un groupe de piétons. Le suspect, un ressortissant russe d'origine tchétchène de 26 ans, est toujours en garde à vue. Garde à vue qui a d'ailleurs été prolongée hier. Et il sera présenté aujourd'hui à un juge d'instruction en vue d'une mise en examen. Une réunion en préfecture est prévue à ce sujet aussi la semaine prochaine concernant les tensions dans le quartier de la gare. Et on va entendre dans 1 minute 30 le témoignage de chauffeurs de taxi qui ne sont pas surpris par ce qui s'est passé. La défaite 1-0 du SMC hier soir à domicile contre Bastia. Les malherbistes sont 9e de Ligue 3 ce matin.
0: La vigilance jaune orage en Normandie aussi ce matin. On fait un point complet tout à l'heure après les infos. L'essentiel de l'actualité en 90 secondes avec vous Valentin Bertrand.
11: La dette et les retraites au cœur du premier débat présidentiel organisé hier par le MEDEF. 3 heures de discussion, 7 candidats conviés et parmi les annonces, la promesse de 125 milliards d'euros d'économie chez Marine Le Pen, l'annulation de la dette française défendue par Jean-Luc Mélenchon. Ils ont chanté pour les sinistrés des incendies de Gironde, Pascal Obispo, Gaëtan Roussel, Zazie, Julien Clerc ou encore Gims ont permis de récolter 1 300 000 euros supplémentaires à l'issue d'un concert caritatif à Bordeaux, somme qui s'ajoute s'ajoute aux 5 millions récoltés par la Fondation de France. 7 départements du Rhône au Bas-Rhin restent en vigilance orange aux orages jusqu'en milieu de matinée. À signaler cette nuit, des toitures envolées en Saône-et-Loire et des arbres couchés sur les voies ferrées en région parisienne. Le ministère des Affaires étrangères confirme être sans nouvelles de plusieurs Français au Népal après la coulée de boue survenue dans une vallée de l'Himalaya sans donner de nombre. Le bilan global, lui, s'est encore alourdi. Près de 500 morts et 1400 personnes recherchées. Fin de garde à vue pour le député insoumis de Marseille, Sébastien Delogu, est sorti hier soir avec dans les mains une convocation. Il sera jugé en novembre pour outrage après l'altercation survenue lundi dans son immeuble. Il est accusé d'avoir insulté et bloqué l'accès à des policiers dans le cadre d'une enquête pour vol de montre. Large victoire des Bleus du basket. Victor Wembanyama et ses coéquipiers se sont imposés 92-67 contre la Slovénie lors d'un match qualificatif pour la Coupe du Monde dans un an au Qatar. Une nouvelle victoire dimanche contre la Suède vaudrait quasiment ticket pour ce mondial.
10: Merci Valentin Bertrand. L'info d'ici en Normandie ce matin, c'est cette émotion toujours vive et les questions qui sont nombreuses dans le quartier de la gare de Caen. Une voiture a volontairement percuté un groupe de piétons mercredi soir, tuant deux personnes, deux Afghans de 28 et 35 ans et en blessant grièvement neuf autres. Les motivations du suspect, un Russe d'origine tchétchène de 26 ans, toujours en garde à vue, ne sont pas encore établies. Mais sur place, des voix s'élèvent pour dénoncer une situation d'insécurité qui empire, Nolwenn Lejeune.
12: Présents jour et nuit devant la gare pour attendre les voyageurs, les taxis sont aux premières loges, témoins d'une situation qui se dégrade d'année en année. Et ce n'est pas uniquement le soir que ça se passe, c'est toute la journée, raconte ce chauffeur, taxi à Caen depuis 19 ans.
13: Là, le bar où il y a eu le souci, la Gitane, en terrasse toute la journée, c'est des dealers qui sont là, qui sont connus par la police. De temps en temps, il y a des descentes, mais ils sont revenus deux jours après. C'est un problème constant à la gare, quoi. Ça n'a jamais été terrible comme quartier, la gare, mais c'est vrai qu'au fil des années, on voit quand même qu'il y a une certaine dégradation. Enfin, c'est un peu la cour des miracles ici. Vous avez des personnes qui parlent toutes seules, beaucoup de SDF, beaucoup de dealers, de jeunes qui viennent acheter de la drogue.
12: Et finalement, qu'un tel drame soit arrivé n'est pas étonnant, soupire-t-il. De l'autre côté de la voie du tram, Nezamoudine Soufi s'en désole. Cet Afghan a ouvert son épicerie en 2018. Il ne comprend pas que les autorités laissent faire.
14: Il y a un point stratégique des villes. Il y a des commerces, il y a beaucoup de jeunes, il y a beaucoup de famille. Il y a beaucoup de touristes qui prennent le tram, il y a beaucoup d'enfants. Ils vont renforcer la sécurité. Nous, les commerçants, toujours dans le stress. Toujours il y a des disputes. 24 sur 24, il y a des disputes ici à la gare. Nous, on demande à la mairie, le préfet, la police nationale, qui vraiment, ils sont renforcés de sécurité. En fait, là, pour un petit simplement dispute, là, on est arrivé dans cette situation-là. C'est pas normal.
12: Nous sommes bien conscients de la situation, répond le maire de Caen, Aristide Olivier.
15: C'est un quartier sur lequel nous connaissons des difficultés. Depuis le début de l'été, la police municipale, rien que la police municipale, est intervenue plus de 130 fois. Notre rôle, c'est évidemment de protéger les Caennaises et les Caennais. Avec des moyens qui sont les nôtres, ceux de la police municipale, qui vont être renforcés. Les effectifs seront bien augmentés de 50% et nous allons également doubler le nombre de caméras de vidéoprotection.
12: Il en appelle au préfet du Calvados, avec qui une réunion de coordination est prévue la semaine prochaine. En ligne de mire, l'augmentation des effectifs de la police nationale.
10: Et on en parlera justement avec notre invité dans 10 minutes, Chelia Saadawi, secrétaire départementale du syndicat de police Alliance dans le Calvados. On lui demandera notamment donc si les effectifs de police à Caen sont suffisants.
0: La météo, Nathalie, avec une vigilance jaune orage une fois de plus.
16: Ouais, pour donc le Calvados, l'Orne et la Manche aujourd'hui, avec un temps agité, de nombreux passages orageux, des averses parfois soutenues et des éclaircies cet après-midi qui deviendront plus nombreuses, même si quelques averses pourront encore circuler sur le Bocage, le Pré-Bocage, la plaine de Caen-Falaise, ainsi que dans le département de l'Orne, les secteurs bocagers.
0: Les températures ?
16: Les températures pour au meilleur moment de la journée pour cet après-midi, 22 à Caen, Bayeux, Saint-Lô, 23 à Lisieux, Vire, Avranches, 24 à Falaise, Argentan, 24 à Mésidon, Vallée d'Auge, Domfront en Poiret, Saint-Hilaire-du-Harcouët. Pour l'évêque, c'est 23 à Douvres-la-Délivrant, Donnay-sur-Odon, Tingebray.
0: Et sur les routes de la région en Normandie,
16: vous avez un véhicule en panne, c'est sur la 84 et c'est en direction de Rennes, département de la Manche, et c'est à hauteur de Carnet. Et
0: j'ajoute que Bison Futé voit orange dans le sens des départs, circulation difficile, c'est rouge dans le sens des retours, circulation très difficile.
16: Oui, c'est le dernier week-end.
0: Et oui, avant la rentrée scolaire. Ici Normandie vous informe de l'avancée des travaux du nouveau tramway Caen La Mer.
16: Oui, absolument. Alors, sur le boulevard Pompidou, la circulation reste possible dans les deux sens, mais les contre-allées sont progressivement neutralisées. Sur le boulevard de Tolle, la circulation est réduite à deux fois une voie entre le giratoire de Tolle et l'entrée du stade de Venois. Et puis, boulevard Guillou, la circulation est également réduite à deux fois une voie et l'accès à la rue Saint-Ouen est fermé avec une déviation par la rue du Blanc. Voilà les travaux de l'extension du tram à Caen à retrouver sur ici.fr et Fil Mobilité sur WhatsApp intitulé Le projet tramway Caen La Mer.
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0: 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Un bon réveil sur votre radio locale ici Normandie. Jean-Jacques Goldman, encore un matin.

0: Encore un matin, c'était Jean-Jacques Goldman.
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0: Merci d'être là, il est 7h40 sur votre radio ici Normandie. Dans moins de 5 minutes, on va retrouver Stéphane Bern pour son voyage dans le temps. Des paysans robes, des fusils, une guérilla contre l'État. Comment ces demoiselles ont donné bien du fil à retordre au pouvoir au 19e siècle. Voyage dans le temps, dans moins de 5 minutes.
3: Bon, Jason Jean-Baptiste, autre nouveauté cette saison dans le piment normand, comme cette feignasse hein, d'Adrien Beltoise, on peut le dire, aime partir en week-end dès le jeudi soir. Il laisse l'équipe de son plateau d'humour bien connu, le Caen Comedy Club, assurer l'intérim le vendredi matin.
0: Oui, chaque semaine, un ou une humoriste de l'équipe viendra nous faire son billet d'humour. Et on commence avec Laure Lehaut. Alors Laure, pas trop difficile la reprise ?
4: Man, qu'est-ce qu'on mange ? Voilà, c'est ça, le plus dur après une semaine de pension complète. C'est le retour de cette gentille petite question.

0: aider et les sous de la communion du petit, de toute façon il s'en fout, pour m'offrir une semaine en pension complète en Italie. Alors la destination compte peu, hein. J'aurais pu partir à Garcelles-Secqueville ou Dozulé, du moment que c'est en pension complète, je dis oui. La pension complète, c'est pas des vacances, c'est un arrêt de travail pour maman. Pendant 7 jours, j'ai pas fait les courses, rangé les courses, ni même fait mijoter des lasagnes pendant 2 heures, parce que c'est meilleur quand ça mijote, un amour. J'ai pas débarrassé la table, ni même chargé le lave-vaisselle en alignant les fourchettes dans le même sens dans l'étage à couvert, cette invention du démon. Et bonus, j'ai été servie par le jeune Andrea, 21 ans, qui me proposait pêche, signora, midi et soir. En disant oui à chaque fois, j'ai quand même mis 3 jours à comprendre qu'en italien, pêche, ça veut dire des pêches, le fruit, et non pas viens commettre le péché originel avec moi dans l'arrière-cuisine. Oh, je vous passe les conséquences sur mon transit. Alors le plus dur, c'est qu'à la fin de mon arrêt de travail en pension complète, ai-je bénéficié d'un aménagement de poste pour une reprise en douceur? Non, que dalle. Et même pire que ça, car ce 28 août, et pour encore 3 jours avant la réouverture des cantines scolaires, j'ai tout le monde à la maison. Et non pas un, mais 2 repas par jour à prévoir, soit 2 fois plus d'occasion de me faire allumer quand je propose des endives braisées et non pas du poisson pané.
1: Mais alors, c'est toujours vous qui vous occupez des repas?
0: Non mais, ok Jason, j'ai bien essayé de sous-traiter, mais un caddie de course vu par mon cher et tendre, c'est 2 kilos de gruyère râpée, 3 litres de crème et oh, t'as vu, il y avait une super promo sur les pâtes. Donc rien qui ne cohabite vraiment avec mon métabolisme de femme périménopausée qui prend du cul, mais qui prend du cul à chaque bouchée de glucides. C'est injuste. Alors pour m'alléger un peu dans cette tâche, j'envisage aujourd'hui toutes les solutions, y compris de devenir polygame.
1: Ah oui.
0: En effet, pourquoi pas faire rentrer 1 ou 2 partenaires de plus dans la famille, histoire de faire tourner les corvées, hein André ? J'en ai parlé à mon mari qui s'est montré pour une fois assez ouvert au débat. Je crois qu'il a pas tout à fait capté qu'en Italie, Andrea, c'est un prénom de garçon. À suivre. En attendant de faire là ou les belles rencontres qui changeront mon quotidien, il est sûrement 16h38 quelque part et le drive ne va pas se faire tout seul.
2: Bravo. Moi, je suis d'accord pour la pension complète. Hein.
1: Ah ouais,
3: tellement.
1: Membre du camp Comedy Club.
4: Mais on les embrasse, les mamans. Quand même.
2: Ouais. Sacré boulot que la rentrée. Ouais, hein.
1: Ouais. Laure, qu'est-ce qu'on mange ce midi?
0: Je suis pas là-dedans, Jason.
1: Merci, bonne journée, à très bientôt.
0: Merci beaucoup.
1: Le piment normand retrouvé sur ici.fr.
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1: 7h46. Le quartier de la gare à Caen est-il dangereux? La question se pose après le fait divers dramatique qui a eu lieu cette semaine, qui a fait 2 morts. Pour en parler ce matin, notre invitée est la secrétaire du syndicat de police Alliance dans le Calvados. Cheldia Saoudi, elle répond à vos questions, Jean-Baptiste Marie.
10: Bonjour Cheldia Saoudi.
11: Merci.
10: Que fait la police? Cette question, de nombreux habitants se la posent aujourd'hui dans le quartier de la gare, mais aussi début juillet dans le quartier des 4 ans, près du château où une fusillade a eu lieu. Que fait la police?
11: La police sécurise et patrouille tous les jours. Elle intervient de manière régulière sur tous les secteurs de Caen, y compris la gare, où nous sommes régulièrement appelés.
10: Mais est-ce qu'aujourd'hui vos collègues sont suffisamment nombreux? Est-ce qu'il y a-t-il assez de policiers nationaux à Caen?
11: Alors, je vous dirais que, de manière générale, il manque des policiers dans le département du Calvados. Depuis quelques années, nous avons eu pas mal de départs en retraite. Et comme malheureusement, les départs en retraite n'ont pas été anticipés, le remplacement a été faible. Donc, à ce jour, nous comptons sur l'ensemble du département une vingtaine d'effectifs en moins sur la voie publique et une quinzaine d'enquêteurs également, donc en sous-effectif. Donc, parce que effectivement, il faut des policiers sur le terrain.

0: mais lorsqu'il y a des dossiers à suivre, il faut également des collègues qui enquêtent et poursuivre ces dossiers, parce que nous savons bien que derrière chaque dossier, il y a une victime, voire plusieurs.
1: D'ailleurs, dans l'été, on a aussi découvert que 905 plaintes pour violences sexuelles sur mineurs à Caen n'avaient pas été transmises aux magistrats. Ça aussi, ça démontre encore quoi, le manque de moyens humains, de moyens, j'allais dire, de logiciels aussi, d'ordinateurs.
0: Alors effectivement, nous avons, je vous le redis, un manque de moyens humains, ça c'est certain. Nous avons, et nous Alliance Police Nationale dénonçons depuis des années, un logiciel obsolète qui est en déconnexion quasiment tous les jours, donc qui retarde le travail des collègues. Il faut savoir que là où les collègues avaient des procédures qui pouvaient traiter, allez je vous donne un exemple, un vol qui pouvait traiter en une heure, maintenant il y a le double de temps. En fin de compte, le logiciel n'a fait qu'à s'alourdir, plus la procédure qui s'est complexifiée au fur et à mesure du temps. Donc à chaque fois on rajoute une charge supplémentaire dans le travail des collègues.
1: Ce manque d'enquêteurs, ce manque de policiers sur la publique, tout cela ça explique ces dégradations auxquelles on assiste?
0: Non, pas uniquement, il y a aussi une réelle volonté politique, puisque souvent nous avons affaire aux mêmes individus, et donc comme la réponse pénale est insuffisante, voire absente, donc forcément il y a réitération et il y a une impunité totale.
1: Chélia Saadaoui, la secrétaire du syndicat de police Alliance dans Calvados, c'est l'invité d'ici Normandie ce matin. Alors qu'est-ce que vous demandez du coup au préfet qui nous écoute peut-être, au ministre de l'Intérieur? Il faut plus de policiers, plus de moyens pour le commissariat de Caen et les autres?
0: Alors il faut effectivement plus d'effectifs, il faut des réels moyens, il faut des véhicules pour les patrouilles, il faut un logiciel qui soit en adéquation avec notre société actuelle. Nous sommes quand même à l'ère de l'IA et nous avons encore un logiciel qui rame tous les jours. Il faut effectivement préserver l'investigation, valoriser les collègues qui sont en investigation. Là par exemple, par rapport à ce drame actuellement, la police judiciaire, donc actuellement appelé DECOS, il manque 4 effectifs. C'est-à-dire qu'en fin de compte, on sursollicite les collègues, on sursollicite, vous parliez donc des enquêtes de mineurs, on sursollicite tous les collègues à tous les niveaux. C'est épuisant tant pour les collègues en investigation que sur les collègues de la voie publique. Donc des effectifs et une vraie politique, une vraie volonté. Donc il y a des lois et il faut qu'elles soient appliquées. Nous sommes les garants des lois, mais il faut que derrière, il y ait une justice qui suive également.
1: Alors, pour en revenir au drame survenu un mercredi soir dans le quartier de la gare de Caen, est-ce que ce quartier est devenu dangereux ?
0: Le quartier de Caen est dangereux depuis malheureusement de longue date, mais effectivement, il y a une violence qui en constante augmentation. Elle n'est pas, malheureusement, notre département n'échappe pas à ce phénomène de violence. Donc jusqu'alors, nous pouvions estimer que notre département était préservé, mais nous avons de plus en plus de faits de violence, donc des échanges de coups de feu, des lames. Et là, effectivement, ce drame absolu, vraiment. Je rends hommage aux victimes et je salue également le professionnalisme de mes collègues qui tant sur les premiers intervenants que les collègues enquêteurs et également les services de secours. Il faut rappeler qu'ils ont effectué un travail formidable. Donc effectivement il y a une violence qui s'installe, qui progresse et donc liée notamment au narcotrafic.
1: Est-ce que vous dites le Calvados, Caen ne sont plus épargnés quoi, enfin, en tout cas n'échappent pas à ce qui se passe au niveau national?
0: Plus aucun territoire n'est épargné par la violence.
1: Merci beaucoup, Chélia Saadaoui, d'avoir été l'invitée d'ici Normandie ce matin. Notamment après ce qui s'est passé à la gare de Caen. Je vous rappelle cette voiture qui a foncé délibérément sur un groupe de piétons. 2 personnes sont mortes. Je rappelle, Chélia Saadaoui, vous êtes la secrétaire du syndicat de police Alliance dans le Calvados. Bonne journée à vous.
0: Merci à vous de m'avoir reçu.
2: Et vous retrouvez cette interview sur ici.fr. Une commande d'Arty à 2000 euros que vous n'avez jamais passée depuis cet été, de faux mails d'Arty. Et ces discounts aussi envahissent les boîtes mails. Mais surtout, ne téléphonez pas au numéro indiqué. C'est justement là que l'arnaque commence. On va retrouver Aude Razo pour vous expliquer comment réagir ce matin dans C'est pas vrai. C'est juste après Coldplay.

0: Ici matin, il est 7h55, c'était Coldplay. 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
0: Chaque jour avec Ici Normandie, un peu d'histoire avant l'actu, avec Stéphane Bern. Bonjour Stéphane.
8: Bonjour à tous.
4: Et ce matin, on voyage au temps où des paysans se déguisaient en femmes pour mener une guérilla contre l'État français.
8: Des demoiselles surgissent la nuit avec jupons et fusils, et une profonde envie d'en découdre. On a connu des soirées costumées moins agitées. Direction le Couserans, au sud de l'Ariège. Ici, la forêt fait vivre tout le monde. On y prend le bois pour l'hiver, on y fait paître les troupeaux et on y nourrit les cochons. Mais en 1827, catastrophe. Le nouveau code forestier interdit aux paysans de couper du bois et de faire paître les bêtes librement. Bouh ! Enfin, bêh ! Autant dire qu'on leur retire à peu près leur garde-manger, leur chauffage et leur patience. Dans les villages, c'est une déclaration de guerre. La résistance s'organise et elle choisit une méthode inattendue, le déguisement.
9: Oh là là là là, ça va pas du tout !
8: Parce que quand il ne reste plus beaucoup d'espoir, il reste toujours un dressing. La nuit, des hommes débarquent habillés en femmes. Robes, chemises blanches, visage noirci au charbon, voix forcée en falsetto. Un mélange de carnaval et de commando.
10: Au bal masqué, olé, olé.
8: On les appelle les demoiselles. Elles désarment les gardes forestiers, brûlent les registres administratifs, démontent les clôtures et distribuent quelques coups de bâton. Le plus humiliant pour le pouvoir ? Impossible de les arrêter. Les villages protègent les insurgés. Les soldats tournent dans les montagnes en vain. Niveau cache-cache, les Ariégeois étaient très forts. L'État finit par envoyer jusqu'à 2000 soldats.
11: Et si nous mettions un terme à cette partie de cache-cache puéril ?
8: Malgré cela, la révolte dure près de 10 ans. Des demoiselles de l'Ariège aux drag queens d'aujourd'hui, le déguisement, c'est aussi une façon de défier l'ordre établi. Et de rappeler qu'un jupon peut parfois faire plus peur qu'un uniforme.
0: Merci Stéphane Bern, c'est à retrouver aussi sur l'appli Ici.
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0: Quel plaisir de vous retrouver sur votre radio locale Ici Normandie, il est 8h.
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0: Lors de vos infos, Jean-Baptiste Marie.
12: Il a passé une deuxième nuit en garde à vue, le ressortissant russe de 26 ans, suspecté d'avoir percuté délibérément un groupe de piétons dans le quartier de la gare de Caen avant-hier soir et toujours dans les locaux de la police. Sa garde à vue a été prolongée. Je vous rappelle que deux personnes sont mortes, deux Afghans de 28 et 35 ans. Il y a également 9 blessés, dont certains sont toujours dans un état grave. Le procureur de la République de Caen, Joël Garrigue, fait le point ce matin sur l'enquête.
1: Ce que les investigations ont permis d'établir, et notamment ce qu'ont permis d'établir les constatations faites sur les lieux, c'est qu'il y avait une volonté manifeste de percuter les victimes, puisqu'il n'a pas été retrouvé de traces de freinage pour éviter le choc. Et plusieurs témoignages permettent de comprendre qu'il est allé sur une voie de circulation qui n'était pas une voie autorisée pour aller au contact du groupe de personnes qu'il a percuté. Pour l'instant, nous ne pouvons pas dire s'il visait une ou plusieurs personnes au sein de ce groupe ou si c'est le groupe dans son ensemble qu'il a essayé de percuter. Il semblerait que tout cela s'inscrive sur fond de tension entre la communauté tchétchène à laquelle il appartient et la communauté afghane. En tout cas, c'est comme ça qu'il perçoit les choses. Les premières explications qu'il a données sont assez peu convaincantes sur un téléphone qui aurait été cassé dans une première bagarre et qu'il aurait voulu récupérer. Au regard de la façon dont les choses se sont passées, au regard des conséquences, me paraît pas forcément totalement crédible.
12: Le suspect sera présenté aujourd'hui à un juge d'instruction en vue d'une mise en examen. Je vous rappelle qu'une enquête a été ouverte pour assassinat, tentative d'assassinat et violence volontaire avec arme.
0: Dans le quartier de la gare, rares sont les professionnels qui sont surpris par ce qu'il s'est passé avant-hier soir.
12: Oui, notamment les chauffeurs de taxi qui fréquentent beaucoup ce quartier pour charger des clients qui sortent de la gare. Cela fait des années que, petit à petit, le quartier se dégrade, dénonce cet artisan taxi au micro de votre radio locale ici Normandie.
10: C'est quelque chose qui devait arriver, je pense, et qui arrivera encore. Il y a déjà eu des coups de couteau, des personnes qui ont été ramassées, qui sont mortes devant la gare. Et bon, là, c'est plus violent, mais c'est des choses qui nous surprennent pas, en fait. L'environnement fait qu'on sait que ça va arriver à un moment donné ou à un autre. De toute façon, c'est un point de deal juste devant le café. La patronne se fâche souvent, elle en vient même souvent aux mains. C'est une petite dame très menue, mais elle n'hésite pas à défendre, entre guillemets, son commerce, en fait, parce que ça fait fuir aussi la clientèle. On a vu la situation se dégrader plus rapidement encore ces 5-6 dernières années, en fait, parce qu'il y a toujours eu des... On a le bon sauveur qui n'est pas très loin, donc il y a quand même une certaine population de personnes, j'allais dire déséquilibrées, c'est pas vraiment le bon terme, mais effectivement perturbées, oui. Et là, vient se greffer en plus des mauvaises personnes, tout ce qui est trafic de drogue, et ils viennent agresser les gens, que ce soit devant la gare ou devant le bar, ils vous chopent par le bras pour essayer de vous vendre des choses, donc ça pouvait que mal finir.
12: De son côté, le maire de Caen appelle à une action commune pour lutter contre l'insécurité. Selon Aristide Olivier, les policiers municipaux sont intervenus à 130 reprises dans ce quartier de la gare depuis le 1er juillet dernier. Une réunion à l'initiative du préfet du Calvados est prévue la semaine prochaine et la question de l'augmentation des effectifs de la police nationale à Caen sera sur la table.
0: Toute la Normandie a rebasculé en vigilance jaune pour les orages.
12: Oui, peut-être avez-vous vu et entendu le ciel gronder, les éclairs scintiller dans le ciel normand. Ce matin, hier encore peut-être, des épisodes orageux qui se poursuivent aujourd'hui. Plusieurs communes avaient pris des mesures de précaution hier, comme la ville de Bayeux qui a annulé le spectacle de l'été prévu à la cathédrale. Le jardin botanique avait été fermé aussi. La mairie d'Alençon avait pris également la même décision de fermer ses parcs et jardins publics hier, tout comme la ville de Caen.
0: Dans l'actualité également, plus d'un millier de personnes se sont rassemblées sur la plage de Courseulles-sur-Mer dans le Calvados hier.
12: Oui, pour fêter en quelque sorte l'inscription des plages du débarquement au patrimoine mondial de l'UNESCO. Martine et sa petite fille Lila sont donc venues exprès à Juno Beach depuis Cambanplaine, au nord de Caen où elles habitent, car c'est en famille que cette histoire du débarquement doit se partager, pense Martine.
13: C'est notre patrimoine, c'est notre histoire. Quand on voit tout ce qui se passe dans le monde, je pense que c'est important de rappeler les événements qui sont passés dans la région. Moi, je connais ça depuis toute petite parce que je suis née en Normandie. Donc depuis toute petite, on voit les commémorations, etc. etc. Les musées, nos visites scolaires, c'était les musées à Romanche. C'était ça, quand on était petit, on ne faisait pas des grands voyages scolaires comme maintenant. Puis bon, je pense que dans les familles où on a connu la guerre. Moi, j'ai ma maman qui a 93 ans, donc elle a vécu le débarquement. Donc elle nous en parle. Et je pense que c'est bien de les enfants, les petits-enfants, arrière-petits-enfants, de leur apprendre et puis de leur montrer qu'il n'y a pas toujours eu une vie facile. On t'a pas raconté encore, mamie Cécile ?
14: Non, elle ne m'a pas raconté.
13: Pas encore. C'est des bonnes initiatives, bonne occupation, très bien. Et c'est la liberté. Liberté.
12: Et dans l'info d'ici à 8h30, on ira à la rencontre d'enfants de Douvres-la-Délivrande qui ont justement dessiné hier sur le sable de Courseulles le mot paix à l'occasion donc du classement des plages du débarquement au patrimoine mondial de l'UNESCO.
15: Et puis dès 9h, on parlera évidemment de cet événement historique, les plages du débarquement qui viennent d'être inscrites donc au patrimoine mondial de l'UNESCO. Est-ce que c'est une fierté pour vous? Quelle plage vous touche particulièrement? On en parle ensemble entre 9h et 10h et vous pouvez déjà laisser vos messages via WhatsApp au 02 31 44 48 44 sur notre page. page Facebook.
0: Ici Normandie, les 8h05. En sport du football, Caen battu 1-0 par Bastia hier soir en Ligue 3.
12: Oui, c'était le match avancé de la quatrième journée. Les Malherbistes se sont inclinés face aux Corses sur la plus petite des marges. Les Bastiais ont ouvert la marque dès la troisième minute de jeu et ont tenu le score. Les Canets ont été inoffensifs, même si quelques tentatives en seconde période auraient pu changer le résultat. Car hier soir, Malherbe a mis le réveil trop tard, Olivier Duc.
14: Oui, contrairement aux Corses qui auront marqué sur leur première occasion avec l'aide d'une défense malherbiste bien passive. Et ce n'est pas peu dire que ce but, le premier concédé à domicile cette saison par les Rouges et Bleus, a compliqué la tâche canaise. Surtout qu'il a fallu attendre le retour des vestiaires en seconde période pour voir le SMC frapper au but adverse. La frappe enroulée de Mohamed Hafid obligeait enfin à la 53e minute de jeu le gardien adverse à s'employer. Et si la frappe de Josué Kimboma frôlait la barre corse une minute plus tard, celle de Léo Mininère s'écrasait carrément dessus à l'heure de jeu. Bastia a souffert, a tenté de gagner du temps, mais a finalement réussi à infliger la première défaite des Canets devant leur public. Le Stade Malherbe Caen clôt un mois d'août comptablement décevant, avec 2 défaites en 4 matchs, alors qu'il a joué 3 fois à la maison.
12: Et après 4 matchs, le Stade Malherbe est 9e du championnat.
0: Sport toujours, Caen se marie avec Le Havre.
12: Oui, vous ne rêvez pas, pas d'hallucinations auditives. Jason a bien dit... Caen se marie avec Le Havre. Alors on rassure tout de suite les supporters du Stade Malherbe là, qui sont en PLS. Il n'est pas question de football, hein, mais de handball. Les Vikings de Caen partagent désormais leur marque avec l'équipe unine de hand du HAC, le Havre Athletic Club. Ce n'est pas une fusion, mais plutôt un partenariat centré sur le marketing et donc sur ce nom de Viking qui sera partagé par l'équipe féminine cannaise, par l'équipe masculine cannaise, pardon, et l'équipe féminine havraise. On va tout vous expliquer dans Normandie Sport. Rendez-vous à 8h40 ou sur ici.fr.
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0: Nathalie, des orages ce matin.
15: Oui, le Calvados, l'Orne sont placés en vigilance jaune pour les orages. Donc avec de nombreux passages orageux, des averses parfois soutenues. Et puis une amélioration qui va se dessiner progressivement cet après-midi puisque les éclaircies deviendront plus nombreuses, même si quelques averses pourront encore circuler. Sur le bocage, pré-bocage, plaine de Caen, falaise ainsi que l'est du Calvados, dans l'Orne également, notamment dans les secteurs bocagers.
0: Les températures,
15: 21 Flers, Bagnoles de l'Orne, Villers-Bocage, Condé en Normandie, Saint-Sauveur-Calvados, 22 à Caen, Bayeux-Avranches, 23 à Lisieux, Saint-Lô-Argentan, 24 à Alençon-Falaise-Vire.
0: Et sur la route?
15: Alors sur la route, écoutez, ça circule plutôt bien, hein, toujours à notre connaissance. C'est vrai qu'on en profite aujourd'hui, alors ça va être chargé sur les routes hein, pour les retours de vacances, hein, oui. Forcément, il faut penser à la rentrée scolaire. Sachez que la semaine prochaine, donc dès le mois de septembre et jusqu'en décembre, sur le viaduc de Calix à Caen, des travaux de sécurisation des accès sont prévus, principalement de nuit avec des neutralisations ponctuelles et une circulation parfois modifiée.
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0: Merci d'avoir choisi ici Normandie pour vous réveiller ce matin encore. On poursuit en musique avec le groupe ABBA.

0: Il est 8h13 et vous êtes bien sûr ICI Normandie, c'était Abba.
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0: Avec toute l'équipe de la matinale, on est là pour vous réveiller avec Jean-Baptiste Marie, Nathalie Morel, Gwendoline à la technique, Camille au standard et vous, chers auditeurs. À suivre, des voix corses, Patrick Fury, Florent Pagny, Soprano, Vianney et 5000 choristes réunis dans un stade mythique, le Vélodrome. Ce soir, vous allez pouvoir revivre ce concert-événement sur France 3 en partenariat avec votre radio ICI. On en parle dans moins de 5 minutes.
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0: Avec Aude Razo, des faux mails d'Arty et Cdiscount envahissent nos boîtes mails depuis le début de l'été.
8: Oui, et vous êtes tellement nombreux, vous, les auditeurs, à m'en parler que j'ai décidé d'appeler ça l'arnaque de l'été. Voilà, tout simplement. Ces mails, on va les regarder ensemble. Je vois soit le logo d'Arty, soit le logo Cdiscount. Je vois écrit commande validée, reçu de paiement ou information sur votre panier. Et je vois surtout une liste d'achats assez angoissante, hein, un smartphone, une PlayStation, un chargeur, bilan des courses. Ça dépend des messages, mais ça va de 1500 à 2000 euros. Dans tous les cas, c'est vraiment beaucoup. Je n'ai jamais acheté tout ça. Ça doit être une arnaque. C'est ce que m'écrit Sébastien, un auditeur. Et je confirme, Sébastien, c'est une grosse arnaque. Donc, qu'est-ce qu'on fait? On met le mail à la poubelle. Ne vous inquiétez pas, vous ne serez pas prélevé. C'est un tissu de mensonges.
0: Aude, est-ce que des auditeurs se sont fait piéger?
8: Oui, malheureusement, et c'est pour ça que je voulais absolument vous en parler. Ces mails, en fait, ils veulent que vous paniquiez. Ils veulent que vous appeliez un prétendu numéro d'assistance. Je le vois, il est écrit là en très gros, en rouge, tout en bas du mail. Au cas où, dit-il, vous n'êtes pas à l'origine de cet achat. Véronique a appelé ce numéro. C'est une autre auditrice. Et elle me dit que, en discutant avec la personne au bout du fil, elle a compris, elle a réalisé que tout était faux. En fait, cette personne n'est pas du tout là pour aider Véronique. Bien au contraire, elle cherche à lui soutirer des infos pour siphonner son compte en banque. Ne donnez jamais d'informations confidentielles, carte bleue, identifiant, mot de passe, à quelqu'un que vous ne connaissez pas, même s'il est très gentil, qu'il vous jure qu'il est là pour aider. Cette personne est forcément malhonnête.
0: Merci, Aude, à demain.
7: Ici matin, il est 8h17, des voix corses, hein, des artistes français, 5000 choristes et un stade Vélodrome rempli.
0: Mais c'est le genre de concert qui donne envie de monter le son. Ce soir, vous allez pouvoir revivre ce concert depuis votre canapé à Corsou Mezzou Mezzou avec Patrick Fury, diffusé à 21h10 sur France 3 et France.tv, en partenariat avec ICI. L'aventure a commencé en 2015 à l'initiative de Patrick Fury avec une idée simple, faire découvrir les chants corses. 10 ans plus tard, le projet a pris une dimension XXL avec ce concert donné le 23 mai dernier, c'était au Vélodrome à Marseille. Et sur scène, il y avait du beau monde, du très très beau monde. Patrick Fury évidemment, mais aussi Marc Lavoine, Florent Pagny, Francis Cabrel, Soprano, Vianney, Jennifer, Matt Pokora ou encore Julien Doré.

0: parmi les spectateurs, il y avait Muriel, auditrice d'ici Provence.
1: Elle avait gagné ses places sur la radio et elle y est allée avec sa petite fille. Et visiblement, toutes les deux ont passé un sacré moment.
2: Que vous dire? Du début à la fin, magique. Je ne m'attendais pas parce que je n'avais pas vu le programme. Donc j'ai vu Laurent Pagny, j'ai vu Mike Opora, j'ai vu Jennifer. Je ne m'attendais pas. Moi, je croyais que c'était que les Corses. Parce que je ne m'attendais pas. Déjà, je ne m'attendais pas à gagner. Je savais que le concert, je n'avais pas de place. Donc je me suis pas intéressée. Et là, j'ai eu la belle surprise pour mon anniversaire d'avoir ce beau cadeau de votre part. Et je tenais officiellement à vous remercier. Ça a été une soirée magique, que du bonheur, un spectacle grandiose.
0: Alors comment Patrick Fiori a-t-il fait pour convaincre autant d'artistes de chanter encore?
1: C'est vrai qu'il y a du monde. En réalité, pas besoin de beaucoup insister. Il le raconte au micro d'ici Provence.
3: De Cabrel à Soprano, à ces gens-là, il faut leur dire, quoi. Il faut leur parler avec le cœur, de pouvoir faire ce pont entre la Corse et le continent et d'emmener les artistes insulaires chanter avec les artistes du continent, ces artistes du continent qui avaient envie de chanter depuis longtemps la Corse à leur manière, et puis essayer de trouver des chansons qui puissent leur aller et heureux. Tous les artistes de l'île de beauté et du continent aient décidé de se dire oui et de chanter ensemble d'une même voix.
0: Voilà, c'est ça aussi, hein. 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

Corso Mezzo Mezzo avec Patrick Fiori en chef d'orchestre. On s'écoute Calogero, Volé de nuit, les 8h20 sur votre radio locale ici Normandie.

0: de nuit, c'était Calogero.
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0: Chaque jour, on rencontre des Normands d'ici avec vous, Julia. Bonjour.
3: Bonjour à tous.
4: Et on finit la semaine à Houlgat. La ville peut se féliciter d'une vie associative particulièrement riche et diversifiée.
3: Pas moins de 60 associations sont enregistrées sur la commune d'Houlgat, offrant ainsi un panel d'activités très variées dans différents domaines. J'ai rencontré Danielle Odo, qui est la présidente d'Art et Savoir, une association qui propose une vingtaine d'activités, de la peinture à la sculpture, de la rando à la couture. Justement, c'est l'atelier couture qui a réalisé les costumes pour les 120 ans de la ville d'Houlgat.
5: Et ça a été le challenge. Ils ont eu à peu près 8 mois pour faire 140 costumes. Aussi bien les hommes, les femmes, les chapeaux, les ombrelles, enfin, ils ont tout organisé. Les robes à froufrou, les messieurs avec les redingotes. C'est vraiment le challenge qui a été réussi. Comme on a beaucoup de chevaux ici, dans le coin quand même, en particulier Charlie, qui est un cheval qui fait les promenades en calèche sur le bord de mer, il a été mis à contribution. Et ils ont transporté des gens en costume dans la calèche. Enfin, ça a été quelque chose d'assez exceptionnel, je pense. Et c'est ce qui a un petit peu servi de carte de visite après pour l'association.
3: Les 120 ans d'Houlgat ont été célébrés en 2025 avec une ambiance belle époque dans toute la station balnéaire. Autre événement à Houlgat, tous les ans, la ville organise un concours gourmand, celui de la Torgoule et de la Falu.
6: Oui, alors François Lebrun, le grand maître de la confrérie de la Torgoule. Bah, la confrérie, il y a une quinzaine de membres qui font la promotion de la Torgoule et qui maintiennent la tradition de la cannelle. Et c'est cuit au four dans un récipient en terre, mais une cuisson lente. C'est une cuisson de 7 heures au four.
7: Et le mieux, c'est de l'accompagner avec de la Falu.
6: Et le mieux, c'est de l'accompagner effectivement avec de la Falu. Donc, tout va très bien ensemble.
3: J'ai rencontré François Lebrun, le grand maître de la confrérie sur le marché d'Houlgat. La confrérie défend la recette traditionnelle, mais aussi l'image d'Houlgat qui, depuis quelques années, est maintenant associée à la Torgoule et à la Falu.
6: Lors d'une fête à Houlgat, justement, il y a 4 commerçants d'Houlgat qui ont décidé de mettre en valeur ce produit. Puis, de fil en aiguille, ont été organisés un concours et depuis chaque année, la Torgoule revit grâce à ses 4 membres.
7: Et si je veux goûter une bonne Torgoule, vous me conseillez d'aller où ?
6: Ah vous restez là, on en a de la bonne. Nous, on fait de la Torgoule et on la vend 30 à 40 kilos à chaque marché, pratiquement.
3: Le concours de la Torgoule et de la Falu se déroulera le 10 octobre prochain. En attendant, vous pouvez donc savourer la délicieuse Torgoule de François Lebrun, la ferme de nez. C'est l'un des producteurs présents sous les halles d'Houlgat.
0: Merci Julia, voilà un bel aperçu de la ville d'Houlgat à retrouver sur ici.fr. La semaine prochaine, rencontre avec les Normands de Cormel-le-Royal dans l'agglomération cannaise.
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0: Bonjour et bienvenue si vous nous rejoignez à l'instant avec toute l'équipe de la matinale, Jean-Baptiste, Nathalie, mais aussi Gwendoline à la technique et
10: présent.
0: Camille au standard. On est fiers ce matin parce que les plages du débarquement sont classées à l'UNESCO. C'est notre sujet ce matin, Nathalie.
4: Oui, absolument. Et puis on va en parler dans notre émission entre 9h et 10h puisque c'est une reconnaissance internationale forcément pour la Normandie. Mais vous, est-ce que vous êtes fiers de cette décision? Eh bien, ce serait bien qu'on puisse en parler ensemble jusqu'à 10h. On vous donne la parole en tout cas. Également sur Facebook, il y a par exemple Nicole qui nous dit « Ces plages représentent notre liberté. Merci à tous ceux qui ont combattu pour nous. » Donc oui, à oui. Son classement. Vous avez été très très nombreux. Hein. Vous êtes déjà plus de 462 à avoir témoigné sur notre page Facebook. Vous pouvez continuer de le faire. Vos messages vocaux également via WhatsApp au 02 31 44 48 44.
0: Moi, mon coin préféré, c'est Annelle. À Romanche aussi, vous savez.
4: À Romanche.
0: Avec le port artificiel. Ouais. Les vestiges, c'est très beau. On en parle tout à l'heure avec Nathalie, dès 9h. Vous pouvez aussi participer via WhatsApp au 02 31 44 48 44. L'info d'ici en Normandie, Jean-Baptiste.
11: Une garde à vue prolongée pour le suspect du drame de la gare SNCF de Caen mercredi soir. Il a foncé délibérément sur un groupe de personnes faisant 2 morts et 9 blessés. Ce ressortissant russe d'origine tchétchène de 26 ans sera présenté aujourd'hui à un juge d'instruction en vue d'une mise en examen. 1 millier de personnes hier sur la plage de Courseulles-sur-Mer pour célébrer le classement des plages du débarquement patrimoine mondial de l'UNESCO. On vient d'en parler. Eh bien, les enfants ont été associés à cette initiative. Reportage dans 1 minute 30. La défaite du Stade Malherbe, 1-0, hier soir contre Bastia en ouverture de la 4e journée du championnat de Ligue 3. Les Canets occupent actuellement la 9e place du classement avec un bilan de 2 victoires et 2 défaites pour le mois d'août.
0: Ouais, bilan mitigé pour l'instant. Point complet sur votre météo également avec cette vigilance jaune pour les orages dès ce matin avec des averses, vous allez l'entendre. Et c'est mieux cet après-midi, 8h31, l'essentiel de l'actualité, Valentin Bertrand.
12: 1 300 000 euros récoltés pour les sinistrés du méga-feu de Gironde et notamment les 240 familles dont la maison a été détruite. Sur scène hier soir, Pascal Obispo, Zazie, Julien Clerc ou encore Gims. Ils ont réuni 10 000 spectateurs dans l'Arkea Arena de Bordeaux. Des pare-brises transpercés par la grêle dans le Doubs, des toits envolés en Saône-et-Loire et des arbres couchés sur les voies ferrées en région parisienne. Les orages fulgurants de cette nuit ont fait des dégâts matériels mais pas de blessés graves à signaler. 7 départements de l'Est, du Rhône au Bas-Rhin sont maintenus en vigilance orange jusqu'en début de matinée. Ambiance studieuse à Roland-Garros hier pour le tout premier débat présidentiel. Les 7 principaux candidats conviés devant 6000 patrons et 2 thèmes centraux, les retraites et la dette. Les importations de petits colis en provenance de Chine en baisse de 30 à 40%. Effet direct de la nouvelle taxe européenne de 3 euros entrée en vigueur le 1er juillet pour freiner l'essor des géants du e-commerce et de l'ultra fast fashion. Les routes chargées dès le milieu de matinée. Bison futé hisse le drapeau rouge sur toute la France dans le sens des retours. Les principales difficultés attendues en remontant du sud-est et le long de la côte atlantique. Dans l'autre sens, les départs, c'est orange sur la moitié ouest. Une grande parade de voiliers, un feu d'artifice et une minute de bruit au large de Concarneau. Un hommage sera rendu le 15 septembre au skipper et vainqueur du Vendée Globe 2024-2025, Charlie Dalin, 3 mois après son décès début juin à 42 ans d'un cancer de l'estomac.
11: Merci Valentin Bertrand. L'info d'ici en Normandie, c'est la fête hier à Courseulles-sur-Mer, Juno Beach, pour célébrer le tout récent classement des plages du débarquement au patrimoine mondial de l'UNESCO. Une 30aine d'enfants des centres de loisirs de Courseulles-sur-Mer et de Douvres-la-Délivrande ont pu dessiner sur le sable avec toujours le maître mot de la transmission auprès des plus jeunes, Jeanne d'Anglejean, car le défi, c'est de les intéresser à cette histoire du débarquement.
13: Ils portent tous un t-shirt bleu avec une inscription.
14: Liberté, j'inscris ton nom.
13: Lise a passé toute sa vie à Douvres-la-Délivrande, alors forcément l'histoire du débarquement, elle connaît bien.
14: Avec la famille, on va souvent voir les endroits du débarquement, le port artificiel de Romanche. Ça me passionne pas, mais j'aime bien quand même j'aime bien dessiner.
15: Vous pouvez faire ce que vous voulez comme dessin. On va peut-être faire un petit mandala. Vous savez ce que c'est qu'un mandala?
14: Non.
15: Bon, on va aller chercher les râteaux alors.
13: Est-ce que vous savez pourquoi vous êtes là aujourd'hui?
16: La guerre. Le département du Calvados.
13: Les plus grands sont un peu mieux informés.
14: C'est donc la commune de Courseulles, je crois, elle a été élue, elle a été mise dans l'UNESCO.
16: C'est des bonhommes
14: qui tiennent la main en cercle. Il y aura marqué Courseulles, UNESCO.
16: On avait vu avec PA, ce sera marqué P.
13: PA, c'est Pierre Axel, le responsable du centre enfance et jeunesse de Douvres. Pour ce Normand, cette journée à la plage est une bonne approche pour intéresser les jeunes à l'histoire du débarquement.
10: C'est important de faire passer ça aussi sous la forme un peu ludique, que ce soit pas que de l'apprentissage. Et c'est tout notre boulot, nous, animateurs, de justement d'apprendre, de transmettre les choses par le jeu. Généralement, on apprend mieux quand on s'amuse ou quand ça nous intéresse. Et les jeunes, s'ils s'amusent, forcément, ils se souviendront.
13: Et Amaury et Ivana risquent de s'en souvenir longtemps. Ils ont lu un poème pour toutes les personnes présentes sur place.
17: Et pour te connaître, pour te nommer Liberté. Aujourd'hui, sur la plage de Normandie, sur le sable du Jourdain, c'est écrit sur l'horizon.
13: Une lecture qui permet de mettre en lumière le rôle des enfants dans la transmission. C'est l'un des critères majeurs retenus par l'UNESCO. La région Normandie doit s'engager à travailler sur ce point.
18: Au moment en plus où les derniers soldats qui sont tombés nous quittent.
13: Catherine Morin-Desailly est la présidente de la commission culture, tourisme et patrimoine de la région Normandie. C'est elle qui a piloté le dossier.
18: Dans ce cadre-là, l'UNESCO nous demande un effort très particulier pour faire en sorte qu'on fasse ça pour la jeunesse.
13: Et parmi les idées de la région Normandie pour entretenir cette mémoire auprès des jeunes dans le cadre de la classification à l'UNESCO. Il y a par exemple développé les voyages de classe sur nos plages du débarquement.
11: Reportage signé Jeanne d'Anglejean et on va continuer d'en parler, Nathalie, entre 9h et 10h.
4: Absolument. C'est votre émission tout à l'heure. Les plages du débarquement, donc est-ce que vous êtes fiers, est-ce que c'est une fierté pour vous, hein, cette inscription au patrimoine mondial de l'UNESCO? Quelle plage vous touche particulièrement? 02 31 44 48 44 dès 9h.
0: On passe à la météo avec ce risque d'orage encore tout au long de la matinée.
4: Oui, absolument. Alors, c'est vrai qu'on a un ciel agité avec de nombreux passages nuageux, des averses parfois soutenues. Et puis cet après-midi, eh bien, on devrait quand même avoir quelques éclaircies. C'est un peu le même type de temps qu'hier et avant-hier. Et des averses qui pourront encore circuler sur le bocage, le pré-bocage, la plaine de Canfalaise, l'est du Calvados et puis dans l'Orne, qui n'y échappe pas, évidemment, puisqu'on aura des averses dans les secteurs bocagés avec un vent de sud à sud-ouest qui reste généralement faible.
0: Les températures agréables encore.
4: Oui, 21 à Flers, alors c'est moins qu'hier, Flers, Bagnoles de l'Orne, Mortain, Villers-Bocage, Condé en Normandie, Saint-Sever-Calvados, 22 à Caen, Bayeux, Avranches, Lisieux, Saint-Lô, Argentan et 24 pour Alençon, Falaise et Vire.
0: Des difficultés sur la route.
4: Des difficultés, alors vous pouvez noter qu'il y a sur la 132 un accident qui nous est signalé, c'est à hauteur de Coudray-Rabu, donc c'est de Pont-l'Évêque et pour rejoindre Deauville. Voilà pour cet accident, donc soyez extrêmement prudents.
0: Et puis Bison Futé place la France en orange dans le sens des départs, circulation difficile. Et c'est rouge dans le sens des retours, circulation très difficile.
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0: Et si on chantait?
4: Oui, c'est une bonne idée.
0: Ça vous va? Vous chantez bien?
19: Oui, très bien.
0: Ou alors on laisse faire Julien Clerc.
19: Ah oui, c'est peut-être mieux.
0: Je pense que c'est mieux.
19: Sauf s'il fait rentrer le soleil. Non, là, il chante.
4: Oui, il chante.
0: 8h37.

0: chantait, c'était Julien Clerc. Il est 8h40.
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0: Et toute l'équipe de la matinale, Jean-Baptiste et Nathalie, tout va bien?
3: Tout va bien.
0: Vous passez une belle matinée avec nous, Jean-Baptiste, tout va bien également? Un petit café après?
4: Alors désolé, je ne s'écoute pas du tout. Parce que, vous savez, moi je bosse aussi. Hein, je ne fais pas que discuter avec vous. Je suis en train de travailler, je suis dans mes coulisses. Donc,
3: non, parce que nous, on ne fait rien.
4: Non, mais si, mais moi je prépare la suite. Vous êtes à l'instant présent. Expliquez-moi. Je vous écoute.
0: Je vous demandais si tout allait bien.
4: Oui, pardon.
0: Et si vous vouliez un café, mais comme vous ne répondez pas.
4: Non, merci. Tu as l'air de jouer avec moi. Je peux continuer à bosser? C'est bon? Allez, merci.
0: À suivre Normandie Sport. Dans moins de 5 minutes, les handballeuses du Havre et les handballeurs de quand vont se marier, on vous raconte ça dans Normandie Sport dans 5 minutes.
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0: 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Pour jouer avec nous, on est avec Mireille dans l'Orne Argentan.
3: Bonjour, oh là là, Mireille, bonjour.
5: Bonjour. Bonjour à toute l'équipe.
3: Dites-nous, vous êtes sur la route?
5: Oui, tout à fait.
3: À la direction, le travail?
5: Je suis en main libre.
3: Ah, oui, bien, oui, évidemment.
4: Bah, laissez les mains sur le volant quand
0: même. Oh, les mains.
3: Les mains. Sans les mains. Bon, très bien, vous partez au boulot là?
5: Non, je pars garder ma petite fille.
3: Ah oui, c'est le rôle des grands-parents. C'était notre sujet, ça, en début de semaine. Voilà. Les grands-parents qui gardent les petits-enfants. Ouais.
0: Elle s'appelle comment, votre petite fille, Mireille?
5: Lily.
0: Lily, on l'embrasse, Lily, alors.
3: Moi, je les lisais, les Lily, quand j'étais petite.
0: Ah, c'était un livre? Ah,
3: c'était des bandes dessinées.
5: Oui, ah, d'accord.
4: Pierre Perret, il l'a chanté aussi.
3: Elle a connu Lily,
4: elle est belle, cette chanson.
0: Ah oui, c'est vrai, ça, je connais, oui. Allons jouer ensemble, Mireille. 3 mots indices pour retrouver la bonne commune. Ici, c'est où?
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3: Bon, je les donne, ces indices. Perche, Canada et légendaire. Alors, c'est où? Dites-nous.
5: Moi, j'ai pensé à Tourouvre, au Perche.

0: France, au Canada.
1: Mmh. Exactement.
2: C'est ça.
1: C'est tout à fait ça. Donc, il y a un musée.
0: Et je crois que l'emblème, c'est des feuilles d'érable.
1: Oui, oui, parce qu'on parle d'Acadie, et donc il y a ce musée de l'émigration française au Canada. Et donc c'est vrai qu'il y avait des habitants du Perche. Bravo, voilà. Et puis légendaire, c'est parce que l'association Tourouvre aux légendaires vous convie à sa fête médiévale ce week-end, ce samedi entre 10h30 et 21h, et ce dimanche entre 10h et 17h.
2: Il y a des concerts, des animations, camp médiéval, marché des artisans, feux d'artifice, et c'est gratuit. Vous allez y aller ?
0: Je ne pense pas, non.
1: En tout cas, c'est une très belle fête ce week-end. Merci Mireille, merci d'avoir joué
2: avec
1: nous.
2: Bonne route, bonne journée.
0: Merci beaucoup, à vous.
1: Et à très bientôt sur votre radio locale, ici Normandie.
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1: Il est 8h45, Normandie Sport. Les handballeuses du Havre et les handballeurs de Caen font identité commune. Ils l'ont annoncé hier après-midi sur leurs réseaux sociaux, des Vikings en basse et haute Normandie pour consolider l'identité normande. Un mariage qui n'est pas une fusion, attention. Léopold Picot, les deux clubs ont bien insisté sur ce sujet.
12: Il y aura toujours deux clubs bien distincts. D'un côté, les jaunes et rouges, de l'autre, les bleus et gris. Mais ils partageront un objectif commun, faire briller la marque Viking. Thomas Lamora, président des Vikings de Caen.
13: Chacun a intérêt à ce que l'autre brille pour faire grossir le projet commun, quoi. Donc c'est en ça que je pense qu'il est une idée. Et que peut-être sur ce territoire agrandi, on trouve des moyens économiques de développement liés à la réussite des deux projets, quoi.
12: C'est là le cœur du partenariat. Les sponsors se font rares à Caen. Alors consolider une identité forte, ça peut attirer du monde.
13: Il y a quand même des limites sur les bassins canets. Peut-être qu'il y a beaucoup de sports, il y a déjà beaucoup de partenaires qui sont les mêmes. Et en tapant plus large et en arrivant à quelque chose d'inédit, avec deux salles, deux publics, quelque chose qui fera quand même un peu parler, et ben je pense que ça peut peut-être intéresser une nouvelle catégorie de partenaires à l'échelle nationale, quoi.
12: Chez les Havraises, l'objectif de la présidente, Ouma Nyang Fouquet, c'est de profiter du savoir-faire de Caen en matière d'ambiance.
14: Aujourd'hui, vous arrivez pour un match chez les Vikings de Caen. L'identité est extrêmement forte. Vous avez tout le monde en rouge et jaune, vous avez la salle qui est pleine, vous avez des supporters qui sont au taquet derrière leurs joueurs. Et ben nous, c'est ce qu'on va essayer de développer ici à l'échelle du Havre.
12: Pas question de supprimer des équipes marketing ou commerciales. Les deux clubs fonctionneront main dans la main. Une grosse opération de com, oui, mais pas que.
14: L'objectif, c'est que l'année prochaine, on puisse avoir un match en levée de rideau chez nous avec les garçons et vice-versa, un match de levée de rideau avec les filles à Caen.
12: Le partenariat pourrait même s'étendre sur le parquet, même si le handball reste un sport non mixte.
14: Demain, les filles de l'équipe première vont pas aller s'entraîner avec les garçons de Caen. Mais par contre, à Caen, dans la ville de Caen, je pense qu'il y a aussi des clubs féminins. Donc ça pourrait être aussi des échanges avec les clubs qui travaillent aujourd'hui en partenariat autour du club de Caen.
12: Allez, une dernière indiscrétion. La présidente du HAC évoque un maillot commun pour les matchs en extérieur.
1: Et c'est justement à l'extérieur que vont jouer les Vikings de Caen pour débuter la saison. Ce sera après-demain, dimanche, contre Ponto Combo en Coupe de France.

Autrement, le premier match de championnat de Star League, ce sera le 6 septembre à domicile contre Dunkerque. On s'écoute le tout nouveau Vianney, D'or et d'éteint. Il est 8h48 sur votre radio locale, ici Normandie.

0: forêt d'étain. C'était le nouveau Vianney.
1: Moteur du spectacle des acrobaties, une grande balade à moto et un village entièrement dédié aux professionnels, aux passionnés dans l'événement d'ici.
0: Dans le Calvados à Saint-Pierre-sur-Dive, on va vibrer au rythme des deux roues ce dimanche. La fête de la moto revient pour sa 14e édition avec plusieurs nouveautés cette année. Pour nous en parler, Théo Pied-Noël, adjoint en charge des événements et de la vie associative à Saint-Pierre-en-Auge. Bonjour Théo.
2: Bonjour Jason.
0: C'est déjà la 14e édition, ça commence à devenir une vraie institution cette histoire à Saint-Pierre-sur-Dive.
2: Effectivement, la fête de la moto, c'est un événement clé chez nous.
0: Et ça fait plusieurs fois que vous l'organisez, à chaque fois c'est un succès, à tel point qu'on se dit bon, on va peut-être faire quelques nouveautés maintenant.
2: Effectivement, voilà, c'est un événement qui rassemble 5000 personnes à peu près sur la journée, et donc chaque année on y trouve des nouveautés. Pour cette année, on a effectivement un certain nombre de petites évolutions. On a la création d'un village moto qui est entièrement gratuit, notamment avec un certain nombre d'animations pour les enfants, pour les professionnels et les passionnés de moto, avec des pièces puces tout au long de la journée.
0: Voilà, vous l'avez dit, il y a de quoi aussi occuper les enfants. On y va en famille, dès petit, on va pouvoir s'essayer et se prendre de passion pour les deux roues.
2: Exactement, il y a des animations pour les enfants, de la mini-moto, du karting, des jeux avec des structures gonflables. Là, c'est un événement qui touche à la fois les familles, mais à la fois les passionnés de moto.
0: On parle de Dresienne aussi pour les tout-petits. C'est vraiment un événement familial pour les petits, pour les grands, pour les amateurs de sensations fortes aussi, parce qu'il y aura quelques beaux spectacles.
2: Effectivement, il y a une très belle partie de spectacle, une programmation avec des acrobaties, du stunt. On a un couple et puis un jeune garçon qui viendront faire de l'animation. La vraie nouveauté de cette année, c'est le Dust Motor Show, un spectacle acrobatique avec notamment des motos électriques.
0: Voilà, avec Alex Stunt Rider, Florian Bug Stunt Rider, voilà des professionnels de la moto qui vont pouvoir faire monter un peu tout ça ce dimanche pour cette fête de la moto à Saint-Pierre-en-Auge. Des spectacles, les motards qui vont pouvoir se balader aussi, c'est ça l'idée de réunir un maximum de passionnés.
2: C'est ça, exactement. On est sur le départ d'une balade moto qui fait une soixantaine de kilomètres. Elle part à 9h30 le matin. Là, on a 400 motos au départ. C'est un très beau moment pour les passionnés de moto.
0: Comment est-ce qu'on fait pour s'inscrire, d'ailleurs, si on veut participer?
2: Alors, il n'y a pas d'inscription à l'avance. Il faut se présenter dès 8h, place du marché à Saint-Pierre-sur-Dive. Et les 400 premiers auront la chance de pouvoir participer à cette balade.
0: Cette grande balade à moto, on trouve un marché de la moto, une puce pour acheter des équipements, des pièces, de l'artisanat. Il y aura de la restauration.
2: Tout à fait.
0: De quoi aussi exposer ces motos, c'est ça l'idée, si on a une belle moto.
2: Exactement.
0: Ancienne.
2: Voilà, pour les passionnés qui veulent présenter leur moto, voire même les vendre, il y a un espace qui est dédié, vous venez, vous posez votre moto à vendre avec vos coordonnées, et vous pouvez l'exposer, la présenter à tous les visiteurs de la journée.
0: 14e fête de la moto, c'est ce dimanche de 9h à 18h sur la place du marché et le marché au Vau de Saint-Pierre-sur-Dive. Le village moto est accessible gratuitement et sinon pour les spectacles, vous m'interrompez si je me trompe Théo Pied-Noël, mais c'est 5€ pour participer.
2: Exactement, c'est 5€ pour la balade moto et les spectacles, c'est un tarif unique et c'est gratuit pour les moins de 12 ans.
0: Plus d'infos sur votre site internet, sur la page Facebook aussi. 14e fête de la moto à Saint-Pierre-sur-Dive ce dimanche. Merci beaucoup Théo Pied-Noël d'avoir été mon invité.
2: Merci
0: ce matin. Très bonne journée, 8h55 sur Ici Normandie.
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0: On vous retrouve ce matin. Docteur, vous allez nous dire comment vieillir moins vite. Eh ben, on vous écoute. Bonjour docteur.
5: Bonjour à toutes et à tous. Le temps passe pour tout le monde, mais saviez-vous que notre corps n'a pas toujours l'âge de notre carte d'identité? Certaines personnes de 70 ans ont un organisme qui en paraît 65, d'autres c'est l'inverse, ça affiche plutôt 75. Vieillir est inévitable, mais vieillir vite ne l'est pas. De petits ajustements quotidiens peuvent freiner la vitesse à laquelle nos cellules s'usent et nous permettent de garder un corps et un cerveau en forme plus longtemps. Les scientifiques le confirment par des gestes simples quand ils sont associés avec un effet qui est mesurable sur notre âge biologique. Premier réflexe, bouger chaque jour, même un peu. Pas besoin de faire un marathon, une simple marche active de 20 à 30 minutes par jour. Des escaliers plutôt que l'ascenseur, du jardinage ou du vélo pour les trajets courts. L'activité physique régulière améliore la circulation, préserve la masse musculaire, réduit l'inflammation. Et l'inflammation, c'est un grand accélérateur du vieillissement. Deuxième habitude, dormir suffisamment et à horaires réguliers. C'est pendant le sommeil qu'on se régénère, le cerveau élimine les toxines et les cellules se réparent. Viser 7 à 8 heures par nuit, coucher et lever à peu près à heure fixe, y compris le week-end, et éviter les écrans lumineux, on l'avait dit. Et ensuite, manger varié, coloré, sans excès de sucre, privilégier les légumes, surtout verts, les fruits rouges, les légumineuses, limiter les aliments ultra transformés, ça, c'est une jeunesse préservée.
0: Et concrètement, on gagne combien ? Plusieurs années ?
5: Les chiffres sont très impressionnants. En moyenne, cumuler une activité physique régulière, même modérée, plus un sommeil de qualité, plus une alimentation saine, ça peut ajouter plusieurs années d'espérance de vie. L'activité physique, c'est gagner jusqu'à 5 ans, selon certaines études. Pour les plus sédentaires, augmenter son activité pourrait même ajouter près de 11 ans. Sur le sommeil de qualité, on peut gagner et aller jusqu'à 5 ans par rapport à une mauvaise hygiène de sommeil. Et le régime méditerranéen, on gagne entre 3 à 5 ans d'espérance de vie et on réduit de 25% la mortalité, toutes causes confondues. Ce qui est fascinant, c'est que ces bénéfices s'additionnent. Autant les facteurs de risque s'additionnent aussi, mais autant là, les habitudes positives, elle se cumule et la science montre que l'impact sur votre horloge biologique est bien réel. Alors j'espère que ces quelques chiffres vous donneront encore plus de motivation pour adopter de bonnes habitudes, même avec de petits gestes au quotidien. Et d'ici là, portez-vous bien.
0: Merci docteur, à demain.
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0: La suite, Nathalie, les plages du débarquement.
1: Oui, les plages du débarquement, voilà, qui sont inscrites, hein, on le sait maintenant, donc au patrimoine mondial de l'UNESCO. Alors, on vous pose la question ce matin. Êtes-vous fiers de voir les plages de débarquement inscrites sur ce patrimoine mondial de l'UNESCO? Vous pouvez nous appeler dès maintenant, si vous le souhaitez, au 02 31 44 48 44 ou nous poster vos commentaires également sur notre page Facebook ou via WhatsApp.
0: Bonne journée, à demain, 6h.
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1: Et sur votre radio locale, ici Normandie, il est pile 9h. Et les informations avec vous, Jean-Baptiste Marie, bonjour.
10: Bonjour, deuxième nuit en garde à vue pour le ressortissant russe d'origine tchétchène, âgé de 26 ans, suspecté d'avoir percuté volontairement un groupe de piétons avec sa voiture dans le quartier de la gare de Caen mercredi soir. Le bilan fait toujours état de 2 morts et 9 blessés. Face aux enquêteurs, il a expliqué qu'il avait été agressé quelques minutes plus tôt avant de prendre sa voiture, donc pour se venger. Il sera présenté aujourd'hui à un juge d'instruction. Ce fait divers met en lumière l'insécurité croissante dans le quartier de la gare de Caen, qui n'échappe pas à la violence, au trafic comme partout ailleurs. C'est ce qu'a expliqué ce matin sur Ici Normandie chez Lia Saadaoui, la secrétaire du syndicat de police Alliance dans le Calvados. Elle était notre invitée à 7h45.
11: La police sécurise et patrouille tous les jours. Elle intervient de manière régulière sur tous les secteurs de Caen, y compris la gare, où nous sommes régulièrement appelés. Il y a une violence qui, en constante augmentation, malheureusement, notre département n'échappe pas à ce phénomène de violence. Donc, jusqu'alors, nous pouvions estimer que notre département était préservé, mais nous avons de plus en plus de faits de violence, donc des échanges de coups de feu, des lames. Et là, effectivement, ce drame absolu. Donc effectivement, il y a une violence qui s'installe, qui progressent, liées notamment au narcotrafic. Souvent, nous avons affaire aux mêmes individus, et donc, comme la réponse pénale est insuffisante, voire absente, donc forcément, il y a réitération et il y a une impunité totale.
10: Et une réunion est prévue en préfecture la semaine prochaine, où il sera notamment question du nombre d'agents de police au commissariat de Caen, qui n'est pas suffisant. C'est aussi ce que nous a dit notre invité que l'on vient d'entendre à l'instant. Depuis le 1er juillet, la police municipale, elle, est intervenue 130 fois dans ce quartier de la gare. C'est ce qu'a annoncé hier le maire de Caen, Aris de Olivier, qui parle d'un combat collectif pour faire face à la délinquance et les trafics donc dans ce quartier. Attention aux orages. Aujourd'hui encore, il pleut ici ou là en Normandie, la région qui est toutefois repassée en vigilance jaune pour le phénomène. Hier soir, plusieurs villes avaient décidé de mesures de protection. À Caen, les parcs, jardins publics, cimetières ont été fermés. Alençon aussi avait décidé de fermer ses espaces verts. Fermeture du jardin botanique de Bayeux, la capitale du Bessin, qui a également annulé le spectacle de la cathédrale hier soir, donc en raison de ces orages. Patrick Bruel doit-il annuler sa tournée des Zéniths? Il doit venir le 19 octobre prochain aux Zéniths de Caen, où il n'est pas le bienvenu, comme à Rouen la veille, le 18 octobre. Le maire du Grand Quevilly, là où est implanté le Zénith de Rouen, demande au chanteur d'annuler de lui-même sa venue. C'est à lire sur ici.fr. Cet été déjà, Patrick Bruel s'est décommandé de tous les festivals où il était programmé, comme celui des Grandes Marées à Julouville, près de Granville, en juillet dernier.
1: En sport, en football, le Stade Malherbe battu hier soir à domicile par Bastia en championnat.
10: Et oui, une défaite 1-0 des Rouges et Bleus. Surpris d'entrer hier soir par les Corses, les Canets ont encaissé le seul but du match à la 3e minute de jeu. Les Malherbistes ne se sont réveillés qu'en seconde période, se montrant plus dangereux, mais sans jamais toutefois faire trembler les filets adverses. L'attaquant canet Mohamed Afid était déçu du résultat hier soir.
8: On a encaissé un but très tôt dans le match. Derrière, forcément, on s'est retrouvé contre une équipe qui a joué très bas, qui a très bien défendu. On a mis trop de temps pour trouver les solutions. Malgré tout, on a réussi à se créer des occasions, mais seulement en fin de match. Donc ouais, c'est vraiment dommage, on peut s'en vouloir qu'à nous-mêmes.
12: Qu'est-ce qui a manqué en première mi-temps par rapport à la deuxième mi-temps? Parce qu'à la deuxième mi-temps, vous avez été bien plus inquiétant, vous avez mis presque dans les cordes.
8: Bon, on jouait plus vite. Après aussi, il y a aussi les entrants qui nous ont apporté vraiment quelque chose. Et ouais, je pense que c'est surtout mettre le réveil plus rapidement. On encaisse le but beaucoup, beaucoup trop tôt. Et pareil, derrière, on a mis trop de temps encore à réagir. Maintenant, ouais, je pense que c'était un peu le temps que tout le monde se mette dans le match. Forcément, aujourd'hui, il y a de la frustration parce que la mission n'a pas été accomplie. Après, le plus important, c'est la victoire. Et malheureusement, c'est pas au rendez-vous aujourd'hui.
10: Et à l'issue de la 4e journée de Ligue 3, Malherbe occupe provisoirement la 9e place, hein, avec un bilan de 2 victoires et 2 défaites au mois d'août. Il y a désormais des Vikings des deux côtés de la Seine. On parle là de handball. Les Vikings de Caen se marient en quelque sorte aux Vikings du Havre. Un partenariat entre les handballeurs canets et les handballeuses du HAC, le Havre Athletic Club, a été officialisé hier par les deux clubs, notamment sur les réseaux sociaux. L'idée est de former une image commune, et plus ces affinités sont toutefois fusionnées. Chaque club reste indépendant. Et il est surtout question de marketing, nous disait le président du club de Caen, Thomas Lamora, dont vous retrouvez l'interview et les détails donc de ce mariage entre les Vikings canets et havraises sur ici.fr.
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10: La météo, Nathalie, de ce vendredi 28 août.
1: Eh bien, ce sont des orages, hein, puisque le Calvados et l'Orne sont placés en vigilance jaune. On a donc ces nombreux passages orageux, des averses parfois soutenues. L'amélioration se dessine progressivement cet après-midi, avec des éclaircies qui deviendront plus nombreuses, même si quelques averses pourront encore circuler dans le bocage, pré-bocage, la plaine de Canfalaise, l'est du Calvados, et puis dans l'Orne également, notamment dans les secteurs bocagés. Le vent de sud à sud-ouest reste généralement faible, et côté température, il faut compter pour Mortain 19 degrés, 22 à Flers à Vranches, Caen 23 à Saint-Hilaire-du-Harcouët, Alençon, Bayeux et 24 dans les secteurs du bocage calvadosien. Merci Jean-Baptiste.
10: À tout à l'heure.
1: À 10h. Un petit point concernant la circulation, il y avait un accident qu'on vous signalait donc à hauteur de Pont-l'Évêque, à hauteur de Coudray-Rabut, pardon, très exactement, donc de Pont-l'Évêque vers Deauville. Fin donc de cet accident, ça rentre dans l'ordre. Et attention, si vous avez à circuler sur les routes de la région aujourd'hui, ça va être dense en raison des retours des congés, bien évidemment, puisque la rentrée c'est la semaine prochaine.
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1: Les plages du débarquement au patrimoine mondial de l'UNESCO. Aujourd'hui, nous allons consacrer notre émission à cette décision qui concerne directement donc notre région et notre histoire, bien évidemment. Le 26 juillet dernier, le comité du patrimoine mondial de l'UNESCO, réuni en Corée du Sud, a donc décidé d'inscrire ces plages du débarquement de Normandie sur la liste du patrimoine mondial, ce qui est chose faite aujourd'hui. Pour m'accompagner jusqu'à 10h, Philippe Thomas, bonjour.
13: Bonjour Nathalie, je suis ravi d'être avec vous ce matin.
1: Et tout pareillement. Alors, plus de 1000 personnes hier ont célébré l'inscription des plages de débarquement en Normandie sur ce patrimoine mondial de l'UNESCO. C'est quelque chose quand même.
13: Oui, il y aura Courseul forcément. C'est un combat de 20 ans. Mm-hmm. Il aura fallu 20 ans pour que ces plages soient inscrites au patrimoine mondial de l'UNESCO. Ça a été long, ça a été compliqué, ça prend du temps parce que d'abord, l'UNESCO voyait ça comme un symbole de guerre et on a compris que c'était avant tout un symbole de paix. C'est là-dessus qu'il faut travailler. Et vous avez été très nombreux déjà à réagir sur la page Facebook. Je vais donner quelques exemples. Nicole nous dit, ces plages représentent notre liberté. Merci à tous ceux qui ont combattu pour nous. Oui à son classement. Francine nous dit, oui, très fière. C'est tout à fait normal qu'elles soient inscrites. C'est notre histoire. Ne l'oublions pas. C'est vrai qu'elles font partie de notre patrimoine. Et on a envie de vous entendre ce matin, d'en parler avec vous justement de ces plages. Est-ce que vous aussi, vous êtes fiers?
1: Exactement. Donc c'est évidemment une reconnaissance importante pour la Normandie, mais aussi pour la France et au-delà, dans le monde entier, je crois qu'on peut le dire. Donc on vous pose cette question, êtes-vous fier de vos plages, de voir les plages du débarquement inscrites donc au patrimoine mondial de l'UNESCO? Est-ce que cette décision vous touche? Est-ce que vous avez le sentiment que l'histoire de notre région est enfin reconnue finalement à sa juste valeur aussi, hein?
13: Parce que c'est vrai que ça fait partie totalement de notre histoire. Tous les 6 juin, on voit du monde, on parle de 6 millions de visiteurs comme chaque année. Est-ce qu'il y en aura encore un peu plus? Peut-être que ça vous fait peur aussi, se dire qu'il y aura peut-être un peu plus de monde demain. Mm-hmm. Mais parlez-nous de ce rapport, cette affection sans doute que vous avez aussi pour les plages, pour ces sites et cette fierté peut-être d'être normand et de porter cette histoire. Et à quel point peut-être dans votre enfance aussi, ça a fait partie de votre vie. Vous êtes allé visiter des musées lorsque vous étiez à l'école, etc. Voilà, on a envie de vous entendre là-dessus.
1: Exactement, ou au contraire, est-ce que pour vous cette inscription ne change finalement pas grand-chose parce que ces plages étaient déjà mondialement connues? Voilà, donc on peut avoir évidemment toutes sortes de témoignages. C'est maintenant qu'il faut nous appeler. 02 31 44 48 44.
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0: pièce Ma bataille. C'était Daniel Balavoine.
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0: Notre émission consacrée aux plages de débarquement, ce matin désormais inscrite au patrimoine de l'UNESCO, en compagnie de Philippe Thomas et d'Emmanuel, qui est avec nous à Saint-Pierre-en-Auge pour un premier témoignage. Bonjour Emmanuel.
3: Bonjour Nathalie.
0: Alors, et Philippe Thomas qui m'accompagne jusqu'à
3: 10h. Philippe, bonjour à vous les deux.
4: Bonjour Emmanuel, et on va le dire, on vous connaît aussi, oui. on se permet, Emmanuel Thibault, oui. Vous êtes responsable du mémorial des civils dans la guerre à Falaise. Forcément, ça vous parle, et je crois que vous avez une anecdote, c'est ça, à nous raconter autour de cette inscription.
3: Oui, tout à fait. En fait, avant d'être au mémorial de Falaise, j'ai travaillé 30 ans au mémorial de Caen. Et en 1999, nous avions eu l'honneur d'accueillir le président du conseil exécutif de l'UNESCO de l'époque, Pál Pataki, qui est d'origine hongroise. Et je lui avais fait visiter, nous étions tous les deux avec son chauffeur, je lui avais fait visiter pendant toute une après-midi toutes les plages du débarquement qu'il ne connaissait pas. Il connaissait vaguement l'événement, évidemment, par rapport à cette histoire de la Seconde Guerre mondiale, et je me souviens surtout qu'il avait été stupéfait de voir les vestiges du pont artificiel de la Romanche. Et sur le ton de l'humour, je lui dis, écoutez, monsieur le président du conseil exécutif, ce serait peut-être bien un jour que ces vestiges qui commencent avec le temps à disparaître peut-être au fond de l'eau pour certains, soient classés aux plages du débarquement avec au plages, soient classés à l'UNESCO. Avec pourquoi pas d'autres plages du débarquement. Et ce que vous avez rappelé, Philippe, est tout à fait exact. En fait, il m'avait dit oui, c'est certainement des vestiges très importants, mais le problème, c'est que ce sont des vestiges de guerre, et nous, à l'UNESCO, ce n'est pas le message que l'on souhaite porter. Et c'est intéressant, ça permet cette anecdote de comprendre, en fait, le long travail que toutes les équipes qui derrière ont porté. Alors, je n'y suis absolument pour rien, hein. Je n'ai jamais après été davantage sollicité pour ce classement, mais je trouvais l'anecdote intéressante pour dire que voilà la raison pour laquelle aussi ce classement a pris autant de temps, comme vous l'avez rappelé, parce que ça paraissait pas si évident aux équipes de l'UNESCO que ce lieu de mémoire et d'histoire soit ainsi à l'UNESCO. Quoi.
0: Comme quoi, il faut jamais désespérer.
4: Ouais, c'était en 99 et c'est une vraie fierté en tant que Normand et historien. Vous l'attendiez ou pas finalement? Vous vous dites c'est pas très important, vous dites non, c'est une vraie fierté, c'était indispensable.
3: Je me dis que lorsque, en 1999, j'ai la chance d'être le président du conseil exécutif de l'UNESCO, qui n'avait jamais vu ni entendu parler des ports artificiels d'Aromanche, que ça a quand même, je pense, une certaine utilité pour l'avenir, pour pérenniser cette histoire. Et alors surtout, ce que nous on souhaite, parce qu'avec nos musées, que ce soit Montormel, nous Falaise, on est dans les terres, c'est qu'on ne soit pas oublié et qu'on n'oublie pas de rappeler que cet événement du 6 juin 44 sur les plages de Normandie est le prémisse aussi à des combats, ce que l'on va connaître nous bien sûr localement, la bataille de Normandie, mais aussi qui est la logique en fait de ce débarquement, cette opération Overlord. Là c'est l'historien qui parle. La mission de Eisenhower, c'est vous ouvrirez un nouveau front à l'ouest pour aller écraser le nazisme à Berlin. Donc c'est vrai que Overlord c'est important, il ne faut pas l'oublier parce que c'est cet événement aussi parmi tant d'autres, d'autres débarquements, d'autres combats qui vont permettre d'écraser le nazisme à Berlin le 8 mai 1945.
0: Merci Emmanuel Thibault de votre appel ce matin à Saint-Pierre-en-Auge.
3: Merci à vous. Bonne journée.
0: À bientôt. Au revoir. Alors, quelle est la plage de débarquement qui vous touche le plus? Est-ce que c'est Oma avec cette image très forte du 6 juin 44, Utah, la pointe du Hoc, ou peut-être une plage moins connue parce que vous avez avec elle une histoire familiale ou personnelle?
4: Oui, moi je suis très lié, on va dire, à Omaha Beach. Alors c'est vraiment
0: pas
4: original.
0: Hein, particulière.
4: Notamment moi j'y étais très attaché. Je trouve que quand on est au cimetière américain et qu'on surplombe comme ça le cimetière américain, il y a quelque chose d'extraordinaire. C'est 30% des pertes alliées, il faut rappeler Omaha. Mmh. Et puis j'ai réalisé un podcast pour ici. Vous allez sur n'importe quel moteur de recherche, vous tapez Omaha Beach partir et vous allez trouver ce podcast. Et pendant un quart d'heure, je vous donne des conseils justement à quel moment faut-il visiter le cimetière américain, pourquoi cette plage est marquante, on sait cette statue des braves aussi qui trône devant la plage, enfin voilà, alors moi je suis très attaché à cette plage, c'est vraiment pas original parce que c'est sans doute la plus marquante, celle qui vient tout de suite, mais vous avez sans doute aussi votre histoire avec Sword, avec Juno, on pense aux Canadiens, racontez-nous ça et votre rapport aux plages du débarquement, on vous attend au standard d'ici Normandie.
0: Exactement, 02 31 44 48 44.

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1: Avec Philippe Thomas, nous vous parlons ce matin des plages de débarquement inscrites désormais au patrimoine mondial de l'UNESCO avec vos témoignages au 02 31 44 48 44 sur Facebook également. WhatsApp, il y a par exemple Franck qui nous a laissé ce message. Classement UNESCO, la reconnaissance du patrimoine mondial est avant tout une valeur universelle exceptionnelle. Les reconstitutions historiques avec des hommes armés ou des Allemands et la Disneylandisation de la commémoration qui fait passer la guerre pour une attraction plus proche de la fascination que le travail de mémoire. Tout cela va poser de gros problèmes pour l'UNESCO. Eh oui, il va falloir maîtriser la festivalisation de la guerre, dit des festivals VS éducation et culture de paix.
13: Oui, c'est une crainte qui revient régulièrement, finalement, entre commémoration, festivité, comment trouver un équilibre. Vous avez été très nombreux également à réagir, on le disait, sur notre page Facebook. Près de 500 réactions. Je voudrais, Nathalie, donner cette réaction de Jacques, qui est alsacien, et qui dit, c'est vraiment très intéressant, bien sûr qu'il faut préserver et protéger ce patrimoine, c'est un morceau de notre liberté, la Normandie est une très belle région avec des gens sympathiques, on le remercie Jacques pour tout ça, et il raconte, mon papa me racontait qu'enfant à Strasbourg, en Alsace annexée par l'Allemagne, les gens avaient appris et disaient en dialecte alsacien, ils ont débarqué, la Normandie sera toujours une région chère à notre cœur, pour nous les Alsaciens, merci à la Normandie, et il rajoute un cœur Jacques, voilà, j'avais envie de partager ce message aussi sur notre page Facebook.
1: Il y en a tellement d'autres, donc merci à vous tous. On peut se demander très concrètement qu'est-ce que ça va changer finalement. Parce que pour un habitant de Normandie, Omaha Beach, Utah Beach ou la Pointe du Hoc étaient déjà là avant cette décision. Les musées existent toujours. Les touristes viennent déjà nombreux et les cérémonies du 6 juin sont organisées depuis très très longtemps. Alors selon vous, qu'est-ce que cette reconnaissance doit changer concrètement? Est-ce que vous êtes fiers de voir ces plages de débarquement inscrites au patrimoine mondial de l'UNESCO? Une fois encore, je vous redonne le téléphone. 02 31 44 48 44.
13: Oui, on a posé la question, parce que c'était aussi simple, on a posé la question à un historien qu'on connaît bien sur ici Normandie, Stéphane Simonet. Je vous propose d'écouter sa réponse.
14: Bah, ça permet un peu de mieux accueillir les visiteurs qui arpentent les sites, donc il y a à peu près 90 sites sur les plages de débarquement et dans les terres, donc pour avoir un propos de meilleure qualité, des contenus de meilleure qualité. Je vois d'ailleurs depuis plusieurs années que ça y est, les musées se professionnalisent, les contenus deviennent vraiment très intéressants, même s'il y a beaucoup d'immersion, voilà. De pouvoir arpenter des sites qui sont labellisés, entre guillemets, UNESCO, c'est un gage de qualité, de sérieux et de reconnaissance tout simplement. Je crois qu'on est prêt, ça fait des années qu'on a accueilli des milliers de visiteurs et c'est vrai que le chiffre ne cesse de croître année après année. Je crois qu'on a 6 millions de visites par an maintenant sur la filière touriste de mémoire. Donc je pense qu'on est prêt à accueillir cette nouvelle clientèle, ces visiteurs que l'on connaît, qui reviennent souvent, c'est un peu les mêmes. De plus en plus de Hollandais viennent, de plus en plus de Belges, des pays nordiques et maintenant de plus en plus d'Italiens, d'Espagnols qui viennent l'été. Et surtout, on est capable de s'adapter année après année à l'évolution du tourisme de mémoire en Normandie.
13: Ouais, Stéphane Simonet qui a aussi collaboré à un podcast sur le commando Kiefer à écouter avec avec ici Normandie. Voilà, est-ce que vous avez une crainte aussi de voir plus de monde? Le président de région Hervé Morin dit plus 20%, c'est à peu près ce qui se passe habituellement. D'autres disent bah non, déjà il y a déjà beaucoup de monde, ça devrait pas beaucoup changer. Est-ce que il y a de vraies interrogations aussi pour vous et sur l'avenir de nos plages et peut-être de nos sites également?
1: Et donc parmi tous vos témoignages, hein, une fois encore, ils sont très très nombreux. Merci à vous hein, sur notre page Facebook. Il y a par exemple François-Xavier qui nous dit c'est une belle étape pour reconnaître les lieux et les protéger. Il faudrait le faire pour le mur de l'Atlantique et tous les bunkers, car c'est un témoignage des événements passés.
13: Autre réaction sur notre page Facebook, celle de Denis. Si cela peut faire réfléchir les gens à éviter la prochaine guerre, pourquoi pas, ce dont je doute. Voilà, c'est l'une de ses réactions.
1: Tout à fait. Et peut-être par téléphone maintenant, en direct. N'hésitez pas. 02 31 44 48 44, le temps de la chanson. Let's Groove, c'est Earth, Wind and Fire.

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0: Vous êtes toujours avec nous dans cette émission consacrée aux plages du débarquement ce matin avec Philippe Thomas qui vient d'être inscrit au patrimoine mondial de l'UNESCO, reconnaissance qui devrait donc encore renforcer l'attractivité touristique, on le disait il y a un instant, de la Normandie. Des visiteurs français aussi étrangers pourraient être encore plus nombreux à vouloir découvrir ces lieux. Alors ça veut dire quoi? Pour les hôtels, les restaurants, les commerces, les musées, les professionnels du tourisme, c'est évidemment une perspective intéressante ou inquiétante pour certains?
3: Ça l'est forcément intéressante, évidemment, puisque c'est un nouveau focus.
0: Et c'est plus pour les habitants que ça peut être inquiétant.
3: On peut s'interroger, effectivement, savoir s'il y aura plus ou moins de monde. Peut-être aussi, on sait qu'il y a toujours énormément de monde autour des 6 juin, pas seulement des anniversaires en 10, j'allais dire, ou en 5 maintenant. Bon, c'est vrai que ça va attirer du monde. Et on a rencontré des touristes étrangers aussi, lorsque l'inscription a eu lieu. Et on a demandé à ces touristes si, justement, cette inscription au patrimoine mondial de l'UNESCO avait une importance pour eux.
4: Oui, on le fait, on regarde aussi ce que le Times et Lonely Planet conseillent. Je ne dirais pas que c'est la principale condition, mais c'en est quand même une, donc je pense que ça a une valeur.
5: Nous aurions visité les plages du débarquement même si elles n'étaient pas classées à l'UNESCO, parce que c'est tellement important pour l'histoire de se souvenir.
6: L'UNESCO, ce n'est pas le premier critère, mais c'est important. Est important de savoir qu'est-ce qu'ils ont fait nos parents et nos grands-parents pour nous.
0: Bon, voilà. Après, il y a une autre question. Comment accueillir davantage les visiteurs sans dénaturer les lieux de mémoire aussi, hein? Donc, il faudra se pencher en tout cas sur tout cela. Vos témoignages, on a Mireille qui est à Courseulles-sur-Mer. Bonjour Mireille.
7: Bonjour Nathalie.
3: Bonjour
7: Nathalie. Je voulais surtout remercier les personnes qui ont fait le maximum pour qu'on place nos côtes à l'UNESCO, parce que je suis la fille d'un grand résistant, je suis pupille de la nation, et tous ces résistants se sont battus pour pouvoir libérer la Normandie, entre autres le Calvados, et je suis très très très satisfaite qu'on ait pu obtenir le classement de ces plages.
3: Mireille, vous dites, je suis la fille d'un grand résistant. Je me permets de demander votre âge, si c'est possible.
7: 91.
3: Vous avez 91 ans.
0: Donc ça s'entend pas, Mireille, hein, bravo.
3: Et ça fait partie de votre vie. Votre papa vous en parlait, ces plages du débarquement, ce qu'il avait vécu, tout ça, il vous en a parlé.
7: Non. Malheureusement, non. Parce qu'il s'est fait tuer après la libération de Caen par un Allemand.
3: Donc effectivement, mais pour vous en tout cas, ces plages, elles représentent un symbole extrêmement important.
7: Ah oui.
0: Et est-ce que vous avez l'une de ces plages en particulier qui vous affectionne encore plus que d'autres?
7: À Romanche. Et alors, moi j'ai fait...
3: À Romanche qui a été libérée par la Terre, on le rappelle, mais qui évidemment avec son port artificiel qui est également classé, est extrêmement important. Pardon Mireille, je vous ai coupé.
7: Je voulais dire, j'ai fait, avec tous les documents que j'ai pu récupérer après, dans les coupures de journaux, j'ai fait un recueil sur mon père, et que j'ai fait don
3: au mémorial?
7: Aux archives, oui. Avec monsieur Fournier.
3: Donc vous avez fait ça, et cette inscription pour vous, c'est vrai que c'était un très très long combat, pour vous c'était indispensable, c'est normal de reconnaître ce qui s'est passé, il ne faut pas oublier.
7: Ah non, il ne faut pas oublier, on a trop mal vécu. Mmh. Hein?
0: Et cette inscription va permettre justement cela, hein, de ne
7: moi,
0: pas oublier.
7: Rappelle, aussi. J'avais 10 ans et je me rappelle de tout ce qu'on a vécu.
0: Ouais.
3: Et vous en parlez, je ne sais pas si vous avez des enfants, des petits-enfants,
7: neveux,
3: etc. Vous leur en parlez?
7: Oui. Et j'ai fait une copie avant de donner à la bibliothèque. Là. J'ai fait une copie, j'ai le recueil chez moi. Et beaucoup de personnes l'ont lu et on trouve que c'est vraiment formidable.
0: Merci beaucoup, c'est vous qui êtes formidable. Merci Mireille. Belle journée à Courseulles-sur-Mer. Merci à vous. Merci à vous. Vous pouvez évidemment continuer de nous appeler comme l'a fait Mireille à l'instant, 02 31 44 48 44. Et vos commentaires sur Facebook, il y a Gilles qui dit « Ma femme normande voulait revenir sur ses terres ». Nous sommes donc installés à 20 minutes de Sainte-Mère-Église. Ces lieux sont légendaires. Voilà, ils doivent rester gravés à jamais. Respect inconditionnel à ces héros et ces lieux mythiques, bien évidemment. Tiens, une chanson de circonstance. Ça
3: vous
0: s'appelle...
3: l'avez fait exprès, les plages.
0: Presque, Jean-Louis Aubert.

0: les plages, Jean-Louis Aubert.
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0: Et sortons dans le Calvados, les tout-petits de 2 à 7 ans sont invités à découvrir le pommier des comptines. C'est un spectacle interactif de 40 minutes mêlant chansons, comptines, mimes et poésie sous un pommier enchanté. Un moment ludique à partager en famille. Rendez-vous jusqu'au 30 août à 11h au Théâtre à l'Ouest de Caen. Réservation sur théâtrealouest.com. Et dans l'Orne, dans le cadre de découvrir l'Orne côté nature, partez à la découverte des insectes et autres petites bêtes. Une sortie nature proposée par l'association Faune et Flore et le département de l'Orne. Rendez-vous ce vendredi 28 août, cet après-midi à 14h30, place de l'église de Silly-en-Couverne, sur la commune de Sainte-Eugénie. Info sur ornetourisme.com.
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0: Êtes-vous fier de voir les plages du débarquement à Skéto au patrimoine mondial de l'UNESCO? C'est notre sujet ce matin. Et on y revient juste après Zaz. Voici cette chanson, ça s'appelle Le long de la route.

0: correspondent bien. C'est le long de la route. Et c'était Zaz, il est 9h39.
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0: Et avec Philippe Thomas ce matin, jusqu'à 10h, nous poursuivons notre émission consacrée aux plages de débarquement, désormais inscrites au patrimoine mondial de l'UNESCO. Avec vos appels, une fois encore, ne soyez pas timides. On est là entre amis au 02 31 44 48 44 via WhatsApp également pour vos messages. Et puis, donc également sur notre page Facebook. WhatsApp, il y a Martial qui nous dit, donc moi je voulais juste ajouter que nos plages de débarquement soient classées à l'UNESCO. Ça, c'est une très bonne chose. Le seul truc que je trouve un peu dommage, c'est que le paysage risque d'être défiguré avec toutes ces éoliennes qui vont être montées au large, même à distance. Mais en fin de compte, quand on a une vue sur le large et qu'on regarde vraiment l'horizon, ça permet de s'évader, de se recueillir par rapport à ce qui s'est passé. Et tout ça va être complètement défiguré. Donc voilà, c'est juste ce que je voulais ajouter, nous dit Martial.
3: Oui, puis on le disait, près de 500 réactions sur notre page Facebook. Très largement, vous êtes fiers effectivement de cette décision. Dominique, justement, nous dit oui, très fier. Marie-Claude nous dit oh oui, des hommes ont laissé leur vie pour nous. Et puis d'autres réactions, comme celle de Patrick notamment, qui nous dit certainement encore plus de contraintes pour les locaux. Et j'ai une anecdote par rapport à ça, Nathalie. Je me souviens de la construction du mémorial britannique à Vers-sur-Mer, qui est très récent, et d'avoir assisté à une réunion il y a quelques années, 7-8 ans, avec les autorités britanniques. Et il y avait vraiment de grandes craintes de la part des locaux en se disant mais on va avoir beaucoup plus de monde arriver, est-ce que ça va changer finalement notre quotidien, et finalement depuis que c'est installé, depuis que c'est en place, on n'a pas entendu parler de problèmes majeurs, finalement ça se passe très bien. Alors, on peut espérer là aussi que ça se passe très bien, et puis il y a déjà 6 millions de personnes qui viennent par an autour des plages du débarquement.
0: Tout à fait, puis c'est une décision qui intervient à un moment aussi particulier puisque les témoins directs du débarquement sont aujourd'hui extrêmement âgés, et dans quelques années, eh bien il y aura malheureusement plus de vétérans ou de témoins pour raconter directement ce qu'ils ont vécu. D'où cette question aussi essentielle. Comment transmettre cette mémoire aux générations futures? Il y a par exemple Isabelle sur notre page Facebook qui nous dit fière. Point d'interrogation. Pourquoi? J'y suis pour rien. Mais si ça peut aider les générations justement à venir se souvenir qu'il faut sauvegarder la paix pour laquelle certains se sont sacrifiés, oui, c'est une bonne chose.
3: Oui, c'est un message effectivement qui revient régulièrement. Cette fierté et la nécessité de transmettre alors que les vétérans sont évidemment de moins en moins nombreux chaque année.
0: Voilà, alors on vous pose une fois encore cette question. Êtes-vous fier de voir les plages de débarquement inscrites au patrimoine mondial de l'UNESCO? 02 31 44 48 44, on compte sur vous, hein.

0: Señorita, c'était Christophe.
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3: Et ce matin, Philippe Thomas qui m'accompagne jusqu'à 10h pour vous parler de cet événement, hein, puisque c'est l'inscription des plages du débarquement au patrimoine mondial de l'UNESCO. Alors, on a parlé, Philippe, fierté, tourisme, protection des sites, transmission aux jeunes. Il y a peut-être une autre dimension à cette reconnaissance. Ces plages sont associées à une période extrêmement sombre de notre histoire, c'est la Seconde Guerre mondiale. Elles sont devenues avec le temps des lieux qui parlent de liberté, de paix et de réconciliation entre les peuples. Alors, on a aussi envie de vous demander, vous qui nous écoutez, quand vous pensez aux plages du débarquement, quel message vous vient tout de suite à l'esprit aujourd'hui? Donc là encore, vous pouvez peut-être nous appeler au 02 31 44 48 44. Je redonne quand même l'un des nombreux, très nombreux messages sur notre page Facebook. Jérémy nous dit une énorme fierté et une évidence pour cette région, terre d'atroces combats pour notre liberté, en espérant que cela contribue également à la sauvegarde du patrimoine, restant sur les plages de débarquement et tous les mémoriaux et cimetières par exemple.
4: Oui, autre réaction, celle de Jean-Luc. Honneur, courage et respect à tous ces jeunes hommes de toutes nationalités confondues qui ont donné leur vie pour que nous puissions vivre libres ensemble, reposer tous en paix. C'est vrai que revient aussi cette idée de ne pas parler uniquement des Américains. Nous, on fait attention à ici Normandie à citer toutes les autres nationalités qui ont débarqué également. Mais c'est vrai que parfois, au niveau national, on parle souvent des Américains et les autres nationalités aussi. On pense aux Britanniques, aux Polonais, quelques Français également.
3: Et des Africains, Marocains, Algériens également, nous dit Jean-Marie.
4: Voilà, donc il ne faut pas les oublier non plus, mais cette fierté en tout cas est très présente dans les messages que vous avez postés sur notre page Facebook.
3: Finalement, ce sont les touristes français croisés cet été qui parlent le mieux des plages du débarquement.
4: Ben oui, on les a rencontrés. Allez. Après l'annonce, c'était le 26 juillet, on leur a demandé justement s'ils étaient fiers de cette inscription au patrimoine mondial de l'UNESCO. Je vous propose de les écouter.
5: C'est très émouvant, moi quand je vois même les photos et tout, toutes les personnes qui sont restées, quoi, pour que nous on ait notre liberté et tout, c'est quelque chose quand même. Moi en tant que Français forcément, hein, ça nous touche. Il faudrait que ça perdure parce que bon, les gens de la dernière guerre qui sont encore vivants, il n'y en a quasiment plus. Donc il faudrait vraiment que ça reste l'histoire et voilà. Quoi.
6: Tout à fait important, c'est dans l'histoire de France.
7: C'est génial, moi je trouve ça très bien.
8: C'est normal, ça fait partie de l'histoire, donc c'est un truc à protéger et on a le devoir de mémoire là-dessus.
4: Voilà pour la réaction de quelques touristes qu'on a croisés fin juillet à l'annonce de cette inscription au patrimoine mondial de l'UNESCO, Nathalie.
3: Tout à fait, la liberté, la paix, le sacrifice, le courage, la nécessité de ne jamais oublier ou autre chose. Est-ce que vous pensez que ces lieux ont encore quelque chose à nous apprendre aujourd'hui, par exemple? Et puis cette fierté, évidemment, d'avoir nos plages de débarquement inscrites donc au patrimoine mondial de l'UNESCO. On peut encore vous accueillir, mais alors il faut faire très très vite, hein, puisqu'il nous reste quelques minutes d'émission seulement. 02 31 44 48 44, juste après Roxette.

0: 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C'était Roxette.
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0: Dernière séquence de notre émission consacrée aux plages de débarquement. Je rappelle que depuis le 26 juillet dernier, ces lieux ont rejoint la liste du patrimoine mondial de l'UNESCO, une reconnaissance qui consacre leur importance historique, mémorielle et symbolique. On a Christian qui est avec nous à Courseulles-sur-Mer. Bonjour Christian.
3: Oui, bonjour.
0: Bonjour. Un témoignage avec vous ce matin donc concernant cet événement pour notre région.
3: Oui, j'ai eu la chance de connaître un vétéran qui est décédé maintenant, qui est enterré à Courseulles, le Fuyo Gariepi. J'ai eu la chance de le connaître. Oui. J'ai causé avec lui quand j'étais jeune, et il a débarqué chez nous, et j'ai eu la chance de le connaître, donc je voulais vous le dire.
0: Alors, et vous avez raconté forcément son histoire, ce vétéran, comment s'appelait-il?
3: Ce débarquement, oui, quand il est le jour qui... On a même le cerf chez nous, Courseulles, c'était un cerf qu'il avait pris, puis qui avait coulé...
4: Il était de quelle nationalité?
3: Pardon?
4: Il était de quelle nationalité?
3: Canadien.
4: Il était canadien, effectivement, Courseul. Donc, il avait débarqué chez vous. Ça a été un moment important, ce témoignage. On sait qu'il y a de moins en moins de vétérans, malheureusement.
3: Après, j'ai eu la chance que il est enterré à Courseul, au cimetière de Courseul, qui est enterré. Et moi, j'ai connu, j'étais gamin. Mais c'est pour ça que j'ai entendu l'émission. Je vais appeler pour vous en parler.
4: Et ce témoignage, ça vous a marqué quand on est gamin et qu'un vétéran vous raconte ce qu'il a vécu? Je suppose qu'on écoute avec les yeux écarquillés. Ça nous marque à vie.
3: Je vais vous dire, on a les larmes aux yeux. Parce que tout ce qu'ils ont fait, sans vouloir, c'est des héros pour moi. Parce que ce qu'ils ont fait, eux, c'est beau. Parce que lui, il est parti, il a débarqué là, il a pris quand ou je ne sais plus où après, avant de revenir à Courseul.
0: Est-ce qu'il y a quelque chose dans tout ce qu'il vous a raconté, Christian, qui vous a particulièrement marqué?
3: C'est ses camarades qui sont partis.
4: Parce qu'ils étaient très jeunes, finalement, il faut le rappeler. C'était des gamins, je le dis avec affection.
3: Ils avaient 20 ans, je ne sais pas, voilà.
4: Ils avaient 20 ans.
3: C'est beau ce qu'ils ont fait. C'est beau ce qu'ils ont fait, tous ces gens-là.
4: Et ils sont venus d'un pays qui n'était... Voilà.
3: Ils sont venus pour nous.
4: Et pour vous, ça vous a marqué. Donc pour vous, il faut inscrire ces plages au patrimoine mondial.
3: J'y pense encore. Il est au cimetière de Courseul, je vous le dis. C'est une fierté de savoir que monsieur-là est venu chez nous.
0: Oui, c'est ça, on parlait de la transmission tout à l'heure, mais c'est ça, c'est de pouvoir transmettre de génération en génération pour que jamais on oublie, évidemment, ce qui s'est passé.
3: Merci. Faut pas oublier.
0: Bien évidemment. Merci, Christian.
3: Excusez-moi, vous allez à Rovier, la plupart des soldats qui sont à Rovier, par exemple, c'est des jeunes, ils ont 20 ans. À Colville-sur-Mer, comme vous le disiez tout à l'heure, c'est pareil, ils ont 20 ans, les gars.
4: Oui, Colville-sur-Mer, la plage d'Oma Beach, évidemment. Ils étaient très jeunes. Il suffit de se rendre dans les différents cimetières. Souvent, on voit les âges aussi ou les dates de naissance qui sont inscrites. Et ça nous rappelle à combien, certains ont disparu alors qu'ils étaient effectivement très, très jeunes.
0: Merci, Christian, de votre appel ce matin. Merci beaucoup. On doit s'arrêter là. Merci beaucoup. Au revoir. On voudrait donner encore quelques témoignages, évidemment, nombreux, sur notre page Facebook. Il y a, par exemple, Émilie qui nous dit « Nous devons préserver notre patrimoine historique. » Donc oui, je suis fière. Par contre, j'ai beaucoup de mal à accepter que des personnes se baignent sur les plages de débarquement. Voilà, c'est une autre façon aussi de voir les choses. Je trouve que c'est un manque de respect, nous dit-elle.
4: Oui, mais la vie reprend ses droits chacun, effectivement, évidemment, a le droit d'avoir son avis. Et c'est vos avis qu'on est content d'entendre aujourd'hui. Autre réaction sur notre page Facebook, celle de Nathalie, qui dit qu'elle est reconnaissante envers nos anciens et tous ces jeunes, c'est ce qu'on disait à l'instant, venus de si loin, pour nous redonner espoir et liberté. Et elle se dit également inquiète pour l'avenir. Trois petits points, elle n'en dit pas plus, voilà.
0: Évidemment.
4: En tout cas, elle tient à ce qu'on garde la mémoire de ce qui s'est passé sur nos plages il y a un peu plus de 80 ans maintenant.
0: Allez, il nous reste un petit peu de temps donc pour donner encore quelques-uns de ces messages. Et merci à vous. Michel nous dit merci à tous. Merci à tous ces GI morts en débarquant sur nos plages normandes. À vous les parents aussi de faire un cours d'histoire à vos enfants et de les emmener au cimetière américain d'Omaha. On revient là encore, on reparle transmission, hein, forcément.
4: Voilà, effectivement, et Marc nous dit aussi, elle représente la liberté et aussi un lieu de mémoire. Voilà, parmi les différentes réactions. Puis on le disait aussi, les éoliennes font aussi, il faut le dire, beaucoup réagir. Voilà, ça fait partie aussi des réactions autour des plages du débarquement. Ce parc éolien qui est en cours de construction au large de Courseulles-sur-Mer et qui fait réagir également, voilà, qui interroge, qui interpelle. Mais en tout cas, beaucoup de messages de fierté qui dominent très largement dans tout ce que vous nous avez envoyé aujourd'hui.
0: Et sans doute un petit peu plus de tourisme aussi dans les années à venir. En tout cas, cette inscription au patrimoine mondial de l'UNESCO est évidemment une reconnaissance exceptionnelle pour la Normandie. Elle rappelle surtout que les plages de débarquement ne sont pas seulement notre histoire régionale. Merci Philippe Thomas de m'avoir accompagné ce matin.
4: Nathalie.
0: Belle journée.

0: Voce Ventù et Jennifer Tivecul Amio Bandera. Et je vous rappelle que ce soir sera diffusé sur France 3 le concert Corso Metsu Bensu, enregistré à Marseille en mai dernier. Ça suffit, Sylvain.
1: J'ai rien dit.
0: Avec ici. J'ai pas fait Corse en deuxième langue.
1: Vous parlez bien le Corse.
0: Super
1: bien.
0: Je fais ce que je peux. Bonjour,
1: je
0: Sylvain.
1: Je fais pas
0: Cotini.
1: Mieux, je vous le dis tout de suite.
0: Oui, bonjour,
1: bonjour, bonjour. Bonjour à tous.
0: Le programme, ben, si ça marche.
1: Eh bien, on va parler d'un métier, d'ailleurs, celui d'agricultrice avec notre invitée, Léa, mais aussi d'une belle initiative puisqu'elle a créé un labyrinthe pour présenter à ceux qui ne connaissent peut-être pas très bien son métier. Donc on va découvrir tout cela. Un labyrinthe qu'elle a dessiné avec ses petits crayons et un beau travail qui a été fait en place. Quoi.
2: Voilà. Vous êtes plutôt charcuterie corse, vous, non?
0: Ouais.
1: Mais moi aussi.
0: C'est
1: hein.
0: Plutôt
1: moi
0: ça,
1: aussi.
0: Ouais.
1: Vous y revenez, vous y revenez à l'attaque.
0: Belle matinée.
1: Merci beaucoup,
0: bon week-end. Et à lundi.
1: À lundi.
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1: 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À l'heure de vos infos avec Jean-Baptiste Marie.
4: Il a passé une deuxième nuit en garde à vue. Le ressortissant russe de 26 ans suspecté d'avoir percuté délibérément un groupe de piétons dans le quartier de la gare de Caen avant-hier soir. Il est toujours dans les locaux de la police. Sa garde à vue a été prolongée. Le suspect sera présenté aujourd'hui à un juge d'instruction en vue d'une mise en examen. L'enquête a été ouverte pour assassinat, tentative d'assassinat et violence volontaire avec arme. Je vous rappelle que deux personnes sont mortes. Deux Afghans de 28 et 35 ans. Il y a également 9 blessés dont certains sont toujours dans un état grave. De son côté, le maire de Caen appelle à une action commune. Selon Aristide Olivier, les policiers municipaux sont intervenus à 130 reprises dans ce quartier de la gare depuis le 1er juillet dernier. L'élu appelle les autorités à mener le combat contre la délinquance et les trafics collectivement. Une réunion à l'initiative du préfet du Calvados est d'ailleurs prévue la semaine prochaine. La question de l'augmentation des effectifs de la police nationale à Caen sera sur la table. Ce que réclame le syndicat Alliance Police. Sa représentante dans le Calvados était notre invitée ce matin. Son interview est à lire sur ici.fr. On vous en parlait en début de semaine sur Ici Normandie. Le secrétaire de la section Côte-Fleurie du Parti Socialiste s'est mouvé du retrait d'une photo d'une exposition à Deauville consacrée à la photographie de sport. Une photo illustrant un match de football sur un terrain entouré de ruines à Gaza. Eh bien, cette photo avait disparu, délibérément enlevée par la municipalité de Deauville, qui expliquait vouloir agir dans un souci d'apaisement. Eh bien, ce matin, Reporters sans frontières dénonce à son tour ce choix. L'apaisement, ce n'est pas de retirer cette photo. L'apaisement, c'est de faire une explication du contexte de cette photo, ce qu'elle porte comme information et ce qu'elle raconte de la réalité, a déclaré RSF. En sport, en football, Caen battu 1-0 par Bastia hier soir en Ligue 3. C'était le match avancé de la quatrième journée. Les malherbistes se sont inclinés face aux Corses sur la plus petite des marges. Les Bastiais ont ouvert la marque dès la troisième minute de jeu et ont tenu le score. Les Canets ont été inoffensifs, même si quelques tentatives en seconde période auraient pu changer le résultat. Après quatre matchs, le Stade Malherbe comptabilise 2 victoires et 2 défaites. Le SMC est 9e du classement.
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1: Quel programme côté météo, Sylvain?
7: Ça a bien claqué ce matin, ouais. Ça devrait être mieux comme maintenant, c'est ce que nous dit Météo France, avec de belles éclaircies qui devraient se développer sur la région à partir de la mi-journée, avec un vent d'ouest à sud-ouest relativement faible.
1: Les températures?
7: 21 à Bagnoles, Carouge, Mortagne, Vire, Falaise, Villers-Bocage et Avranches, 22 à Bayeux, Honfleur, Flers, L'Aigle, C, Vimoutier ou Villedieu, 23 à Caen, à Lisieux, Ouistreham, Saint-Pierre-sur-Dive, Argentan et Saint-Lô, voilà les températures au meilleur moment de l'après-midi.
1: Et pour ce week-end, le dernier des vacances scolaires. Hein.
7: Tout à fait, que le ciel restera variable avec des éclaircies mais aussi certainement quelques petites averses pour demain matin. Un temps beaucoup plus sec et certainement plus ensoleillé pour la journée de dimanche avec des températures comprises à peu près les mêmes qu'aujourd'hui. Hein, entre 22 et 23 degrés. Hein. Retour de l'info dans une heure. Hein. Merci beaucoup. Attention, si vous circulez en ce moment sur le périphérique de Caen à hauteur de Mondeville, on nous signale un accident chaussée intérieure. Donc soyez prudents et n'hésitez pas à nous appeler si vous êtes témoin de difficultés ou de contrôle de vitesse au 02 31 44 48 44.
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1: Ici ça marche avec une jeune agricultrice et que notre invitée. Bonjour Léa.
6: Bonjour.
1: Ravie de vous retrouver. Léa Lemeret, vous êtes installée à Yvetot entre Flers et Argentan. Nous sommes dans le département de l'Orne. Vous avez créé le labyrinthe des ostieux pour présenter votre métier.
6: C'est ça, exactement.
1: Toute jeune agricultrice.
6: Alors j'ai 26 ans.
1: Ouais, qu'est-ce qui a fait que vous avez choisi ce métier? C'est familial ou pas?
6: Alors mes parents sont agriculteurs dans la Manche.
1: Ouais.
6: Et mon conjoint a toujours souhaité s'installer, donc l'occasion s'est faite qu'on s'est installé ensemble sur une exploitation laitière.
1: Ouais, c'est ce que vous visiez.
6: Oui, c'est ça.
1: Ouais. C'est pas une succession familiale, c'est une ferme que vous avez reprise.
6: Oui, c'est ça. Suite au départ en retraite de 3 associés.
1: Avec une production de lait.
6: Oui, et des cultures.
1: Et des cultures.
6: Ouais, on a 110 vaches laitières et 230 hectares de SAU.
1: Comment s'est passé l'été, j'ai envie de vous dire, avec la sécheresse du moment-là? Ça a été dur, non?
6: Compliqué à gérer, mais pour tout le monde. Et donc, c'était un moment pas facile et du jamais vu.
1: Ouais, manque de fourrage, quoi. Il y avait quoi? Pas assez de nourriture pour les animaux, quoi.
6: Nous, ça va, on n'a pas à se plaindre comparé à d'autres régions et d'autres coins.
1: Ouais,
6: mais...
1: c'est clair. On a toujours un peu plus de verdure que
6: c'est
1: les
6: ça.
1: Autres. Ouais, c'est vrai. Tant mieux, quoi. Est-ce qu'on peut parler d'un métier difficile, que l'on fait avec passion et que vous avez envie de partager?
6: Alors l'agriculture, oui, c'est tout d'abord un métier de passion. On aime les animaux, on aime les champs, le tracteur, les heures un petit peu supplémentaires. Voilà, c'est vraiment un métier de passion.
1: Et vous aimez échanger aussi sur votre métier. Vous avez envie qu'on le connaisse un peu plus, votre métier.
6: La diversification, on va dire.
1: Ouais, c'est ça, exactement. Le labyrinthe, c'est un peu ça quand même.
6: Ouais, on a voulu innover et faire découvrir notre métier à travers une activité ludique et locale. Parce que dans l'Orne, il n'y a pas de labyrinthe de maïs.
1: Ouais.
6: Donc on s'est dit que ça pouvait être une bonne idée, que ça pouvait plaire au public.
1: Ça a fonctionné?
6: Oui, malgré des journées un petit peu plus compliquées à cause de la chaleur.
1: Le maïs a poussé, au fait.
6: Oui, heureusement. Heureusement qu'il était à hauteur d'homme, quand même, parce que sinon, ça aurait été un échec. Mais là, oui, pour le coup, on voyait pas le chemin, pas le tracé. C'était un vrai labyrinthe, malgré la sécheresse.
1: Oh, voilà. Et ça continue encore ce week-end. Il est encore ouvert ce week-end. Mais on voulait partager avec vous, parce que c'est une belle initiative que vous avez eue avec votre conjoint, Léa, avec Alexandre, que l'on salue aussi. On va revenir dans quelques minutes maintenant sur la création de ce labyrinthe. Je le disais tout à l'heure, vous l'avez dessiné avec votre petit stylo, etc. Donc vous allez nous expliquer tout cela. Ce sera juste après Michel Delpech.
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0: Loir-et-Cher avec Michel Delpech.
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0: Ici, ça marche avec Léa Lemray, qui, avec Alexandre Brière, son conjoint, ont créé un labyrinthe, le labyrinthe des ostieux, pour présenter leur métier, leur activité, celui d'agriculteur et agricultrice. C'est à Yvetot, entre Flers et Argentan. Léa, je plaisantais pas quand je disais tout à l'heure que vous l'avez dessiné avec votre petit crayon.
3: C'est ça, tout à fait. On a dessiné sur une feuille le tracé du labyrinthe.
0: Vous avez fait quoi, une petite feuille à quatre, là, avec les petits carreaux,
3: c'est ça? Oui, une petite feuille à quatre. Ouais. Et puis après, du coup, ce plan-là a été rentré donc sur un logiciel qui a été rentré sur le GPS du tracteur et qui était directement connecté au semoir. Donc ça a fait par coupure de tronçon, ça a donné le labyrinthe.
0: Alors avant d'en arriver là, quand même, quand vous dessinez, on pense à quoi? On se dit qu'il faut faire des cul-de-sac? Ça marche comment cette histoire?
3: Il fallait compliquer la chose quand même. Des cul-de-sac, des chemins compliqués, les zones, il ne fallait pas qu'elles soient trop simples à arriver. Et il fallait qu'en moyenne, ça dure une heure et demie, que le parcours dure une heure et demie. Donc voilà, parce que deux heures ça allait être trop long, une heure ça allait être trop court, fallait trouver un juste milieu.
0: Donc ça se fait à la distance, c'est ça, 3 km à peu près?
3: Ouais, c'était l'objectif, 3 km de marche.
0: Donc ça c'est pensé, on rentre dans le GPS.
3: Voilà.
0: Et la machine va tout planter comme il faut.
3: C'est ça, on n'a eu aucun raté, on n'a enlevé aucun pied de maïs qui a poussé en trop ou autre. Vraiment, tout a été super bien fait, le tracé nickel.
0: Tous les matins, vous alliez voir si ça poussait, non?
3: Ah oui, quand même, pour jeter un petit coup d'œil pour être sûr, et puis pour vérifier que les corbeaux n'attaquent pas le labyrinthe, parce que du coup, ça aurait été un petit échec aussi.
0: Ouais, c'est vrai, il faut faire attention à ça.
3: Ouais.
0: Exactement. Quoi. On voit pousser au fur et à mesure, là, on commence à voir, ça se dessine, c'est
3: oui,
0: ça
3: oui. Ouais, on voit le tracé lever petit à petit.
0: Ah, il y avait même des réactions de vos voisins, non?
3: Ouais. Ils nous demandaient pourquoi on avait des trous dans le maïs, des manques et tout ça. Non, c'est normal, ne vous inquiétez pas.
0: Ouais, on n'a pas oublié de semer, tout va bien.
3: Non, c'est normal. C'est fait exprès, on gère la situation.
0: Ensuite, vous avez mis aussi des activités à l'intérieur.
3: Alors oui, du coup, il y a 5 zones dans le labyrinthe. Et donc en fait, le thème, c'est sur l'agriculture. Et on s'est servi d'une vache mascotte qui est à l'entrée du labyrinthe. Et le but, c'est de trouver, donc pour les adultes, le poids de la vache et pour les enfants, le prénom.
0: Donc, ah oui, voilà, j'allais vous demander son prénom justement.
3: Non. Et du coup, dans le labyrinthe, il y a 5 zones et dans chaque zone, les adultes vont devoir trouver un chiffre et du coup, les enfants, une lettre et à la fin du labyrinthe, ils vont savoir comment elle s'appelle et combien elle pèse.
0: Alors, est-ce que ce labyrinthe, vous l'avez créé pour une activité ou vous l'avez créé aussi pour présenter un peu votre métier?
3: Les deux. Mais c'était principalement faire une activité locale et puis faire découvrir notre métier à travers justement les énigmes et les questions avec des questions toutes simples pour les personnes qui connaissent pas du tout le milieu agricole, comme combien de lait produit une vache, combien elle boit d'eau, tout ça, des petites questions classiques, et des questions plus compliquées pour les agriculteurs et les gens qui connaissent le milieu, comme par exemple combien il faut d'hectares de blé pour faire du pain ou des choses comme ça.
0: Classique, j'ai pas forcément la réponse moi. Je vais essayer d'y répondre. Combien une vache fait de lait par jour, c'est ça?
3: Ouais.
0: Bon, allez, je dirais autour de 20-25 litres, non?
3: Je vais pas vous dire la réponse.
0: Ah, bah
3: faut
0: oui,
3: venir
0: c'est vrai,
3: faire
0: ça fait
3: le labyrinthe. Il faut venir.
0: Vous me le direz en antenne, d'accord?
3: Ça marche, pas de souci.
0: Léa, vous restez avec nous. On se retrouve dans quelques minutes sur Ici Normandie pour continuer à découvrir donc ce labyrinthe, mais aussi votre métier et tout le travail qui va avec.

0: Le petit pêcheur Manon Lisa. Ici, ça marche, c'est votre émission tous les jours du lundi au vendredi entre 10h et 11h avec notre invitée Léa Lemré qui a créé avec son conjoint donc un labyrinthe pour parler, expliquer leur métier, celui d'agriculteur. On en parle dans un instant.
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0: Et Léa Lemré, qui est avec nous, qui est installée à Yvetot comme agricultrice, ça se trouve entre Flers et Argentan, qui a créé le labyrinthe des ostures, pour parler un peu plus de son métier. Labyrinthe qui est encore ouvert ce week-end, parce qu'on arrive pratiquement en fin de saison maintenant.
7: Il vous reste ce week-end pour venir le découvrir.
0: Ouais, ne manquez pas ce rendez-vous pour répondre aux petites questions de tout à l'heure. Moi, j'ai la réponse, pour savoir combien, donc, de lait produit une vache par jour. Je peux même vous dire combien elle mange d'herbe, mais ça fait partie des questions, non?
7: C'est ça.
0: Ok. Je peux dire que c'est plus de 50 kilos par jour.
7: Vous pouvez.
0: Allez,
7: ça mange beaucoup une vache.
0: C'est un petit indice. L'idée du labyrinthe, ça a mûri longtemps dans votre tête.
7: Ça fait un petit moment qu'on se pose la question. Et puis cette année, tout était fait pour que ce soit l'année pour le faire, entre guillemets, du fait qu'il y avait un champ de maïs au pied de la ferme, sous le bâtiment de stockage, qui rendait l'endroit d'accueil du public agréable. Donc voilà, on a dit c'est cette année.
0: Jeunes parents aussi.
7: Oui, on a une petite fille d'un an et demi.
0: Donc il faut arriver à concilier tout ça.
7: C'est ça.
0: Parce que l'activité, elle vient en complément donc de votre métier. Donc ça veut dire que le métier, lui, il s'arrête pas quoi.
7: Non. Mais du coup, moi, je m'occupe à 100% du labyrinthe et du coup, mon conjoint reste à la ferme et notre salarié est là aussi pour faire tout le travail à la ferme.
0: Je sais que dans le monde agricole, certains se plaignent un peu de l'isolement, quoi, parce qu'on bosse sur sa ferme, on ne va pas forcément à l'extérieur, etc. Est-ce que vous avez ce sentiment ou pas du tout, quoi?
7: Alors, pour mon avis personnel, non, je ne trouve pas isolé du fait qu'on est accompagné par les techniciens, les commerciaux, les voisins sont là, si on a un problème, il y a l'entraide, enfin, il y a pas... Je ne trouve pas que nous sommes un cas isolé.
0: Le labyrinthe, c'est quand même une porte ouverte, un peu, quand même.
7: Hein, oui, en plus, là, on envoie du monde. Ça change, c'est vrai que ça change.
0: C'est un peu venez à la maison quand même. Venez découvrir.
7: Un petit peu, mais vraiment le labyrinthe est à part de la ferme.
0: Oui.
7: C'est pas dans la ferme, on voit pas les vaches, on voit pas toute l'activité à côté, c'est vraiment le labyrinthe.
0: Mais c'est vous qui le tenez,
7: car, oui. Oui, oui.
0: Parce que c'est important aussi de rencontrer les gens.
7: Ouais, c'est une super expérience. J'ai rencontré beaucoup de monde, des gens très gentils. J'ai discuté, j'ai appris beaucoup de choses avec plein de personnes.
0: C'est pratiquement un autre métier quelque part.
7: Ah oui, totalement. Alors ça, c'est complètement un autre métier. C'est
0: celui de l'accueil.
7: Ouais.
0: Celui du tourisme un petit peu.
7: Oui, c'est ça. Non, c'était une très bonne expérience.
0: Une expérience que nous partageons dans Ici, ça marche. Expérience d'ailleurs qui avait été menée par d'autres agriculteurs un petit peu dans la région. J'en connais sur deux. Je salue en même temps du côté de Bayeux, etc. Qui eux aussi avaient mis en place des labyrinthes comme vous l'avez fait. Ce labyrinthe, on va continuer de le découvrir et puis on va parler de votre métier.

0: Swenin Again avec Supertramp.
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0: Ici, ça marche, on partage l'aventure, l'expérience de Léa et d'Alexandre qui, sur leur ferme à Yvetot, entre Flers et Argentan, dans l'Orne, ont créé le labyrinthe des Authieux pour alors se divertir, mais en même temps, on le disait tout à l'heure, pour présenter votre métier, parce qu'il y a plein de questions donc autour de votre métier. On ne peut pas donner les réponses parce qu'autrement, on va vous on va masquer le charme du labyrinthe. Est-ce que vous pensez que les gens perçoivent les messages et découvrent votre métier? C'est un peu ça à l'origine quand même.
3: Oui, le but. Enfin, je vois bien qu'il y a des personnes qui arrivent dans le labyrinthe qui ont jamais vu une vache.
0: Ouais.
3: Donc eux, je sais qu'ils vont apprendre énormément de choses sur le parcours. Après, on est dans l'Orne, beaucoup de personnes sont du milieu rural, donc la majorité quand même connaissent un minimum l'agriculture, mais voilà, il y a plein de choses encore à apprendre.
0: Mais pour parler à ça, vous avez mis des questions un petit peu plus recherchées, travaillées quoi.
3: C'est ça. Bah comme je disais tout à l'heure, il faut des questions simples pour les personnes qui connaissent pas du tout le milieu et des questions plus compliquées pour les personnes qui connaissent et du coup qui s'ennuient pendant le parcours quoi.
0: Ouais. Les enfants, comment ils réagissent?
3: Alors les enfants, c'est adapté pour eux aussi, donc il y a des énigmes et des questions pour eux et il y a aussi des jeux en bois pendant que papa et maman réfléchissent sur leur énigme, mais eux, ils peuvent jouer derrière sur des petits puissance 4, morpion, des jeux en bois comme ça.
0: Voilà, donc tout le monde peut en profiter, tout le monde peut s'amuser et passer de bons moments, surtout qu'à la fin, il y a une petite récompense, c'est le 4 heures.
3: Un petit goûter, c'est ça, un petit goûter, donc c'est soit une crêpe, une gaufre ou une glace.
0: Donc vous pouvez en profiter. Dans cette émission, on aime partager des expériences aussi, on va en découvrir une dans quelques minutes maintenant, celle d'utiliser un âne, vous verrez, pour aller dépolluer un peu les plages de Corse, c'est une expérience qu'on pourra partager en Corse. Ensuite, on reviendra sur votre expérience à vous, et puis on reparlera un peu de votre métier, avant de faire une petite conclusion, parce que moi j'aimerais savoir ce que ça vous a apporté cette expérience. Je vous dis ça tout de suite, comme ça vous y réfléchissez, mais j'aimerais savoir et partager ça avec vous.

0: Rock'n'Roll Dollar avec William Scheller.
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0: La rentrée scolaire se rapproche à grands pas maintenant. Je vous le rappelle, c'est mardi, celle des spectacles aussi. C'est le cas au Zénith de Caen avec par exemple Jeff Panaclock le 2 octobre ou bien encore La Dame de Pierre. C'est l'histoire de Notre-Dame de Paris, de sa création à l'incendie le 4 octobre. C'est un dimanche à 18h ou un tribute Bee Gees le 10 octobre. D'autres spectacles à venir, toute la programmation est sur zenith-caen.fr. Et à cri, tradition et vénerie. Ne manquez pas la fête historique de Carouge, la Guibrée. Sonneur, équipage, animation, vide-grenier, feu d'artifice. C'est demain au château de Carouge. Toutes les informations sont à retrouver et tout le programme de toutes les animations sur château-carouge.fr.
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0: Pascal Obispo-Lucie, avant de retrouver notre invitée, Léa Lemeret, qui a créé à Yvetot un labyrinthe, le labyrinthe des Autieux, un labyrinthe de maïs pour parler du monde agricole.

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1: Lucie avec Pascal Obispo.
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1: Ici, ça marche avec notre invité Léa Lemré qui a créé un labyrinthe, le labyrinthe des Authieux, pour parler de son métier, mais aussi pour pouvoir donc proposer aux gens du secteur et tout particulièrement du département de l'Orne de passer un bon moment. Profitez-en parce que c'est le dernier week-end. On y dirait plus tard d'ailleurs ce que vous allez faire du maïs ensuite. Léa, je vous propose d'écouter un reportage. On partage des initiatives comme ça qui ont lieu un petit peu partout sur le territoire, puis vous nous direz après ce que vous en pensez. La question de la propreté des plages revient chaque année un peu partout. À Ajaccio, un habitant a décidé d'agir à son échelle pour contribuer au nettoyage du littoral d'une manière pour le moins originale. Reportage de Robin Bernot.
4: En Corse, un homme ramasse les déchets sur la plage accompagné d'un âne.
5: Je trouve que c'est une bonne initiative de sa part.
4: Depuis 4 ans maintenant, Sébastien sillonne les plages d'Ajaccio accompagné de ses ânes pour ramasser les déchets abandonnés sur le sable. Et notre journaliste Julia Beaufils l'a suivi lors d'une tournée matinale accompagnée de Sidonie, une ânesse de 24 ans. Et parmi les déchets que Sébastien ramasse le plus souvent...
6: Alors les gens laissent de plus en plus carrément leur reste de pique-nique. Après les mégots, j'en ramasse une partie, mais je peux pas dire que je les ramasse tous. Après, on sent la vie nocturne, quoi. Quand on tombe sur une zone où il y a eu du protoxyde d'azote, à la bouteille, tous les ballons, des fois on trouve des dessous féminins. Et puis dans cette zone, il y a des vieilles décharges, si vous voulez, qu'on ne voit pas, qui sont dans le maquis. Et à l'occasion des orages ou quand un sanglier les exhume, il y a des vieux déchets, donc bon, c'est facile à reconnaître, les vieux modèles de bouteilles de bière, des cassettes audio. Et là, regardez, du papier aluminium, encore du papier toilette. Tout ce qui est morceaux de verre, on essaie de vraiment pas en laisser.
4: Après 2 heures passées sur la plage, 7 kilos de déchets ont ainsi été collectés et plusieurs personnes ont été sensibilisées à la protection de notre environnement. Alors ici, ça marche. Et vous, qu'en pensez-vous ?
5: C'est une super initiative. En plus, Ajaccio, c'est un endroit que moi, j'aime trop.
4: Pour Ilona, c'est avant tout à chacun d'être plus attentif.
5: Il faut qu'on fasse plus attention. Donc c'est bien qu'il y ait quelqu'un qui prenne l'initiative de le faire. Et puis, même avec son âne, forcément. Trop mignon.
4: Alix, elle, évoque simplement une question de bon sens.
7: Déjà, les personnes de base qui vont à la plage devraient nettoyer et pas laisser leurs déchets, c'est une des règles principales.
4: Mais alors, sommes-nous assez vigilants ?
7: Moi, je fais toujours gaffe, c'est comme en montagne, de toujours ramener tous mes déchets et pas les laisser. C'est comme sur les sentiers, même s'il y a des poubelles, c'est toujours compliqué de devoir avoir des entretiens, devoir les ramener, alors que là, de tout prendre ses déchets et les ramener chez soi, ça, c'est quand même beaucoup plus facile pour les autres.
4: Et les gens le font ?
7: Non. Bon, trop peu. J'ai vu beaucoup trop de déchets sur les plages qui traînent, même pour les animaux.
4: Et est-ce que l'actualité de cet été pourrait contribuer à faire émerger, à développer ce type d'initiative ?
5: À titre personnel, les incendies, les canicules, ça m'a marqué. Donc effectivement, je pense que d'autant plus avec tout ce qui se passe actuellement, c'est des initiatives qui devraient être mises en place.
4: Aujourd'hui, les déchets ramassés par Sébastien et ses ânes sont ensuite triés, puis déposés en déchetterie. Une partie est ainsi valorisée, tandis que l'autre se retrouve enfouie.
1: Bon Léa, je vais pas vous demander si vous allez faire une tournée avec un âne. Je sais même pas si vous avez des ânes à faire.
5: Non, du tout.
1: Il y a pas d'âne, donc ça c'est pas facile. Mais par contre, l'environnement, quand on est agricultrice, c'est quelque chose quand même qui est quand même toujours présent. Conserver l'environnement, que ça reste propre, c'est important.
8: Oui. Déjà, c'est du savoir-vivre de respecter. Là, par exemple, sur les plages, de laisser, comme disaient les personnes, des mégots, des bouteilles, enfin tout ça. Le savoir-vivre, là, il n'existe pas pour ce cas-là. Après, nous, dans le milieu agricole, on a des règles et tout ça à suivre. Donc,
1: ça a beaucoup évolué, quand même.
8: Oui.
1: Ça, on a souvent focalisé un peu sur les traitements ou des choses comme ça. Aujourd'hui, on ne fait pas n'importe quoi. C'est extrêmement précis.
8: Très réglementé. Il faut un certificat, tout ça, pour utiliser des produits justement phytosanitaires. Il faut être équipé correctement, habillé correctement, des gants, des masques. Il faut vraiment être... summum de l'équipement.
1: Et c'est vrai que le matériel a aussi changé. Vous nous disiez par exemple en début d'émission que quand vous avez fait votre labyrinthe, vous avez rentré des points GPS, que la machine a mis, en gros, à semer vraiment aux endroits où il fallait.
8: Oui, c'est ça.
1: Aujourd'hui, quand il y a des traitements ou autres, c'est la même chose. Tout se fait avec précision.
8: Oui, le GPS, après, nous on est équipé de GPS, on a la chance d'avoir cet outil-là, et c'est vrai que tout est précis, on sait tout ce qu'on fait.
1: Ah, ils avaient de l'avance sur moi, je ne l'ai même pas dans ma voiture. Moi, vous l'avez sur votre tracteur. Comme quoi le monde change. Vous avez créé, je disais tout à l'heure, donc avec Alexandre, votre conjoint, un labyrinthe. On va y revenir dans quelques minutes maintenant. Et puis moi, j'aimerais savoir comment vous arrivez à concilier le tout aussi. Qu'est-ce que ça a donné? Comment ça a marché? Et puis on fera une petite conclusion de savoir ce que vous retirez de cette expérience.

0: Les Princes des Villes avec Michel Berger.
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0: Avec une initiative, celle de jeunes agriculteurs, Léa et Alexandre, qui ont créé un labyrinthe, le labyrinthe des Authieux à Yvetot, entre Flers et Argentan. On vous le dit encore une fois, profitez-en parce que lundi, ce sera trop tard. C'est le dernier week-end pour en profiter. Justement, c'est l'occasion de faire un petit point. Vous me disiez tout à l'heure, vous avez découvert d'autres métiers en créant ce labyrinthe.
4: C'est complètement autre chose. L'accueil du public, c'est vraiment totalement différent de ce qu'on peut voir avec nos vaches tranquilles, au calme, on va dire. Et là, ouais, c'est totalement autre chose et c'est super à faire.
0: Ouais, ça vous a plu ?
4: Oui, oui, oui. J'ai rencontré beaucoup de personnes très gentilles.
0: Voilà. Est-ce qu'on a le temps d'échanger sur le métier ? Est-ce qu'ils vous parlent un peu de votre métier ou pas ?
4: Ah, y a des gens très curieux qui viennent me poser des questions. Beaucoup me demandent comment est fait le labyrinthe. Alors ça, je peux pas vous dire combien de fois j'ai eu cette question-là. Donc ça fait plaisir. C'est des gens qui s'intéressent au métier. Comment savoir comment c'est fait, comment on a fait.
0: Alors justement, parce que dans le labyrinthe, il y a plein de questions. Hein. Vous m'en avez posé quelques-unes. Combien une vache mange d'herbe par jour? J'étais surpris, d'ailleurs j'ai la réponse maintenant. Combien elle peut produire de lait? Comment ça se passe? Il y a un petit débrief à la fin pour avoir les réponses?
4: Ah oui, il y a un panneau réponse à la fin du labyrinthe. Du coup, à la fin du labyrinthe, vous avez le vrai poids de la vache, son prénom, et après il y a un panneau avec toutes les réponses et les explications.
0: Ouais, ça apprend, ça suscite quelques interrogations.
4: C'est ça, comme ça les gens voient où est-ce qu'ils ont fait des erreurs. Et
0: En même temps, ça a été quand même dur pour vous, parce que il y a l'exploitation et le labyrinthe. Il a fallu jongler avec tout ça.
4: Cet été, oui, c'était assez intense. C'était mouvementé.
0: Quel est le retour des visiteurs aussi? Qu'est-ce qu'ils vous disent en sortant?
4: Les gens sont contents, déjà, parce qu'il n'y a pas cette activité-là dans l'Orne, du coup, comme je vous l'ai dit tout à l'heure. Et ils ont appris beaucoup de choses sur la ferme, sur l'agriculture. Les enfants ont passé un bon moment, ils ont couru, ils se sont défoulés pendant une heure et demie. Donc, tout le monde ressort avec le sourire, et ça, ça fait plaisir.
0: Ouais, ça, c'est important. C'était aussi ce que vous cherchiez.
4: Ah oui, oui, oui, que les gens soient contents de l'activité qu'ils viennent de faire.
0: Et vous, alors, comment vous avez vécu ce labyrinthe? C'était une première, hein, c'était...
4: Ouais, la première année, ouais. Ouais. Première fois. Et très bonne expérience, sympa à faire. Et voilà, je pense. On va recommencer l'année prochaine.
0: Vous attendiez à ce retour public
4: On s'attendait à rien, on va dire. Comme c'est la
0: Comme
4: première
0: ça, on n'est pas surpris.
4: On s'attendait à pas. Enfin, on savait pas du tout. On savait pas dans quoi, combien de personnes on allait avoir par jour. On savait rien du tout. Et on est content. Là, c'est la fin de saison. Hein, pour dire, il vous reste juste ce week-end pour venir. Mais non, on est content de la saison, malgré les jours très chauds. Puis là, c'était un peu des jours sous l'eau. On n'a pas été aidé avec la météo. Mais voilà, on est content, content du résultat.
0: Ça donne quel sentiment, quelle impression quand on a les premiers visiteurs qui arrivent,
4: Allez, surtout que la première journée, j'ai vu personne. Oh. C'était le samedi, après les vacances scolaires, c'était le samedi, juste le lendemain, et j'ai vu personne. Du coup, le dimanche, les premières personnes, c'était l'extase, on va dire.
0: Alors, le moral à zéro le samedi soir, c'est ça? En disant, ça marchera jamais notre truc.
4: Après, je me doutais bien de ne pas avoir grand monde la première journée. Et puis, je savais que ça allait se faire petit à petit, le temps que le bouche-oreille se fasse, que la communication se mette en place et tout ça. Mais le dimanche, c'est vrai que les premières personnes, je les ai accueillies. Puis mon chien, qui est toujours avec moi tous les jours à faire l'accueil. Donc, on était tous les deux très contents.
0: Ah oui, j'ai vu qu'il était présent sur toutes les photos. J'ai vu que le chien était toujours là.
4: Ah, il est toute l'après-midi au labyrinthe avec moi. Il n'y a pas de souci. Si vous voulez le voir, 14-18 heures, il est avec moi.
0: Bon, il connaît le parcours?
4: Ah non. Il peut vous accompagner sur la première zone.

0: David Damiano.
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0: Avec Léa Lemrec, jeune agricultrice, créer un labyrinthe, l'occasion de passer un bon moment, mais aussi de parler du monde agricole. Est-ce qu'on peut dire que l'objectif est atteint pour cette
3: Oui, largement.
0: Vous le dites avec un joli sourire.
3: Oui, parce que comme je viens de vous dire, on est content des deux mois passés au labyrinthe et de l'accueil du public qu'on a eu.
0: Donc rendez-vous l'année prochaine pour le labyrinthe.
3: Oui. Oui, avec un tout autre thème. Du coup, ce sera pas sur le thème de l'agricole. On changera.
0: Ouais, vous avez déjà réfléchi un petit peu. Je ne vais pas vous le demander maintenant, mais voilà, vous y pensez déjà.
3: On y réfléchit.
0: Autre question, comment vous voyez l'avenir de l'agriculture ? Quand on est jeune agricultrice comme vous, qu'on a un peu plus de 25 ans, comment on regarde devant soi et qu'on se dit, voilà ce que sera mon métier, où est-ce que je vais ?
3: On va dire que c'est pas tous les jours évident, pas tous les jours facile, parce qu'on ne se sent pas forcément aidé par le système qui nous entoure, entre guillemets. Et des fois, ça peut faire peur et je peux comprendre que certaines personnes renoncent à l'installation ou tout simplement laissent tomber le projet, quoi.
0: Quand vous parlez du système, vous parlez des politiques,
3: des personnes au-dessus de nous.
0: Non, mais vous parlez des consommateurs aussi. Est-ce que vous pensez que les consommateurs sont conscients du travail,
3: Pas toujours. Pas toujours, parce que le consommateur préfère consommer moins cher, quitte à ce que ce soit de la mauvaise qualité, moins bonne qualité, on va dire, plutôt que de manger du local, de la viande française, à un prix plus cher. Donc le consommateur nous aide pas forcément.
0: Mais est-ce que vous avez l'impression que des fois votre travail n'est pas récompensé,
3: Peut-être pas toujours, pas à sa juste valeur. Des fois on n'est pas forcément payé à ce que ça vaut réellement.
0: Et comment vous imaginez, vous, votre avenir, Vous y pensez ou pas, des fois ?
3: Non. Moi, je m'imagine toujours sur la ferme avec mes vaches et voilà, notre vie actuelle, et j'espère que ça continuera comme ça.
0: Et votre labyrinthe.
3: Et le labyrinthe, ouais.
0: Labyrinthe qui est aussi quelque chose d'important. Merci en tout cas d'être venu passer ce petit moment avec nous.
3: Merci à vous de m'avoir invité.
0: Écoutez, j'espère que vous reviendrez quand il y aura...
3: J'espère aussi. Voilà. En début de saison peut-être, que ce serait mieux.
0: Non mais avec plaisir.
3: Merci beaucoup.
0: Et vous ne pensez pas développer d'autres activités ? Parce que j'ai l'impression que vous y avez pris un peu goût là, sur l'exploitation, non ?
3: Disons que oui, vu cette année, on peut dire qu'il y a quelque chose à développer avec le tourisme, on va dire. Et des petites animations comme ça, mais pour le moment, on va s'en cantonner au labyrinthe.
0: Ouais, ça veut dire que le monde agricole et le tourisme, c'est jouable, ça peut se rapprocher.
3: Le monde agricole intéresse.
0: Ouais.
3: Les gens sont curieux. Donc voilà, à voir, à réfléchir.
0: Bon, écoutez, on vous laisse réfléchir, on vous laisse trouver la thématique, même si, à mon avis, elle est déjà dans un petit coin de votre tête pour l'année prochaine. Et puis, on vous donne rendez-vous en début de saison, vous viendrez, d'accord ?
3: Exactement, c'est okay. Ce qui est bien.
0: Exactement, pour nous parler de ce labyrinthe. En tout cas, c'est un beau projet. Bravo, félicitations à Léa et à Alexandre. Profitez-en encore ce week-end à Yvetot, entre Flers et Argentan, le labyrinthe des Ostieux. Merci beaucoup.
3: Merci à vous.
0: À bientôt.
3: Au revoir.
0: Au revoir.

0: Jour 1, Louane. Dans quelques minutes maintenant, vous allez pouvoir jouer avec nous. Ici, c'est où? Découvrir une ville, une commune de la région au travers d'indices pour gagner des cadeaux.
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0: Sur votre radio locale, ici Normandie, il est 11h. De vos infos avec Philippe Thomas. Bonjour Philippe.
2: Bonjour. Le ressortissant russe suspecté d'avoir percuté délibérément un groupe de piétons dans le quartier de la gare à Caen vient de passer une deuxième nuit en garde à vue. Celle-ci a été prolongée. Le suspect de 26 ans va être présenté dans la journée à un juge d'instruction en vue d'une mise en examen. L'enquête a été ouverte pour assassinat, tentative d'assassinat et violence volontaire avec arme. Deux personnes sont mortes, deux Afghans de 28 et 35 ans. Il y a également 9 blessés, dont certaines sont toujours ce matin dans un état grave. De son côté, le maire de Caen appelle à une action commune. Selon Aristide Olivier, les policiers municipaux sont intervenus à 130 fois dans ce quartier de la gare depuis le 1er juillet. Une réunion à l'initiative du préfet du Calvados est prévue la semaine prochaine. La question de l'augmentation des effectifs de la police nationale à Caen sera sur la table. Ce que réclame en tout cas le syndicat Alliance Police. On vous en parlait en début de semaine sur Ici Normandie. Le secrétaire de la section Côte-Fleurie du Parti Socialiste s'étonnait du retrait d'une photo d'une exposition à Deauville. Une photo illustrant un match de football sur un terrain entouré de ruines à Gaza avait été enlevée par la municipalité qui mettait en avant un souci d'apaisement. Ce matin, Reporters sans frontières dénonce à son tour ce choix. L'apaisement, ce n'est pas de retirer une photo. L'apaisement, c'est de faire une explication du contexte de cette photo, ce qu'elle porte comme information et ce qu'elle raconte sur la réalité, estime RSF. En football, Caen battu 1-0 par Bastia en match avancé de la 4e journée de Ligue 3. Vous l'avez peut-être vécu en direct sur Ici Normandie. Les Bastiais ont ouvert la marque dès la 3e minute de jeu sans être rejoints. Après 4 rencontres, le Stade Malherbe comptabilise 2 victoires et 2 défaites. Le SMC est 9e au classement. Et puis il y a désormais les Vikings des deux côtés de la Seine. Les Vikings de Caen se marient aux Vikings du Havre. Un partenariat entre les handballeuses du HAC et les handballeurs cannais. L'idée, c'est de former une image commune sans toutefois fusionner. Vous avez tous les détails sur notre site internet ici.fr.
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2: Le temps avec vous Sylvain, ça a été très agité hier soir. Est-ce que c'est un peu plus calme aujourd'hui?
4: Ce matin aussi.
2: Encore aujourd'hui.
4: Exactement. C'est plus calme et ça va être plus calme tout au long de cet après-midi avec le retour des éclaircies, c'est ce que nous dit Météo France, avec un vent d'ouest à sud-ouest assez faible.
2: Les températures
4: à Bagnoles, Carouge, Mortagne, Vire, Falaise, Villers-Bocage, Avranches, 21 degrés à Bayeux, Honfleur, Flers, Vimoutier, Villedieu, Seca ou L'Aigle, 22 et 23 à Caen, Lisieux, Ouistreham, Saint-Pierre-sur-Dive, Argentan ou Saint-Lô.
2: Ça reste agréable, mais c'est quand même très loin de ce qu'on a connu cet été.
4: Je suis d'accord avec vous, c'est plus la même chose.
2: Et demain,
4: on divise tout par deux là.
2: Ouais, c'est à peu
4: exactement.
2: Près ça.
4: Le ciel restera variable avec des éclaircies, mais aussi quelques averses. Nous dit Météo France, ça devrait être mieux pour la journée de dimanche. Un temps plus sec et plus ensoleillé. Des températures qui resteront à peu près les mêmes, 22 à 23 degrés.
2: Rendez-vous à midi.
4: Tout à fait. Exactement. Je vous rappelle cet accident qui a lieu sur le périphérique de Caen. Je vous l'annonçais tout à l'heure à hauteur de Mondeville en chaussée intérieure. Donc, soyez prudents si vous êtes dans le secteur. Et puis, un véhicule en panne sur l'A84 à hauteur de Gouvet en direction de Rennes. Alors, justement, je viens tout juste d'avoir des infos en ce qui concerne l'accident. Donc, sur le périphérique de Caen à hauteur de Mondeville, c'est maintenant terminé. Comme quoi, ça va vite. Tant mieux. Vous êtes sur la route. Ça, une difficulté, un contrôle de vitesse, vous nous appelez 02 31 44 48 44.
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4: C'est la question qu'on se pose tous les jours entre 11h et midi. Ici, c'est où? C'est votre jeu. Le principe de ce jeu. Trois indices pour découvrir une ville, une commune de la région, que ce soit dans le département du Calvados, l'Orne ou de la Manche. Vous nous faites des propositions. Quand vous avez la bonne réponse, vous gagnez le cadeau du jour. Vous êtes sélectionné pour le tirage au sort. Un tirage au sort qui aura lieu avant la fin de cette émission pour peut-être gagner un très beau cadeau. Alors, justement, justement, en parlant des cadeaux. Cadeau du jour, le magnifique sac collector ici Normandie, Eulark. Des invitations pour la grande soirée anniversaire qui aura lieu le 26 septembre à la Foire internationale de Caen. Avec plein de choses au programme. Et puis on vous offre en plus votre nouveau sac, le nouveau sac de voyage aux couleurs de votre radio locale ici Normandie. Pourquoi ? Parce que par tirage au sort tout à l'heure, vous pourrez peut-être gagner une carte cadeau d'une valeur de 800 euros offerte par la Brittany Ferries. L'occasion, j'en suis sûr, d'un joli séjour en perspective. Vous êtes prêts à jouer avec nous ? Je le comprends. Nous cherchons donc une commune de notre région. Trois indices pour ce faire. Indice numéro 1, Simone. Indice numéro 2, Jardin. Numéro 3, AOP. Simone, Jardin, AOP. Nous cherchons une commune de notre région. Bonne chance à vous.
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4: Allez, ne tardez pas, tentez votre chance. Il y a quand même cette très belle carte cadeau à gagner. Vous pouvez encore vous inscrire pour le tirage au sort, mais c'est maintenant, quoi. La suite, ça, Julien Doré. Juste le temps d'attendre vos appels et de vous écouter juste après. Ça s'appelle Nous, quoi.

0: nous Julien Doré. 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
0: Bonjour Annick.
2: Bonjour Sylvain, ça va ?
0: Ça va et vous ?
2: Très très bien. Ça fait longtemps que je ne vous ai pas appelé, donc j'ai de la chance. J'ai de la chance de vous avoir, la presse, je ne sais pas.
0: Ah ben ça, on va voir, hein, effectivement.
2: Quoi. Voilà.
0: Ouais, mais c'est vrai que vous êtes nombreux à tenter votre chance.
2: Ouais,
0: à jouer,
2: c'est pas facile.
0: Et pouvoir, oui, c'est, voilà, ça bouchonne un peu. Hein, quoi.
2: Ouais, c'est vrai.
0: Ouais, c'est comme sur le périphérique de Caen à 17h le soir, quoi. C'est à peu près la même chose, quoi. Voilà, quoi. Annick, que de cadeaux à gagner quand même. En plus, on vous
2: gâte. Oui, j'ai vu ça. Hein, très intéressant.
0: Magnifique sac collector ici Normandie, là, à l'occasion des 40 ans de la radio. Quoi. 4 invitations pour la grande soirée anniversaire, le nouveau sac de voyage et la carte cadeau avec l'abri de Nanny Ferry d'une valeur de 800 euros quand même. Quoi.
2: Ouais, très bien.
0: C'est pas rien. Quoi, hein, quoi. 3 indices pour une commune. Indice numéro 1, Simone. 2, Jardin. 3, AOP. Vous me dites ça.
2: Je vous donne la ville ou les indices ?
0: La ville, là.
2: La ville, je pense que c'est Saint-Pierre de Varangeville.
0: Pourquoi ?
2: Ah, ça va être plus compliqué. Parce que j'ai lu très rapidement.
0: Ah, ok, d'accord.
2: Il y a le jardin de Simone, et il y a eu une AOP, mais à vrai dire, j'ai pas trop retenu.
0: Ouais. En gros, vous comptiez m'embrouiller, quoi.
2: Pas forcément. Vous allez me donner le résultat des indices si la réponse est bonne.
0: Eh ben non, c'est pas bon, quoi.
2: C'est pas bon. Ben non. Juste alors. Bon,
0: ah ben oui.
2: J'ai plus qu'à rejouer.
0: Exactement. Bon, écoutez, ce sera pour une prochaine fois. Quoi.
2: Voilà, tout à fait.
0: À bientôt.
2: Au revoir, à bientôt.
0: À Douvres, la délivrande. C'est Isabelle qui est avec nous et qui joue avec nous avec ses indices. Donc Simone Jardin AOP pour nous donner une commune. Alors Isabelle, vous pensez à quelle commune, non ?
3: Oui, bonjour.
0: Bonjour.
3: Et alors, moi, je pense à Auteuil-Autouillet.
0: Pourquoi ?
3: Eh ben, parce qu'en fait, j'ai cherché par rapport à Simone Signoret et par rapport à Simone de Beauvoir.
0: Ouais.
3: Et Simone Signoret a vécu à Paris et avait une maison de campagne à Auteuil-Autouillet.
0: Et c'est pas la bonne Simone.
3: Bon, ben, tant pis.
0: Bah ouais. Je suis désolé, quoi.
3: Mais il n'y a aucun souci, je recommencerai plus tard.
0: À bientôt Isabelle.
3: Merci à vous, passez une bonne journée.
0: Merci beaucoup, à bientôt. Marie-Christine est à Lisieux, bonjour Marie-Christine.
4: Bonjour Sylvain.
0: Alors Marie-Christine.
4: Oh, je trépille Sylvain.
0: Ah, vous êtes impatiente.
4: Ah oui, oui.
0: Dites-nous quoi.
4: Alors moi je pense à Cambremer.
1: Bravo, bravo, vous êtes ici.
0: Et c'est gagné! Bravo, félicitations Marie-Christine, c'est gagné!
4: Merci Sylvain, merci!
0: Alors expliquez-moi tout, Simone!
4: C'est Simone Veil!
0: Et ben voilà, puisqu'elle avait une maison à
4: Cambremer. Elle a eu sa maison très longtemps à Cambremer.
0: Oui, jardin!
4: Les jardins du Pays d'Auge.
0: Très bien.
4: Les jardins.
0: Exactement, qui viennent de changer de main d'ailleurs, qui viennent d'être achetés pour le faire évoluer. C'est pour ça
4: que
0: c'est.
4: Exactement.
0: Et AOP?
4: Les AOP de Cambremer. Hein,
0: exactement, mais vous savez tout, mais c'est parfait, on ne peut rien vous cacher.
4: Oui, j'habite pas très loin. Hein.
0: Oui, c'est vrai.
4: Je connais bien.
0: Le sac collector ici Normandie, Ola, elle est pour vous. Les invitations pour la grande soirée anniversaire, c'est parfait.
4: Merci. Hein.
0: Et le nouveau sac de voyage aux couleurs de votre radio locale, il est aussi pour vous. Quoi. Bravo. Quoi.
4: Merci beaucoup.
0: C'est avec plaisir. On vous souhaite une bonne journée et je vous dis à bientôt.
4: Merci à vous de même. Hein.
0: À bientôt.
4: Au revoir.
0: Allez, une nouvelle commune à découvrir dans notre région. 3 nouveaux indices. Si je vous dis parenthèse, c'est l'indice numéro 1. Parenthèse, Huine et Morissette. Parenthèse, Huine, Morissette. À vous de jouer.
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0: Ouais, utilisez tout ce que vous avez pour essayer de trouver la bonne réponse. Trois indices, une commune de notre région, parenthèse, Huisnes et Morissette. Bonjour Laurent.
3: Bonjour Sylvain.
0: Au Mont-Donné.
3: Oui, c'est bien ça.
0: Exactement. Laurent, on vous écoute ça.
3: Je pense à Pont-l'Évêque.
0: À Pont-l'Évêque, hein, qu'est-ce qui pourrait correspondre d'après vous ?
3: J'ai trouvé que Morissette Buffet, une artiste peinte, avait fait une expo sur Pont-l'Évêque qui s'appelait La Parenthèse.
0: Ok, et Huisnes ?
3: Ils font de la peinture à l'huile.
0: Ah non, c'est pas dit huile, j'ai dit Huisnes.
3: Huisnes.
0: Huisnes. Ah. Huisnes.
3: Non, du tout alors.
0: Non, ça marche pas encore.
3: Tant pis.
0: Bonne journée, à bientôt.
3: Merci, bonne journée.
0: Sonia est à Deauville, bonjour Sonia. Pardon, à Saint-Martin, j'ai décidé.
4: Oui, vous avez donné ma réponse.
0: Ouais. Bon, alors c'était Deauville votre réponse, c'est ça ?
4: Oui.
0: Et je vais vous demander la même chose, pourquoi ?
4: Parce qu'il y a une ville là qui s'appelle Morissette, après les deux autres, je ne savais pas trop.
0: Et mais... vous croyez que ça va suffire parce qu'il y a une ville là qui s'appelle Morissette ?
4: On ne sait jamais.
0: Non, mais vous y croyez vraiment à ça ?
4: Oui.
0: Eh ben non, on se dit.
4: Non. Tant pis.
0: Et on ne parle pas d'une ville là. Avec Morissette. Ah. D'accord ?
4: Ok, très bien.
0: Je vous aide un peu quand même, petit à petit.
4: Eh bien oui, tout à fait.
0: Ouais. À bientôt.
4: À bientôt, au revoir.
0: Au revoir. Bonjour Catherine.
5: Bonjour.
0: À Cambon-Plaine.
5: Oui, et puis elle a perdu la fin du nom de sa ville, donc moi c'était Saint-Martin, mais je crois que c'est Saint-Martin-de-Maine, mais je ne suis pas sûre.
0: Mm-hmm. Alors Saint-Martin, de ce que vous voudrez, d'accord ?
5: Parce que c'est Cambon.
0: C'est pas Saint-Martin. Ok. Bon, alors, je vous redonne les indices. Parenthèse. Huisnes. Morissette. Parenthèse. Huisnes et Morissette. Ok, Catherine, c'est noté ?
5: Oui, c'est noté.
0: C'est pas vrai, vous avez même pas de stylo, quoi.
5: Non, mais j'ai ma tête.
0: Bonne journée, Catherine.
5: Oui, à tout à l'heure, peut-être.
0: Je l'espère pour vous, parce que je vous rappelle qu'il y a quand même de très beaux cadeaux, et tout particulièrement la carte cadeau Brittany Ferry d'une valeur de 800 € à gagner parmi tous les gagnants, quoi, dans une petite demi-heure maintenant. Oui,
5: mais Catherine, elle n'a pas de passeport, donc elle ne peut pas y aller.
0: Ah, carte d'identité, ça marche.
5: Pour l'Angleterre ?
0: Ouais, on va se renseigner, tiens, mais il me semble, oui, si ma mémoire est bonne. Non, ok ? À bientôt.
5: Tu te renseignes et puis tu nous le redis.
0: Ok, je fais ça. À bientôt, Catherine.
5: Au revoir.
0: Vous voulez jouer ? Vous nous appelez, trois indices. Parenthèse, Huisnes, Morissette. Et moi, je vais me renseigner.
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0: soirée mondaine Oria.
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0: Oui, où êtes-vous? Vous êtes perdu? Alors, je vous ai donné trois indices pour découvrir une commune de notre région. Indice numéro 1, parenthèse. Numéro 2, Huisnes. Numéro 3, Morissette. Bonjour Sylvain.
3: Bonjour.
0: Ça va?
3: Oui, très bien, merci.
0: À Saint-Bomer-les-Forges.
3: Oui, tout à fait.
0: Sylvain, on écoute votre proposition.
3: Eh ben, je pensais, parce qu'il y a Huisnes, parce que je pensais le Teil sur Huisnes ou Conduit sur Huisnes.
0: Ah ouais? C'est un peu trop facile quand même, non?
3: Oui.
0: Ouais. Non, ce n'est pas la bonne réponse, mais ça aurait pu. Ça aurait pu.
3: D'accord, non, mais pas de souci.
0: Et on vous souhaite une bonne journée. À bientôt, Sylvain.
3: Merci, vous aussi. Au revoir. Au revoir.
0: Claudine. Bonjour, Claudine.
4: Bonjour, Sylvain.
0: Bienvenue.
4: Merci.
0: Alors, à vous de jouer.
4: Alors, moi, j'ai pensé à La Perrière dans l'Orne.
0: Pourquoi?
4: L'Huisne prend sa source à La Perrière.
0: Oui.
4: Mais je bloque sur les autres. Je cherche, mais je trouve pas.
0: Donc l'Huisne, c'est une rivière, si j'ai bien compris.
4: Oui, pour moi, oui.
0: Si elle prend sa source, ben vous avez raison. Ça, je suis d'accord avec vous. Ça aide déjà.
4: Mais il manque la suite.
0: Mais oui, c'est ça. Parce que qu'est-ce qu'on fait de notre parenthèse et Morissette?
4: J'ai cherché, mais j'ai pas trouvé de resto. J'ai rien trouvé. En fait,
0: La Perrière, il y a rien. Pourtant, mais s'il y a des choses à La Perrière, mais ça correspond pas. C'est pas La Perrière, mais bon.
4: C'est pas La Perrière.
0: Ouais, mais quand même, vous avez fait avancer les choses. Je vous le dis.
4: Ben, Huisnes, voilà.
0: Voilà, exactement. À bientôt, Claudine.
4: À bientôt. Au revoir.
0: Au revoir.
4: Merci.
0: Laetitia est à Roucan, dans le Calvados. Bonjour. Allô? Allô, allô? Vous m'entendez, Laetitia? Laetitia?
5: Oui, bonjour Sylvain.
0: Bonjour, ah, ça y est, je vous ai retrouvé.
5: Bonjour.
0: J'ai eu peur. Vous me dites...
5: Une mauvaise connexion.
0: Ouais,
5: Rémalard en Perche.
0: Rémalard en Perche, pourquoi?
5: Alors, pour la rivière, comme l'a signifié la dame précédente. Ensuite, il y a un restaurant qui s'appelle La Parenthèse Perchée, il me semble. Voilà, et pour le troisième indice, ça doit être lié à l'artisanat d'art, Morissette.
0: Morissette, à l'artisanat d'art, c'est la bonne réponse.
2: Bravo,
1: bravo.
2: Vous êtes ici.
0: Alors Laetitia, pour l'artisanat d'art, vous m'avez inventé un truc.
5: C'est lié à l'art, mais après, exactement.
0: Alors, c'est plutôt lié à un concert qui aura lieu le 27 septembre avec la Morissette. D'ailleurs, c'est le nom de cet artiste que vous pourrez voir.
5: Ah, d'accord, c'est pas ce que j'avais trouvé, mais tant mieux, du coup.
0: Mais effectivement, la parenthèse, c'est bien le restaurant, l'Huisne, la rivière qui traverse Rémalard en Perche. Très jolie commune à découvrir si vous ne connaissez pas encore. Laetitia, bravo, félicitations.
5: Merci.
0: Ouais, déjà, vous avez les cadeaux du jour. Ça, c'est une première chose. Le magnifique sac collector ici Normandie est pour vous, les invitations pour la grande soirée, le sac de voyage, et vous participerez au tirage au sort qui aura lieu tout à l'heure, peut-être pour gagner donc le super cadeau, la carte cadeau d'une valeur de 800 €. Je vous souhaite une bonne journée.
5: Merci beaucoup.
0: Offert par Brittany Ferries. Peut-être.
5: Merci.
0: Merci.
5: Au revoir.
0: Au revoir. Je vous redonne des indices. Trois indices pour découvrir une commune. Indice numéro 1, elle. Indice numéro 2, Pixies. Indice numéro 3, Ké. Elle, Pixie, Ké. Bonne chance à vous.
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0: Wonderful Life avec Black. Ici, c'est où? C'est votre jeu. Trois indices pour découvrir une ville, une commune de la région, dans le Calvados, dans l'Orne ou dans la Manche. Vous nous appelez, vous nous faites des propositions, vous repartez avec des cadeaux. Et par tirage au sort, parmi toutes les bonnes réponses de la semaine tout à l'heure, juste avant midi, vous pourrez peut-être gagner une carte cadeau offerte par la Brittany Ferry d'une valeur de 800 euros. Je vous rappelle les trois indices pour la commune que nous cherchons. Indice numéro 1, L. Indice numéro 2, Pixie. Et numéro 3, K. 02 31 44 48 44.
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0: Observer, écouter, sentir, toucher, découvrir l'Orne côté nature. La dernière sortie, c'est ce vendredi à Gouffern-en-Auge. Partez à la découverte des insectes et autres petites bêtes. Rendez-vous à 14h30 cet après-midi, place de l'église. Info toujours disponible sur orne.fr. Bocage, collines, chemins creux, architecture rurale, les paysages façonnés. Et si vous regardiez le Perche autrement, fragments de Perche, explorer un patrimoine vivant, une exposition à voir au Muséal de Tourouvre. Toutes les infos sont sur muséaldetourouvre.fr.
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0: Le retour de votre jeu, ici c'est où? Juste après Indochine.

0: Troisième sexe avec Indochine.
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0: Bonjour Marie.
2: Bonjour.
0: À Fontaine-et-Toupefour.
2: C'est ça.
0: Je vous jouais pour gagner des cadeaux, pour partir avec la Brittany Ferries.
2: Espérons.
0: Eh bien oui, je comprends. Trois indices pour découvrir une commune de notre région. Indice numéro 1, L. 2, Pixie. Et 3, Quai. De quelle commune s'agit-il là ?
2: Pour moi, j'ai pensé à Honfleur.
0: Pourquoi ?
2: Alors, le quai pour le quai Sainte-Catherine.
0: Oui.
2: Et le reste, je ne sais pas.
0: Ça fait un peu juste. D'accord. Mais bon, ça peut marcher. Ça peut marcher, mais non, ce n'est pas la bonne réponse.
2: C'est pas ça.
0: Non, Marie, je suis désolé. Bonne journée.
2: Vous de même.
0: Merci.
2: Au revoir.
0: Jean-Christophe est à Beaulieu. Bonjour Jean-Christophe.
3: Bonjour.
0: Alors Jean-Christophe, vous nous proposez
3: Hérouville.
0: Hérouville. Non, ce n'est pas la bonne réponse. Je vous le dis tout de suite, Jean-Christophe, d'accord ? Bonne journée.
3: D'accord. Merci, à vous aussi.
0: Au revoir. Sylvie est à Cartigny-l'Épinay. Bonjour Sylvie. Sylvie. Je sais pas. Mais Sylvie, une fois, deux fois. Non, bah, Sylvie est peut-être plus là. Dans ces cas-là, on va demander à Brigitte, qui est à Longues-sur-Mer. Bonjour Brigitte.
4: Bonjour.
0: Ça va Brigitte ?
4: Ça va très bien.
0: Bon, quoi. Alors, vous avez entendu ces indices. Je vous les redonne. Elle, Pixie et Quai.
4: Oui.
0: Et vous me dites ?
4: Alors moi je pense à Lison, parce que elle, la rivière passe à Lison. Pixie, il me semble que c'est une entreprise, une petite entreprise qui fabrique des personnages, je crois que c'est le nom Pixie. Et le quai, pour le quai de la gare à Lison.
0: Exactement.
1: Bravo, bravo, vous êtes ici.
0: Alors ce qui est un peu particulier, c'est que la gare, elle est sur plusieurs communes. Elle est aussi sur Sainte-Marguerite-d'Elle.
4: Elle est également sur Sainte-Marguerite-d'Elle, oui.
0: Voilà, exactement. Quoi.
4: Ouais.
0: Et Pixie, c'est un peu la même chose. C'est-à-dire qu'il y a un petit bout d'entreprise, le siège social, etc. C'est vrai que c'est un petit peu, comment dire, enchevêtré par là-bas. Hein,
4: Presque après avoir réfléchi, je me suis dit, si ça se trouve, c'est Sainte-Marguerite-d'Elle, en fait.
0: Ouais, non, mais c'est exactement. C'est quand même rare d'avoir une gare qui est sur deux communes, quoi.
4: Oui, tout à fait. Oui.
0: Je me demande même s'il n'y en a pas un petit bout qui est sur Mont-sur-Elle. Donc, j'ai quelques doutes là-dessus. Mais bon, arrêtez.
4: Oui, toutes ces communes se touchent. Hein.
0: Ouais. C'est-à-dire que vous prenez votre billet à Lison, vous montez dans le train à Sainte-Marguerite-d'Elle. Et voilà. Et le voyage commence. Et l'Elle, c'est... Exactement, l'Elle, c'est cette rivière qui serpente dans ce coin. Et les Pixies, c'est les petits personnages, vous l'avez bien dit. D'ailleurs, il y avait eu cet été une exposition donc à Caen. Et Antoine Decaune est un grand spécialiste de ces petits personnages.
4: D'accord.
0: Qui est aussi trouvé par la même occasion. Brigitte, bravo, félicitations, vous êtes inscrite pour le tirage au sort de tout à l'heure. On vous offre...
4: Je suis très heureuse, c'est la première fois que je gagne. Et que je... Voilà, je n'ai pas participé très souvent, mais je suis très contente.
0: Eh bien, ça me fait plaisir. On le partage. Le sac collectorie pour vous, les invitations pour la grande soirée anniversaire du 26 septembre, tout pareil. Et puis, on met en plus un sac de voyage aux couleurs de votre radio ici Normandie, parce que si vous partez avec la Brittany Ferries, il vous faudra un sac de voyage.
4: Ah oui, ça sera un grand bonheur.
0: Eh bien écoutez, je vous souhaite bonne chance Brigitte.
4: Eh bien merci beaucoup.
0: À bientôt.
4: À très bientôt, au revoir.
0: Au revoir. Allez, on joue avec une dernière commune. Indice numéro 1, Pomme. Indice numéro 2, Cavaillé-Colle. Et indice numéro 3, Ratisfette. Pomme, Cavaillé-Colle, Ratisfette. Ça devrait aller les amis, hein. Bonne chance.
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0: Amel Bent avec Pourquoi tu restes.
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0: Ici, c'est où? Bonjour Thierry.
3: Bonjour Sylvain.
0: À Malherbe-sur-Ajon.
3: Tout à fait.
0: Vous n'auriez pas joué avec nous en début d'émission par hasard?
3: Non, ah j'ai bon. Essayé de passer, mais je ne suis pas passé, mais j'avais une réponse bonne.
0: C'est vrai.
3: Dommage.
0: Vous êtes passé à côté de la bonne réponse.
3: Voilà. Alors là, j'espère que ça va être bon.
0: Ça, c'est dommage quand même, parce que imaginez, vous auriez pu gagner les cadeaux et la carte cadeau peut-être pour la Brittany Ferries.
3: Ouais. Mais c'est pas dit que je. Vous pensez que j'ai perdu déjà?
0: Bah, je sais pas. On va voir. Je redonne les indices.
3: Oui.
0: Pomme, cavaillé-colle et ratisfette. Et vous me dites.
3: Oui. Vimoutier.
1: Bravo.
0: Vous êtes ici. T'as vu, on a aménagé un peu le système.

0: Ouais, ouais.
1: En gros, c'est ça.
0: Non, mais j'aime la musique. Moi, je suis musicien et tout.
2: Ah bah alors
0: Malheur, mais là, je savais pas.
2: Et ils font des choses très sympas parce que. Alors, il y a des fois des reprises classiques, etc. Mais il y a des choses qui m'ont surprise. Par exemple, du jazz.
0: Ouais, ça marche bien.
2: Ouais, ça marche super bien. Mais avec un orgue, quoi. Donc, c'est assez étonnant, quoi. Ratisfaite. C'est la vache. La célèbre vache que vous pourrez retrouver à Vimoutier, sur la place de Vimoutier.
0: Ouais, sur la place, ouais. D'accord.
2: Au milieu de la place. Bah, je vois que vous connaissez.
0: Oui, je connais Vimoutier, ouais.
2: Ben voilà, vous êtes déjà allé à la fête de la pomme, c'est ça, non?
0: Oui, tout à fait, ouais.
2: Vous avez peut-être chanté là-bas, non?
0: Il y a longtemps. Non, je n'ai pas chanté là-bas. Je chante plutôt sur la côte ou...
2: Ah, vous chantez
0: ou,
2: alors?
0: Ou ailleurs.
2: Okay.
0: Oui, je chante aussi, ouais.
2: Ah, ok, bah dites donc, ça tombe bien, hein. Bah, je vous offre des invitations pour la grande soirée anniversaire, il y a un karaoké?
0: Ouais, mais faut que je. Oui.
2: Mais vous les avez, les invitations là, c'est pour vous, hein.
0: Oui, c'est vrai, oui.
2: Ouais. Les invitations, c'est pour vous. Le magnifique sac collector ici Normandie, là, il est pour vous. Le sac de voyage aux couleurs de votre radio ici Normandie, c'est pour vous, mon cher.
0: Très bien.
2: Bon, après, il y a le tirage au sort, hein, pour partir avec la Britannique.
0: Ben voilà, moi j'aimerais bien gagner. Ma nièce, on avait joué il y a quelques temps avec ma nièce, et au même jeu, celui d'avant. Mmh. Et elle avait été la dernière, et elle avait été tirée au sort pour le Puy du Fou. Et moi, j'avais joué juste avant, et j'étais aussi sur la liste. Et elle m'a battu. Donc j'espère que cette fois-ci, je vais la voir.
2: Votre jour de revanche.
0: Voilà. Et ils sont ravis d'ailleurs. Ils sont allés cette semaine. Ils m'ont dit qu'ils étaient ravis.
2: Ah, ils ont passé un
0: donc
2: bon moment.
0: Merci.
2: Bon, bah, très bien.
0: Merci.
2: Nous sommes heureux. Voilà. Thierry. Allez, on inscrit votre nom sur la grande et longue liste des participants au tirage au sort. Ce sera dans quelques minutes maintenant, d'accord?
0: D'accord, ça marche. Oui.
2: À bientôt.
0: À bientôt.
2: Peut-être à tout à l'heure. Qui sait? Restez avec nous. Le tirage au sort pour savoir qui pourra profiter de cette carte cadeau de 800 euros offerte par la Brittany Ferry, c'est dans quelques minutes.
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0: vous êtes impatients. Hein. Vous avez joué avec nous tout au long de la semaine pour vous inscrire, pour gagner ce magnifique cadeau, cette carte cadeau Brittany Ferry d'une valeur de 800 euros. Quoi. Le tirage au sort, on va le faire dans quelques secondes, juste avant d'accueillir Floriane Chauvin, responsable marketing, marque et contenu à la Brittany. Bonjour Floriane.
1: Bonjour à tous.
0: Ravi de vous accueillir. Floriane, faisons un petit point avant, s'il vous plaît. Quelles sont les destinations au départ de Normandie? Alors, je dis Normandie parce qu'il y a Ouistreham et Cherbourg. Où est-ce qu'on peut aller avec la Brittany?
1: Tout à fait. Alors, depuis Cherbourg, vous pouvez vous rendre en Irlande. Nous avons des liaisons régulières qui vous emmèneront à Rosslare, donc à peu près environ 2 heures de Dublin. Donc c'est une alternative pratique pour se rendre en Irlande, découvrir le Kerry, le Connemara, la Chaussée des Géants. Et la deuxième option, au départ de Ouistreham cette fois, vous pouvez aller au Royaume-Uni. Donc là, vous avez le choix entre la côte sud anglaise, le Dorset, Portsmouth où vous accosterez, ou même d'aller jusqu'à Londres.
0: Alors, carte d'identité pour l'Irlande, passeport pour le reste des destinations, hein, c'est ça?
1: C'est ça, okay. Exactement. L'Irlande, vous n'avez besoin que de votre carte nationale d'identité, alors que pour le Royaume-Uni, il vous faudra être muni d'un passeport en cours de validité.
0: Alors, ce qui est très sympa, en plus, c'est que le voyage, il commence dès qu'on met le pied sur la passerelle.
1: Oui, alors pour ceux qui partiront de Ouistreham, vous aurez aussi la chance d'embarquer à bord de notre ferry hybride dernière génération. Mmh. Et à bord, vous avez toutes les commodités, services, restauration, bar, animation. Donc, vous êtes déjà en vacances une fois que vous êtes à bord.
0: Ouais, c'est bien. Bon, et puis quand on fait la traversée avec sa voiture, quand on arrive sur place, hop, on débarque et on est parti, quoi, en avant l'aventure, quoi.
1: Exactement, pas besoin de louer de voiture de location. Vous êtes dans le confort de votre véhicule, donc ça c'est génial.
0: Ouais, et c'est vrai qu'une traversée c'est quand même sympa quand on a le temps, quand on est voilà, ça donne déjà un avant-goût des vacances avant même de commencer. Hein, donc c'est plutôt sympa, quoi. Bon, puis avec 800 euros, on peut faire pas mal de choses quand même. Hein, quoi. Floriane, on va procéder au tirage au sort et on va appeler notre gagnant ou gagnante. Je vais le savoir tout de suite. Nous sommes à Cricqueville en Bessin. Et c'est Fabienne qui est avec nous. Bonjour Fabienne.
2: Oui, bonjour, bonjour Sylvain.
0: Fabienne, j'ai une bonne nouvelle.
2: Je me doute.
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0: C'est gagné pour vous, ma chère.
2: Ah, c'est super, franchement génial. En plus avec mon mari, on avait projeté de partir en Irlande justement.
0: Ah.
2: Donc voilà, le cadeau idéal qui tombe à pic.
0: Et ben voilà, Floriane, je vous présente.
2: Et merci, ouais, merci à Floriane.
0: Bah,
1: je vous en prie, c'est au nom de tout Brittany Ferries, on est ravis pour vous et vous aurez le choix du coup de choisir la traversée qui vous convient et on a hâte de vous avoir
2: super.
1: À bord.
0: Eh ben, c'est une bonne nouvelle,
2: très, très
0: ça.
2: Bien. Ah ben, c'est une très bonne nouvelle. Voilà. Je commence bien le week-end. Oui.
0: Ouais. En plus, Fabienne, vous n'avez pas besoin de passeport, hein, carte d'identité, ça suffit.
2: On avait les deux. On avait les deux.
0: Ah, vous étiez déjà prête.
1: Vous pouvez revenir, Fabienne.
0: Ouais.
1: Vous pourrez revenir pour l'Angleterre.
0: Exactement.
2: Quoi. Ah oui, on fera également, tout à fait.
0: Ça fait deux destinations, quoi, et surtout de bons moments à passer, donc à bord de la Brittany Ferry. 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En attendant, vous, Floriane, eh bien, je vous remercie beaucoup parce que on a aimé jouer avec la Brittany tout au long de cette semaine. Franchement, merci beaucoup.
1: Merci à ICI Normandie de nous donner aussi cette belle opportunité. Et je vous dis à tous à bientôt à bord.
0: Eh bien, écoutez, avec plaisir. À bientôt, Floriane. Au revoir.
1: Merci, au revoir.
0: Fabienne, vous avez bien de la chance.
2: Oui.
0: Allez.
2: Merci beaucoup.
0: 800 euros dans la cagnotte.
2: Ouais, tout à fait. Merci beaucoup. Merci ICI Normandie.
0: Eh bien, c'est avec plaisir.
2: Et la Brittany Ferries. Ouais, merci beaucoup.
0: À bientôt.
2: À bientôt.
0: Au revoir. Vous pourrez rejouer avec nous dès lundi. Un très beau week-end à gagner à Cabourg la semaine prochaine.

0: des états d'âme, Eric avec Luna Parker. Attention, si vous circulez en ce moment sur l'A84, on nous signale un véhicule en panne dans le département de la Manche à hauteur de Gouvet, dans le sens Caen-Rennes. Bonne route et prudence.
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0: Et sur votre radio locale, ici Normandie, il est midi. Infos avec Philippe Thomas. Bonjour Philippe.
2: Bonjour.
0: Deuxième nuit en garde à vue pour le ressortissant russe suspecté d'avoir tué un groupe de piétons à Caen.
2: Oui, le suspect de 26 ans va être présenté dans la journée à un juge d'instruction en vue d'une mise en examen. L'enquête a été ouverte pour assassinat, tentative d'assassinat et violence volontaire avec arme. Deux personnes sont mortes, deux Afghans de 28 et 35 ans tués dans ce choc avant-hier soir, quartier de la gare. Il y a également 9 blessés dont certains sont toujours dans un état grave. Deux drone à nouveau intercepté la nuit dernière aux abords de la prison de Caen-If. Un téléphone et différentes drogues ont été saisies par les surveillants. On vous en parlait en début de semaine. Un représentant local du Parti Socialiste s'étonnait du retrait d'une photo d'une exposition à Deauville. Cliché pris par un photographe palestinien illustrant un match de football sur un terrain entouré de ruines à Gaza. Ce retrait continue de provoquer de nombreuses réactions. La photo est depuis largement partagée sur les réseaux sociaux. L'équipe du maire Horizon de Deauville, Philippe Augier, confirme avoir agi dans un souci d'apaisement, Camille Margot.
3: Même si elle refuse de s'exprimer à notre micro, la mairie de Deauville nous l'assure, elle n'a reçu aucune pression. Mais récemment, la municipalité a bien été directement interpellée sur Instagram par un internaute qui dénonce alors une propagande du Hamas, ajoutant « Je ne vais pas vous lâcher jusqu'au retrait de ces images ». La mairie répond elle-même en commentaire qu'elle va retirer cette photo puisque, je cite, « elle crée de nouvelles douleurs ». Il y a donc bien eu des pressions pour l'ONG Reporters sans frontières qui espère le raccrochage de cette photo. Martin Roux, responsable du bureau crise à RSF.
4: L'apaisement, ce n'est pas de retirer cette photo. L'apaisement, c'est de faire une explication. Quel est le contexte de cette photo, ce qu'elle porte comme message d'information et qu'est-ce qu'elle raconte sur les réalités. Il faut en fait peut-être faire de la médiation pour expliquer le travail de journaliste et encore une fois ce que montre cette photo. Mais décrocher cette photo, ce n'est clairement pas de l'apaisement.
3: RSF qui a publié la photo sur ses réseaux sociaux comme plusieurs élus de gauche et Amnesty International, car pour l'ONG, montrer cette image est un acte de résistance contre la tentative d'effacer la réalité de ce qui se passe à Gaza.
2: Les explications de Camille Marigot. Près d'une cinquantaine d'élus centristes du Calvados favorable à une primaire pour la présidentielle. Ils rejoignent une tribune signée par 200 élus au niveau national, avec la volonté d'avoir un candidat unique de la droite et du centre l'an prochain. Parmi les signataires, les maires de Caen, Bayeux, Lisieux, Hérouville, le président du département et plusieurs parlementaires.
0: Quelques nouveautés pour le réseau Twisto en cette rentrée.
2: En particulier la nuit, avec davantage de bus dans l'agglomération cannaise. Le service va être renforcé les jeudis, vendredis et samedis soirs pour les étudiants en particulier. La principale nouveauté concerne le service Noctibus entre 1h et 6h du matin qui va desservir 30 stations supplémentaires. Pas de nouveauté par contre pour le service de Vélolib, dépassé par son succès avec 2500 trajets par jour en moyenne pour 550 vélos. Et pourtant, une extension est indispensable, surtout vers les 28 communes de l'agglomération pas encore couvertes, reconnaît Sophie Simonet, vice-présidente de Caen-la-Mer en charge des mobilités.
5: Il y a beaucoup de communes qui réclament une station Vélolib sur leur territoire. Je ne vais pas dire qu'on ne peut pas y répondre, je vais dire qu'on y réfléchit, qu'on ne pourra pas répondre à toutes les communes en même temps, puisque 20 communes ont déjà des stations Vélolib. Pour les 48 communes de Caen-la-Mer, vous voyez bien qu'il en reste 28. Notre objectif à terme, c'est qu'on puisse aller partout en vélo, mais bien évidemment, ça se fera en de nombreuses phases. L'objectif pour l'année prochaine et les années suivantes, c'est de pouvoir avoir des stations Vélolib le long de nos grands axes cyclables, le long de notre schéma cyclable, et donc à chaque fois qu'on fait aujourd'hui des travaux, qu'on construit une nouvelle piste cyclable, de pouvoir associer cela avec une station Vélolib et relier un certain nombre de nouvelles communes. Donc on y travaille, on vous annoncera ça pour la fin de l'année 2026 avec des nouvelles stations Vélolib qui sont en cours de préparation.
2: Le service avait été renforcé déjà en janvier avec l'ajout de 150 vélos électriques pour en proposer au total 550. Et puis en football, Caen battu 1-0 par Bastia en match avancé de la 4e journée de Ligue 3. Après 4 matchs, le Stade Malherbe comptabilise 2 victoires pour 2 défaites. Le SMC est 9e au classement.
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2: Un temps plus calme cet après-midi,
0: exactement,
2: Sylvain.
0: Exactement, ça s'arrange dans le ciel normand avec le retour d'éclaircies, un vent d'ouest à sud-ouest relativement faible.
2: Les températures
0: 21 au mieux à Bagnoles-Lolande, Carouge, Mortagne, Falaise, Villers-Bocage et Avranches, 22 à Bayeux, Honfleur, Vimoutiers, Villedieu, 23 à Caen, Lisieux, Ouistreham, Saint-Pierre-sur-Dive, Argentan et à Saint-Lô.
2: Et quel temps pour demain?
0: Un ciel qui restera variable avec des éclaircies mais aussi quelques averses demain. Un temps plus sec et plus ensoleillé pour la journée de dimanche, 22 à 23 degrés. Je vous souhaite à tous et à toutes un excellent week-end. Profitez bien de votre week-end et à bientôt.
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8: Bonjour à toutes et à tous, j'espère que vous allez bien. Bon courage si vous êtes sur la route. Bison futé, voie rouge dans le sens des retours, et ce dans toute la France. Aujourd'hui, dans les meilleurs moments d'Otaquet avec Valérie Davido et Eric Bastien, nous serons avec Jean-Pierre qui est très soigneux, Florence qui cuisine quand elle est énervée, Mathieu qui s'est endormi dans un train et plein d'autres histoires sur votre radio ici.
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8: Et nous commençons en musique avec Joe Dassin, retour en 1973. Salut les amoureux sur votre radio ici.

0: Simple trop bien.
1: Salut les amoureux, Joe Dassin sur votre radio ici. Et salut à Jean-Pierre d'ici Touraine, qui est soigneux, mais vraiment très soigneux. Et Florence d'ici Pays de Savoie, qui a une habitude pour calmer ses nerfs, ce qui a amusé Éric Bastien et Valérie Damido sur votre radio ici.
2: Nous sommes au taquet avec Jean-Pierre et Florence. Alors Jean-Pierre qui habite à La Riche. Jean-Pierre, on l'a vu, hein, il était éducateur pour les jeunes, pour les métiers du bâtiment. Donc du coup, il bricole beaucoup. Tu fais tout. Allez, électricité, le carrelage, la menuiserie, tu fais tout chez toi.
3: J'en fais plus beaucoup maintenant, je suis plus aussi jeune, on va dire ça comme ça. Mais il bricole encore un peu.
2: Ah, quand même, et dis donc, t'as construit quand même le studio de ton fils.
3: Et j'ai fait ma maison.
2: Oh là là, bah dis donc, quand même, c'est pas mal.
3: Oui, c'est pas mal.
2: Bah, sois pas modeste, s'il te plaît, c'est très bien.
3: D'accord.
2: Alors, t'as l'air hyper sympa comme ça, mais il paraît qu'on est hyper maniaque.
3: C'est pas ce qui paraît, c'est une réalité.
2: Ah ouais, c'est une réalité, ouais. Alors Jean-Pierre, il paraît qu'on n'aime pas quand tout traîne, hein. On range tout, tout doit être rangé. On n'a pas le droit de manger dans la bagnole. La bagnole, elle doit être propre. Comment ça se passe au quotidien?
3: Ben, ça se passe, maintenant, ça se passe mieux qu'avant.
2: C'est-à-dire?
3: Au début, c'était compliqué. Bon, maintenant, ça va un petit peu mieux. Pas beaucoup mieux, même.
2: Pourquoi t'es si maniaque? C'est quoi le problème?
4: C'est un homme.
3: Voilà. J'ai toujours été, quelque part, même quand j'étais gamin, pour dire un petit peu. J'avais une mobilette, en fin de compte, que j'ai gardée, je ne sais plus, 3-4 ans. Mais au bout de 4 ans, elle était encore neuve. Je l'ai revendue, c'est bien sûr d'occasion. À part les kilomètres au compteur, mais au niveau de l'État, c'est pas une blague, hein. Il y avait pas une griffe.
2: Ouais, mais tu ranges tout.
4: Ouais, ça vient de l'adolescence.
2: Ça vient de la
4: mobilette. Ça vient de là. Voilà.
2: Et voilà.
3: Là, peut-être auparavant, parce qu'avant la mobilette, il y avait le vélo. C'était déjà pareil avec le vélo. Mais bon.
2: Bah, t'es soigneux. Qu'est-ce que tu veux que je te dise? Voilà, c'est pour ça que t'habites à La Riche. Alors. T'es riche. Tu es riche de toutes ces choses que tu conserves. Mon chaton, t'as pas de point. Et Florence, elle a déjà un point. Alors, tu vas me marquer ce deuxième point.
3: Enfin,
2: ce premier point, tiens, une petite chanson. Alors, on va parler d'oiseaux. Écoute bien cette question. Un albatros, tu vois ce que c'est qu'un albatros?
3: Je vois ce que c'est un albatros.
2: Alors, il paraît qu'un albatros, ça peut voler des mois, voire des années sans toucher terre. Est-ce que c'est vrai ou faux? Top chrono, 5 secondes. Est-ce que les Alors?
3: Oui, je dirais oui.
2: Eh ben, t'as bien raison. Parce qu'ils peuvent totalement rester des mois en vol grâce au vent marin, au vol plané. Il y a certains jeunes albatros qui passent vraiment des mois, voire des années sans revenir à terre. Bon, ils se posent parfois sur l'eau et puis ils chopent un poisson, mais c'est vrai. Premier point pour Jean-Pierre.
4: C'est Bernard et Bianca qui volaient sur un albatros, je me souviens.
2: Absolument.
4: Ouais, c'est ça, hein, c'est ça. Bien. Florence, avec ici Pays de Savoie, qui a déjà un point. Ah, Florence, en Haute-Savoie, qui est en voiture, qui revient d'un mariage un petit peu plus tôt. Pourquoi? C'était pas bien le mariage? Ou c'était prévu comme ça?
5: Non, ah bon. C'était bien en fait, mais c'est parce que j'ai un rendez-vous chez le dentiste ce soir et voilà. Il a été avancé le rendez-vous.
4: On est au cœur de vos vies.
2: Un rendez-vous chez le dentiste.
4: C'est sympa, ça, le dentiste.
2: J'ai tellement d'empathie pour toi.
4: C'est une petite vérification ou on est sur. Il va y avoir un peu de bricolage?
5: Non, c'est juste retirer un fil. Hein.
4: Ah bon, ça va, un petit fil, bon, ça va aller. Alors, quelques éléments de ta vie, tu bricoles pas trop, bon, tu sais quand même monter un petit meuble, mais t'es pas plus manuel que ça, hein, Florence, c'est pas particulièrement ce que tu aimes faire. En revanche, tu adores cuisiner quand tu es dans un état particulier. Lequel?
5: Quand je suis énervée.
4: C'est ta méthode à toi pour te détendre, quoi. T'es vénère, tu vas cuisiner.
5: Voilà, c'est ça, il faut que je me défoure.
4: Alors tu fais quoi comme plat bien énervé?
5: Quand je suis énervée, je peux faire des ratas, je peux faire un ragoût, un bœuf carotte. Tout ce qui passe dans le frigo, en fait, il faut que je prépare.
4: Ah oui, c'est pas mal, ça, du pain perdu, des plats du Nord.
5: Ouais,
4: pourquoi tu fais de la carbonade flamande et des plats du Nord alors que t'es en Haute-Savoie?
5: En fait, à la base, j'étais de Lille.
4: C'est notre région,
5: en fait.
4: Ok, je comprends. Tiramisu, pudding, cookie, pain perdu, salade de fruits. Joli, joli, tout ça, c'est les bonnes choses que tu sais faire. Florence, sauras-tu marquer un point de plus? On va le savoir tout de suite en écoutant l'idole de ma jeunesse. Et des chaussettes, bouger chaud, la petite. passé avec ses petites chaussettes rouges et jaunes à petits points. On va parler de chaussettes. Écoute bien cette question, Florence. Albert Einstein portait toujours des chaussettes dépareillées. Est-ce que c'est vrai ou faux? Selon toi, 5 secondes, top chrono. Albert Einstein portait toujours des chaussettes dépareillées.
5: Ouais, moi, je dirais vrai.
4: C'est faux. Albert Einstein ne portait pratiquement, en fait, jamais de chaussettes parce qu'il trouvait tout simplement ça inutile et ça datait de l'enfance.

0: 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Valérie Damido et Eric Bastien sont maintenant avec Stella et Guillaume pour un quiz musical. Il faut retrouver les mots manquants. Écoutez bien, serez-vous aussi fort qu'eux sur votre radio ici?
1: Ici, nous sommes avec Stella qui joue avec ici Paris-Île-de-France contre Guillaume qui joue avec ici Champagne-Ardennes. Stella, un point. On va pas s'emballer non plus, c'est pas dingui dingo,
2: non, c'est
1: hein,
2: pas
1: chérie.
2: Ouf. Pas dingue non plus.
1: Tu as marqué, t'adores chanter, tu aimes la musique,
3: oui.
1: Tu fais partie d'un chœur de gospel.
3: Oui.
1: Ça fait 20 ans que tu chantes.
3: Oui, c'est vrai.
1: Alors, t'as même fait des concerts, allez, Nîmes, Calais, tu fais des mariages, tout ça.
3: Exact.
1: Bon, mais
3: oui. Et je chante aussi du pop rock, du Adele, enfin voilà, je fais plein de choses.
1: Eh ben voilà, bah c'est bien ça. Donc ça veut dire que tu connais un petit peu les chansons, quoi.
3: J'espère, oui. Alors pas tout, hein, mais oui.
1: Non, on va pas dire j'espère. Tu sais qu'avec moi, c'est la team winner, c'est Damido Land.
3: Oui,
1: ici,
3: hein. Allez, c'est parti.
1: Alors, je t'explique.
3: Je croise les doigts.
1: Mais bien sûr, croise tout ce que t'as. Alors, les deux mots manquants, c'est-à-dire que tu vas voir la chanson, paf, elle se déroule, et à deux endroits, elle va s'arrêter, tu vas entendre poète, et tu devras me donner les deux mots. Là, on écoute. Voilà, il y en a deux à trouver, chérie. Hein. Attention, écoute bien, c'est une chanson de Serge Gainsbourg.
4: Élise,

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1: Lisa, alors Elisa, oh. Saute-moi au cou.
2: Je la connais.
1: Et bah vas-y, c'est quoi Elisa, des poux.
2: Elisa, cherche-moi des poux, Elisa. Elisa,
1: cherche-moi au cou, Elisa.
2: C'est ça.
1: Eh oui, bravo. Elisa. Cherche-moi des poux et mets tes doigts dans
2: la jongle. Voilà. Tes cheveux, tac. Mes cheveux plutôt.
1: Ça fait trois pour toi. Bravo.
3: Guillaume, est-ce que tu...
2: Ah, deux points, ouais.
3: Guillaume qui n'a pas de points. Faut que je la dise combien de fois cette phrase, Guillaume?
1: Et voilà, c'est reparti pour le management toxique.
3: C'est mon coaching, coaching à moi.
1: On voit qu'est-ce que ça donne. Hein.
3: Dis-moi, mon Guillaume, est-ce que tu les avais, les deux mots, là, sur Serge Gainsbourg?
4: Oui.
3: Ah,
4: oui.
3: Peut-être encourageant pour nous. Cela dit, tu vas pas tomber sur ce titre-là. Donc, on va voir. Guillaume, qui est très sympathique, qui depuis tout à l'heure vous a dit qu'il cherchait un emploi dans le téléconseil, n'hésitez pas à nous joindre à la radio si vous voulez lui donner un coup de main, qui fait des belles pâtisseries avec ses mots, mais qui est fan de Dragon Ball Z. Eh ouais, t'es 40 ans, t'es génération Club Do à fond, toi.
4: C'est ça, exactement.
3: Bah attends, exactement. J'ai la carte d'anniversaire.
4: Qui n'a pas connu Club Dorothée? Bah
3: évidemment, j'avais ma carte d'anniversaire. Tu l'avais, ta carte de membre, ou pas, Guillaume?
4: Alors, j'avais pas ma carte de membre à ce moment-là, mais par contre, j'ai pu l'avoir parce qu'ils avaient ressorti tout un album collector de génération Club Dorothée, où ils avaient refait exprès la carte de membre, vraiment la vraie carte de membre du Club Dorothée.
3: Et la collector, je suis d'accord. T'as des objets, t'as des tasses, des verres, des maillots, des jeux.
1: Un quiz musical à trouver.
3: Tout ce qu'il a sur Dragon Ball Z. Vous savez, on n'est pas pressé parce qu'on sait qu'on a les bonnes réponses. Ça va être rapide.
1: Oui, bien sûr.
3: Non, attends, ça va être rapide.
1: Vas-y.
3: Voici Gigi Lamoroso. C'est Dalida. La chanson s'arrête à deux reprises. J'ai envie de dire bon courage à ton rire, j'ai un peu peur. On y va.

0: Arriva Gigi, l'amoroso, croqueur d'amour, l'œil de velours, commune. Est-ce que tu as une petite idée? On peut lancer le chrono.
1: Mais comme une caresse.
0: Comme une caresse. Gigi, l'amoroso, toujours vainqueur, parfois sans.
1: Sans peur.
0: Sans peur. Mmh. Donc caresse et peur. Vérifions. Oui.
2: Arriva Gigi, l'amoroso.
0: C'est très bien, bravo.

0: Queen dans la playlist de votre radio ici. Dans quelques instants, c'est votre agenda avec des activités et des bons plans près de chez vous. Puis retour de la musique avec France Gall sur votre radio ici.
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1: Rodolphe Baudry.
6: Dans le Calvados, participez en famille à une visite pédagogique qui aborde les grands thèmes de la Seconde Guerre mondiale, comme la France occupée, la résistance, le débarquement allié en Normandie, avec la participation d'objets du quotidien, comme les masques à gaz, les tickets de rationnement, les éclats de but. Des visites qui sont accessibles aux enfants à partir de 8 ans, qui durent 1h45, qui sont proposées jusqu'à dimanche au Mémorial de Caen, et vous réservez dès maintenant sur memorial-caen.fr. Faire. Dans l'ordre, découvrez le point d'Alençon, cette dentelle entièrement réalisée à la main dont le savoir-faire est reconnu par l'UNESCO comme patrimoine culturel immatériel depuis 2010. Assistez à des démonstrations avec les dentelières de l'Atelier National, l'occasion de découvrir toutes les étapes de fabrication. Ces démonstrations ont lieu en continu les mercredis et vendredis de 14h à 16h30. C'est au Musée des Beaux-Arts et de la Dentelle d'Alençon et ces démonstrations ont lieu jusqu'au 18 septembre.
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0: Jusqu'à 13h, ce sont les meilleurs moments d'Otaka avec Valérie D'Amido et Eric Bastien. De quoi vous donner le sourire à l'heure du déjeuner ou si vous êtes coincé sur la route. Nous les retrouvons avec deux nouveaux candidats juste après France Gall. Tout pour la musique sur votre radio ici. Et très belle journée.

0: pour la musique dans la bande son d'ici. Nous sommes maintenant avec Mathieu Dissy-Lorraine qui raconte à Valérie Damidot et Éric Bastien où il s'est réveillé après s'être endormi dans un train. Et Émilie Dissy-Poitou qui aimerait beaucoup déjeuner avec un célèbre DJ français.
1: Alors Mathieu, il paraît que quand tu avais 17 ans, tu étais au lycée militaire d'Issoire. C'est ça ?
2: Tout à fait.
1: Et pour rentrer chez toi, tu dois prendre le train de nuit, voilà, forcément un jour...
2: La région Auvergne étant bien desservie par la SNCF.
1: Ouais, bah oui, ça.
2: Parce qu'Éric me contredit.
3: Alors, tu vas te détendre car je suis auvergnat.
1: Mais bah c'est pour ça qu'il t'a dit ça.
3: Mais je confirme ce que tu dis, c'est quand même compliqué.
1: C'est très compliqué. Alors qu'est-ce qui s'est passé ?
2: Eh ben, en prenant le train de nuit à 00h12, je me suis endormi. Et je me suis réveillé en fait dans le dépôt des trains. Le train est arrivé en gare et était reparti au dépôt.
1: C'est le début d'un film d'horreur, ça. Tu sais, ça peut faire un film d'horreur, hein.
3: C'est l'Auvergne.
1: C'est l'Auvergne. Dans un hangar, t'es paumé et là, c'est le drame. Alors, qu'est-ce qui s'est passé? Parce que tu peux pas sortir du hangar.
2: Ben en fait, déjà, je me questionnais savoir où je me trouvais. Et je suis sorti du train et par chance, j'ai vu un technicien sur le quai. Qui lui aussi se demandait ce que je faisais là. Donc je lui ai expliqué que je me suis endormi et je me suis réveillé là.
1: Et ben voilà.
2: Et il a réussi à me ramener par un dédale de couloir à la gare. Et j'ai réussi à avoir ma correspondance.
1: Et tu es très chanceux, joue au loto cette semaine. Alors, mon chat...
3: Sortira-t-il de la Maison des Secrets ? La réponse la semaine prochaine.
1: Ah bah, la Maison des Secrets, ça a démarré hier, les gars. Alors, Mathieu, tu as 4. Écoute bien, là, je vais te proposer une question à choix multiple. Je te pose la question, je te fais des propositions de réponses. Tu auras 10 secondes pour me donner ton choix et remporter 3 points. Tiens, une petite ambiance. My pocket. Alors, écoute bien, aujourd'hui, le 24 juin, c'est le lancement des soldes d'été. Ça va durer jusqu'au 21 juillet. Alors, petite question. Selon une récente enquête, quel budget les Français prévoient-ils de consacrer en moyenne aux soldes d'été ? Alors, écoute bien ce que je te propose. Combien ils veulent claquer d'oseille ? 133 euros. 183 euros. 233 euros. Pas un centime, c'est des radins comme Éric Bastien. Bah oui. Alors, combien ils vont claquer, les Français ? En solde d'été, 133, 183, 233 ou pas un flèche. Top chrono, 10 secondes.
2: J'irais 233.
1: Tu dirais 233. Eh ben, t'as totalement raison. Oui, exactement. Et c'est en baisse par rapport à l'année dernière, c'était 307. Bon bah voilà, allez, bonne solde à tous. Ça te fait 7 points, mon petit chat.
3: Tu vas aller faire les soldes, Émilie ? À Itoy, dans la Vienne ?
4: Un petit peu, ouais, je pense.
3: Ah oui, tu vas aller t'acheter une clim. Je vous rappelle qu'Émilie nous nargue avec sa clim depuis...
1: Excuse-moi, on est dans un studio climatisé, donc...
3: Oui, enfin, il y a beaucoup de monde, là, donc il fait un peu plus chaud.
1: Tu vas arrêter de faire la dicose, là, t'es dans un studio climatisé, tu travailles ici toute la journée,
4: tout va bien.
3: Et alors, en plus, on a du... Comment ça s'appelle, ça ? C'est bien, ça.
1: Un brumisateur.
3: Un brumisateur, c'est parfait. Émilie, on a fait un peu connaissance avec elle. Un fils s'appelle Abel. Elle est paxée à Quentin. On l'appelle Magic Mimi. Ça, c'est pour tous les collègues. Et alors, on a découvert que si il y avait un artiste avec qui tu pourrais déjeuner, là, pour 13 heures, ce serait qui ?
4: J'aimerais bien David Guetta.
3: Oui. Alors, tu l'as vu en concert ? Ou pas ?
4: Oui. Ouais, j'ai eu la chance de pouvoir le voir au Stade de France.
3: Bah là, il y a quelques jours alors.
4: Exactement.
3: Et alors, c'est comment ?
4: Incroyable.
3: Incroyable.
4: Vraiment, ouais. Ah oui, oui.
3: Et t'aimerais parler avec lui ? Qu'est-ce que tu sais pas ? Vous pourriez parler de quoi si t'étais avec lui à 13h ? Qu'est-ce que t'aimerais lui dire ?
1: Bah, de cuisine.
4: Savoir un petit peu tout, ouais, sa vie, comment il compose, comment il crée, et puis. C'est pour revenir en France quand même.
3: Bien sûr, ah bah oui, bonne question. Parlons de ta rencontre avec Quentin. Et alors là, on va aller dans le vintage, dans la nostalgie.
4: Rencontre au lycée, en effet.
3: Et
4: ça
3: oui.
4: Fait quelques temps maintenant.
3: À la cafette. C'était au lycée. Alors, vous étiez dans la même classe ou pas du tout ?
4: Non, pas du tout. Non, il a un an de plus quand même.
3: Et alors, vous êtes rencontrés, mais au lycée où ça ? Au foyer, dans la cour ?
1: À la cafette, elle vient de te le dire.
3: Non, c'est moi qui l'ai dit. Elle dit à la cafette.
1: Elle l'a dit.
3: Ah ouais ?
4: Comme t'écoutes.
1: Voilà.
3: Je n'écoute rien. Mais c'est comme dans la série, genre, voilà, bisous, bisous, tout ça. Il y avait le mec avec les bretelles, l'autre avec ses couettes.
4: On s'est rencontrés à la pause, tout simplement. Il était un peu plus vieux. J'avais envie de le découvrir.
3: Ah bah oui.
4: Et ça a bien matché.
3: Et ça fait combien de temps que tu es avec lui, là, du coup ?
4: Ça fait plus de 15 ans.
3: Hein. 15 ans, dis donc, bah, bravo. Petit mariage ou non, pour l'instant vous n'êtes pas axé. On en reste là, c'est bien, c'est une bonne formule.
4: On en reste là, c'est très bien.
3: D'accord.

0: Un des derniers titres de Teddy Swims, Mr. Know It All, dans la playlist d'ici. Valérie Damido et Eric Bastien sont toujours avec Mathieu d'ici Lorraine, qui a un talent inutile qu'en vit fortement Eric et Émilie d'ici Poitou, qui est tête en l'air, et ce, assez souvent.
1: Ah, nous sommes au taquet avec Mathieu qui a 7 et Émilie qui a 6. Alors, voilà, j'ai une fois de plus une petite anecdote qui va faire plaisir. Ce n'est pas le premier candidat qui a ce talent inutile, mais c'est un talent inutile que Éric Bastien ne comprend pas. Parce que Mathieu, ton talent inutile, c'est que tu es super souple. Tu peux mettre tes mains à plat par terre avec les jambes tendues. C'est vrai ?
2: C'est vrai.
1: Tu sais que c'est le rêve d'Éric Bastien de faire ça.
3: C'est quoi l'intérêt surtout ?
1: Il n'y a pas d'intérêt, c'est juste pour être souple, avoir un corps souple.
3: Ah oui, d'accord.
1: Voilà. Donc, il en rêve. Hein. C'est-à-dire que dès qu'il y a un auditeur qui a ce talent, après, il est là, il essaye. Et je voudrais le filmer parce que ce serait drôle, mais bon, je n'ose pas.
3: Ouais, vidéo gag n'existe plus. Donc.
1: C'est vrai. Alors, il paraît qu'un jour, tu pars en vacances aux États-Unis avec un copain et tu as fait du camping primitif, donc du camping sauvage, en fait.
2: C'est tout à fait ça, oui.
1: Alors,
2: en fait, c'est...
1: Raconte.
2: Le camping primitif, en fait, on va dans une forêt, il y a rien en fait. Il y a juste des toilettes sèches où il y a un écriteau sur le toilette où c'est écrit « Faites attention aux serpents, regardez bien s'il n'y en a pas un dans le fond ».
1: Oh my God.
2: Et aussi autour du terrain de camping, il y a des écriteaux qui nous disent de se méfier des ours et de laisser la nourriture dans les voitures pour éviter qu'on se retrouve avec un ours dans la tente.
1: Oh bah, hey,
3: mais je croyais que tu voulais être un ours.
1: Bah, de toute façon, oui, tu comprends l'ours, toi.
2: Moi, je comprends l'ours.
1: Bah, évidemment, donc t'avais rien à craindre. Mais alors, du coup, t'as passé combien de temps dans ce camping primitif ?
2: On a passé 2 nuits.
1: Ouais, parce que quand même, c'est un peu flippant quand même.
2: Ouais, disons qu'on a pas bien dormi parce qu'à chaque craquement de branche, on s'inquiétait un peu quand même.
1: Bah oui, tu m'étonnes. Tiens, voilà un coyote. Oh, un ours. Bon, il vaut mieux aller faire autre chose. Bien, écoute-moi. Tu es en tête, tu peux effectivement marquer 5 points de plus. Je pense que tu vas réussir parce que tu es brillant. Et donc, on va y aller avec la question cash, une ambiance.
4: Chez le coiffeur, je suis allé afin de soigner ma crinière. Le patron sans plus de...
1: Alors, chez le coiffeur, comment ça s'appelle quand on fait des fines mèches de cheveux pour éclaircir, pour qu'elles se fondent naturellement dans la masse? Chez le coiffeur, quelle technique consiste à éclaircir des fines mèches de cheveux pour qu'elles se fondent naturellement dans la masse? Comment ça s'appelle quand on fait des fines mèches? Top chrono, 10 secondes.
2: Un balayage?
1: Et ta ta ta ta ta ta ta la la, olé, oui, c'est un balayage. Bien évidemment, tu as 5 points de plus, tu as 12, bravo.
3: Ah, il a fait un sans faute là, Émilie. Hein.
1: Oui, sans faute.
3: Ah oui,
1: sans faute.
3: Émilie,
1: ah, oui.
3: Là. Bon, on a 5 points à prendre dans un instant, ce qui est pas mal, ça nous ramènerait à 11. Alors, ok, il aurait toujours la tête, mais on a le bingo avant 13h qui peut te permettre d'être avec nous vendredi et de m'offrir 3 candidats déjà pour la semaine. Émilie, alors on est un petit peu tête en l'air ?
5: Un peu, oui.
3: Un peu, un petit peu gauche, hein. J'ai quelques exemples. Bon, déjà, tu casses souvent des affaires. Déjà.
5: En effet.
3: Puis, oui, non mais bon, ça arrive. Émilie, un jour tu étais au bar avec ton fils et ton chéri, puis vous êtes partis, vous promenez, et le téléphone de ton chéri a sonné. Qu'est-ce que t'as découvert ?
5: Eh ben, j'ai découvert qu'une personne appelait mon contact d'urgence pour lui dire qu'il avait retrouvé un téléphone et c'était le mien en effet.
3: Voilà,
5: ça faisait plus de 10 minutes qu'on était partis.
3: Un petit peu tête en l'air, tu laisses ton téléphone au bar. Ça s'arrête pas là, on peut remettre la musique, oui. Lors d'un déjeuner professionnel, tu pars sans ton sac à main, tu le laisses au resto.
5: En effet, ouais, ça m'arrive souvent.
3: Non mais souvent, il paraît que ça t'est arrivé une dizaine de fois quand même de laisser ton sac.
5: Oui, bah oui, ça m'arrive fréquemment, oui. En effet, bah je pars, je pense à autre chose, voilà, je parle avec les gens et voilà.
3: Donc c'est pas fini, elle a oublié les clés sur la porte de la maison. Alors ça fait très tête en l'air. Tu t'es retrouvé en dehors de ta maison avec les clés, dans le froid, avec ton fils qui avait 3 ans. Qu'est-ce que t'es obligé de faire, quoi, un serrurier?
5: Oui, en effet, j'ai dû faire appel à un serrurier en urgence.
3: Ben oui, ça a coûté une fortune tout ça en plus.
5: Oui.
3: Oh là là là là là.
5: Un vrai agacement, être dans le froid et payer en urgence.
3: Je vois ça, je comprends. Bon, Émilie, allez, on se le tente là. 5 points à prendre avec un petit extrait.
1: Que va-t-on

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0: Je m'en vais. Vianney qui repart en tournée à partir de mars 2027. Première date à Reims, Paris et Maxéville. Dans une poignée de secondes, Valérie Damidot et Eric Bastien seront avec Anne-Sophie, d'ici Lorraine, qui se trompe de destinataire en envoyant un texto. Ça nous est tous arrivé. En même temps, voilà, et Stéphane qui a tendance lui aussi à être maladroit. À tout de suite sur votre radio ici.
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3: Alors, on va parler d'un truc qui m'a fait crever de rire parce que c'est arrivé à moult amis à moi. Anne-Sophie, c'est ma petite chèvre de la semaine. Parce que elle rencontre le fils d'un patient avec qui elle sympathise. Voilà, et puis elle le voit à l'extérieur et là, elle se rend compte que le gars, il est assez imbu de sa personne. Il dit toujours, ah, moi, je, ta, ta, ta. Et là, qu'est-ce qui se passe? Ta copine t'envoie un texto pour te dire ça s'est passé comment?
4: Et là. Voilà. Et là, je réponds à ma copine, enfin, je pense répondre à ma copine en disant, oh, la cata, laisse tomber, j'ai une fille, sa papa qui se la pète, vraiment un trou du cul. Et je reçois la réponse, et la réponse, en fait, eh ben, c'était lui. Et je lui avais envoyé à lui le message.
3: Et il a répondu quoi, lui?
4: Il a répondu, oh, ben, c'est bien, maintenant, je sais ce qu'il en est, à jamais.
3: Oh mon Dieu.
4: Ah, oui. Quand j'ai raconté ça à ma copine, puisqu'on a ri, après, à ce moment, j'étais

0: pas.
1: Bah oui.
0: Et après, j'ai dit, oh, puis après tout, bon, pas tant pis, c'est fait, c'est fait.
1: Bon, tu l'as, tu l'as jamais revu ou pas?
0: Non, je l'ai jamais revu.
1: Oh, bah oui, tu m'étonnes. Oh mon Dieu. Bah oui, c'est vrai que c'est vraiment un fils à papa qui se la pète. Bon,
0: oui. Oh ouais, ouais. J'aime pas les gens qui se la racontent comme ça. Qui, non, non, moi j'aime bien les gens simples.
1: Eh bah, t'as bien raison, ma chérie. Moi non plus, j'aime pas les gens qui se la pètent. Alors.
0: Voilà, exactement.
1: Par contre, là, excuse-moi, mais avec ma réalisatrice Céline, on a eu un petit moment de...
2: De fraîcheur.
1: Non, non, d'angoisse. Parce que figure-toi que ma petite Anne-Sophie, elle a un talent inutile.
2: Ah.
1: Elle tord ses bras à 90 degrés à l'envers. C'est-à-dire, tu peux m'expliquer comment tu fais?
0: En fait, si tu veux, par exemple, si je pose mes mains à plat sur une table, la partie de devant le coude, en fait, et le coude vont se tordre et repartir de l'autre côté.
1: Oh my God.
0: C'est une malformation de naissance.
2: Ah. On a essayé, mais...
0: Ah, quand je fais ça à la maison, mon mari, il est dégoûté. Mes enfants aussi, elles partent en courant. Ce que tu fais, maman.
1: En régie, il y a Roxane qui a la technique qui fait. Moi aussi, ça, c'est mon truc. Bah, tu nous montreras comment c'est, Roxane, qu'on puisse voir en vrai. Voilà.
0: C'est bizarre, hein, ça fait bizarre.
1: Ok, ça fait bizarre.
2: On travaille avec des gens strange un peu. Hein.
1: Ouais, mais moi, j'adore. Ouais. Alors, ma chérie, écoute bien. Là, t'as 6 points, t'es en tête. Je vais te donner l'opportunité d'en marquer 5 de plus. Grâce à la question cash et cette petite musique. Téléphone, on aime, c'est bon.
2: Ça appelle à Stéphane qui adore Robert.
1: Ah, j'adore. Alors, ma petite Anne-Sophie, quel est le surnom du ministère français de l'économie et des finances? Quel est le surnom du ministère? Écoute bien, le ministère français de l'économie et des finances. On lui donne un nom plus court. Top chrono, 10 secondes. On dit...
0: Oh,
1: ah si. Si, chérie.
0: Des finances.
1: On sait bien...
0: Les impôts?
1: Ah non, on n'appelle pas ça les impôts. On appelle
0: l'économie
1: ça...
0: des finances.
1: On appelle
0: les finances
1: ça...
0: publiques.
1: Bercy. On appelle ça Bercy. Mmh. Parce que leurs bureaux sont à Bercy.
2: Et merci beaucoup, hein.
1: Oh là là, bon allez, je te...
2: Ta femme travaille à Bercy, je la suis parfaitement.
1: Bon, tu restes en tête avec 6 points.
2: Faites attention, ma femme travaille à Bercy, faites attention à les dossiers.
1: Faites attention à...
2: Ah, excusez-moi, nous repartons en direct, retrouver notre reporter depuis la Grande Couronne en direction de Paris. Stéphane, comment ça va dans le train?
3: Ça va super bien, en plus il y a la clim, alors c'est bien.
2: Parfait, on est où là? Parce qu'on sera... Alors, pour ceux qui nous rejoignent, on s'approche de la Tour Eiffel, c'est là que tu vas.
3: Oui,
2: on en est où là?
3: Je suis à Rosa Parks, qui est juste avant Magenta.
1: Ah bah ça va, t'as encore un petit 20 minutes quand même.
2: Ça parle pas grand monde tout ça, mais t'es pas loin. En gros,
1: t'arrives.
2: On y croit, il nous reste quelques minutes avant d'arriver au pied de la Tour Eiffel. Hein. Oula.
3: Oui.
2: Je sens le coup de frein.
1: Ah bah c'est le métro là.
2: Bon Stéphane, alors bougeons avec toi depuis tout à l'heure. Stéphane, des petits soucis quand même, un petit gaffeur aussi, hein, Stéphane.
1: Ah oui.
2: Stéphane est dans une grande surface, il y a un monsieur qui propose de déguster du nougat. Qu'est-ce qu'il dit Stéphane?
3: Non merci, je suis pas très fromage.
1: Voilà. Ah bah oui bien sûr.
2: Mais oui, le gars ne sait pas reconnaître du nougat du fromage. Bon voilà, non mais ça s'arrête pas là. Au cinéma, bon, Stéphane, il voudrait bien entrer dans une salle hein, si le film a commencé, mais qu'est-ce qu'on t'a dit?
3: Je travaille pas ici, monsieur.
2: Voilà, parce qu'il demande. Il dit, est-ce que je peux rentrer? Est-ce que je peux aller là? Le film doit. Non, je ne travaille pas. Voilà. Puis c'est comme ça, tout le temps comme ça. C'est pas fini. Il mange une galette des rois au boulot, alors qu'il a un plombage. Le plombage, il saute.
1: Ah, t'as croqué la fève.
2: Eh oui, alors du coup, il y a du sang un petit peu partout, il a fallu aller chez le dentiste, et après tu travaillais. Le patron, il a pas aimé. Hein.
3: En plus, devant le directeur qui faisait un discours pour la nouvelle année.
2: Oh, ça me pisse le sang. Bon, je crois que je vais arrêter là parce qu'on a bien senti que. Voilà, du bon Pierre Richard quand même. Hein.
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0: Waterloo. Et voilà, c'était le dernier jour des meilleurs moments d'Otakey. Un grand merci à tous les candidats qui ont joué avec nous pendant 2 ans. Vous étiez vraiment top. C'était un plaisir d'échanger avec vous. J'embrasse Valérie Damido, Eric Bastien, mais aussi Romain Bertèche, réalisateur de la première saison, Céline Lebras, réalisatrice de la seconde et du best-of de cet été, sans oublier Gwenaëlle Coupès qui s'est occupée des candidats cette année. Dès lundi, vous avez rendez-vous avec Enora Malagré pour une nouvelle émission à partir de 12h05. Bonjour Enora.
1: Bonjour Catherine.
0: On vous doit bien ça, c'est la nouvelle émission.
1: Absolument.
0: Qu'est-ce qui va se passer à partir de lundi?
1: On va y distiller des bons plans conso. On fera évidemment, on permettra à nos auditrices, nos auditeurs d'éviter les arnaques. On parlera vie quotidienne, santé. On aura aussi Pierre Fabin qui est très connu sur cette station, qui nous parlera aussi des animaux.
0: Oui, parce que vous serez entourée, Enora. Vous n'êtes pas toute seule.
1: Je ne suis jamais seule, moi. Je préfère largement être entourée. Donc, ça sera une joyeuse émission de bande. Une émission qui, j'espère, rendra service à nos éditrices, et aux auditeurs, parce qu'on leur doit bien ça.
0: Oui, et puis les auditeurs pourront d'ailleurs vous appeler pour vous poser des questions.
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1: Valère Coréard, Elsa Wolinski, Gérald Kirzek et Pierre Fabin.
0: Et puis peut-être des invités surprises, on ne sait jamais.
1: Et surtout les auditeurs et les auditrices qu'on prendra tous les jours et qui feront partie de l'émission.
0: Et ben parfait, à lundi Enora.
1: Merci Catherine.

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1: Très bonne fin de semaine avec votre radio ici. Il est 13h. Les informations, Cyril Ardo-Redon. Bonjour Cyril, pardon.
2: Bonjour Catherine, bonjour à tous.
1: À la une de l'actualité, l'heure est au bilan après les importants orages d'hier soir.
2: Des maisons et des voitures abîmées, notamment dans le Doubs. Nous serons dans la commune de Poligny-Luzan dès le début de ce journal. À la une également, 60 hectares parcourus par les flammes en Haute-Corse. L'incendie est désormais fixé. Les conséquences de la sécheresse et de la canicule de cet été sur l'agriculture. La ministre dévoile ses priorités avant la présentation d'un plan la semaine prochaine. La rentrée perturbée dans la Sarthe après la cyberattaque qui a visé l'éducation nationale fin juillet, à quelques jours du retour de l'école. Des enfants n'ont toujours pas pu être inscrits. Et puis, profiter pleinement d'un concert quand on est mal ou non-voyant. Le Festival Rock en Seine près de Paris propose chaque soir un spectacle en audiodescription.
1: Dégâts importants après les orages hier soir.
2: Reprise progressive du trafic des trains après des perturbations et des interruptions en gare de Laval, sur la ligne Rouen-Amiens ou encore sur le RERC en Île-de-France. Des arbres à terre dans plusieurs départements. L'Île-de-France et l'Est du pays particulièrement touchés. Des voitures et des toitures ont été abîmées par de très gros grêlons dans le Doubs. C'est le cas notamment à Poligny-Luzan, pas très loin de Besançon, où l'or a retrouvé des grêlons jusque dans son sous-sol.
3: Tout est détruit, tout est dévasté. Ben, en fait, il n'y a pas de mots, quoi, à part l'apocalypse quand on rentre du travail où il n'y a plus rien. Et le pire, ça va être à venir.
4: J'ai vu que vous avez déjà des bâches sur votre toit, c'est ça?
3: Oui, on les a mis hier soir avec mon compagnon parce que ça coule dans la maison. Donc, on n'a pas le choix, il faut bien protéger un minimum ce qu'on peut essayer de sauver. Parce que là, même l'intérieur a subi, en fait. Donc, de gros dégâts, hein, un abri piscine en moins, donc ça fait toujours mal. Des clôtures qu'on s'était fait embêter à faire, mais qu'il n'y en a plus. On peut faire du petit bois.
2: Laure, habitante de Poligny-Luzan, dans le Doubs, au micro d'ici Besançon. À Montegrosso, en Haute-Corse, ce sont 7 maisons qui ont été détruites, ainsi que 10 voitures et 5 bungalows. Et cette fois-ci par les flammes, un incendie impressionnant, désormais fixé, qui a parcouru 60 hectares. Clémence Gourdon-Négrini, vous vous êtes rendue sur place.
5: Ah, c'est bon, là, c'est la maison, là, celle-là a été sauvée. Il y a bien une trentaine qui ont été sauvées.
6: À quelques mètres de là, une autre maison, elle est détruite, comme éventrée par les flammes. Pour son propriétaire, l'état de choc, les interrogations sur les démarches à effectuer. Il en discute avec le sous-préfet de Calvi, venu à la rencontre des sinistrés, mais ne souhaite pas s'exprimer au micro. Un peu plus haut, la maison de Marie-Dominique a été épargnée. Elle l'a construite il y a plus de 50 ans avec son ex-mari.
7: Tout était très bien nettoyé tout autour, et puis j'avais les deux jolis chalets que j'adorais et qui ont brûlé. J'ai sauvé mes petites brebis, je les ai rentrées à la maison.
6: Elle, en s'échappant, a frôlé le drame.
7: Les flammes étaient sur le chemin, et là, ma voiture a pris feu à l'arrière, et c'est les pompiers qui m'ont sauvée.
6: Comme dans tout le reste du hameau, l'électricité a sauté, alors Marie-Dominique va aller dormir chez des proches, du moins essayer, malgré le choc.
7: Je suis un peu perdue là, mais c'est comme ça. Il y en a d'autres, hein, je ne suis pas la seule. Il y a les 7 maisons qui ont brûlé, alors moi, la mienne n'a pas brûlé, alors vous voyez, c'est encore une chance.
6: Bien moins visible que les dégâts matériels, les conséquences psychologiques peuvent être importantes et doivent bénéficier d'une prise en charge rapide pour éviter qu'elles ne s'installent dans la durée.
2: Le reportage ici RCFM de Clémence Gourdon-Négrini. Aujourd'hui, les deux départements corses sont en vigilance orange canicule selon Météo France. À Bordeaux, le grand concert SOS Solidarité Incendie organisé hier soir a permis de récolter 1 450 000 euros, disent les organisateurs. Spectacle avec Renaud, Zazie, Gims ou M. Et tous les bénéfices sont reversés à la Fondation de France pour venir en aide aux sinistrés des feux de l'été en Gironde. On évoquait il y a un instant la canicule en Corse, mais au cours de cet été, c'est bel et bien tout le pays qui a été concerné par des chaleurs extrêmes et d'importantes sécheresses, si bien que notre agriculture traverse une crise d'une gravité exceptionnelle, dit la ministre de l'Agriculture, Annie Genevard. Elle doit dévoiler la semaine prochaine un plan d'urgence et vient de présenter ses priorités.
8: Il faut effectivement des aides financières, des aides réglementaires, des allègements réglementaires. L'idée, si vous voulez, c'est d'abord d'épauler les agriculteurs dans un moment où ils souffrent particulièrement, où ils voient le travail d'une année réduit à néant pour certains. Et surtout, de permettre la relance de la production pour l'année prochaine. Il faut pouvoir acheter des semis, il faut pouvoir acheter des plants, il faut pouvoir acheter des engrais. Le message que j'adresse aux agriculteurs, c'est que notre objectif, c'est d'épauler la trésorerie des exploitations les plus fragiles ou celles qui menacent de l'être. Et puis avec une attention particulière portée aux jeunes agriculteurs qui viennent de s'installer dans le métier, qui ont contracté des emprunts, qui doivent continuer leur activité, ceux-là auront toute mon attention.
2: Annie Genevard, la ministre de l'Agriculture. Au Népal, le bilan des victimes de la gigantesque crue de mercredi monte à 538 morts, indiquent les autorités. En Chine, les autorités font état de 5 morts sur le territoire du Tibet. Il y a toujours plus de 1400 disparus.
1: 13h05, 3 plaintes déposées contre Anne Hidalgo, l'ancienne ministre de Paris, et Patrick Bloche, son ex-premier adjoint.
2: Ce sont des familles d'enfants victimes d'agressions sexuelles scolarisées à l'école Sainte-Dominique, dans le 7e arrondissement de la capitale, des faits commis sur le temps périscolaire. Dans cet établissement, 2 animateurs ont été mis en examen fin mai et placés en détention provisoire. Selon les familles, les 2 élus avaient connaissance depuis des années de ces agissements. Et justement, cette question des violences sexuelles dans le périscolaire, mais aussi celle de l'éducation ou de l'interdiction des réseaux sociaux, font l'objet d'une grande consultation de votre radio ici, avec France Télévisions. Dites-le ici, chaque mois, avec une thématique en cette année présidentielle. C'est en partenariat avec l'Institut Odoxa. Exprimez-vous sur notre site ici.fr en bas de chaque article. Après la cyberattaque qui a visé l'éducation nationale fin juillet, les services informatiques restent par endroits perturbés. C'est le cas à quelques jours de la rentrée dans la Sarthe. Les boîtes mail des enseignants sont volontairement bloquées et du côté des familles, il y a des difficultés pour les inscriptions. C'est le cas d'Alice, dont la famille change d'école cette année.
9: J'ai ma petite fille qui va rentrer au CP. On a fait une préinscription à la ville du Mans. Malheureusement, avec la cyberattaque, on ne peut pas l'inscrire en direct à l'école. On va devoir certainement faire des formulaires papier et il en est de même pour tout ce qui est périscolaire. On n'arrive pas à joindre l'école pour le moment. Ce que l'on va faire, c'est qu'on va imprimer tous les papiers pour faire une inscription et tenter de se rendre à l'école demain. Ça rajoute beaucoup de stress. Déjà que c'est pas facile, c'est une étape particulière et de déménager et une rentrée scolaire en CP pour une enfant. Donc ça nous rajoute, nous en tant que parents, beaucoup de stress, de pas savoir où va être notre enfant, si elle va pouvoir bien manger, si le soir elle va pouvoir bénéficier du périscolaire. Et également, on aimerait bien lui acheter ses petites fournitures scolaires avant mardi prochain.
2: Alice, maman d'une petite fille dans la Sarthe, au micro d'Issimène. Et qui dit rentrée scolaire dans quelques jours dit et du monde sur la route ce week-end. Les difficultés ont déjà commencé. La France entièrement rouge dans le sens des retours aujourd'hui. La moitié ouest du pays en orange pour les départs. Ce sera orange demain dans tout le pays dans le sens des retours.
1: Quand les personnes aveugles et malvoyantes profitent pleinement des concerts.
2: Pour la première fois au festival Rock en Seine près de Paris, un concert chaque soir est audio décrit en partenariat avec l'association Valentin Aoui. Et Mickey avant-hier soir, Joe hier soir, où vous vous êtes rendu, Héloïse Roger?
10: Dans les mains de Justine.
11: Nous avons un boîtier et un casque.
10: La jeune femme est malvoyante. À la naissance, on lui a diagnostiqué une achromatopsie.
11: Je vois en noir et blanc, je ne vois aucun détail sur la scène.
10: Casque sur les oreilles, boîtier allumé, quelques minutes avant le concert.
12: Bonjour à tous, je m'appelle Morgane Renaud et je suis ravie d'être avec vous.
10: À l'écart, dans une toute petite cabine, l'audio descripteur a devant lui un grand écran divisé en 4 avec la scène filmée sous tous les angles. Le chanteur arrive avec ses musiciens.
12: Il a donc des cheveux, des mèches rebelles dans tous les sens qui lui tombent sur les oreilles et sur la nuque. Et sur le front, là, il vient de nous demander comment ça allait.
10: Morgane décrit et Justine est ravie de tant de précisions.
11: Les gestes de Joe, ça c'est vraiment quelque chose que je ne peux pas voir forcément.
12: Il vient de faire une galipette en avant, il s'est jeté sur la scène.
10: Plus d'une heure de concert où l'ambiance, les jeux de lumière, les couleurs, tout est décrit. Un travail très intense pour l'audiodescripteur.
12: Je dois sortir ces phrases, les formuler dans ma tête, déterminer si elles sont pertinentes et hop, les lancer quoi, sans buter dessus.
13: On se rend compte que c'est vraiment aussi un plus indéniable.
10: Anne-Gaëlle Tardieu est la référente de l'association Valentin Aoui. Avec ses dispositifs, elle veut lutter contre l'isolement des personnes aveugles et malvoyantes.
13: On fait partie de cette société, on n'est pas à côté. Et l'inclusion, il faut que ce soit presque plus un sujet un jour.
10: Pour Justine, le test est réussi. Elle a déjà hâte du prochain concert.
2: Et Justine revient ce soir pour audio-décrire le concert du groupe australien Nick Cave and the Bad Seed avant The Cure en clôture de Rock en Seine dimanche. Elle se prépare une série de 16 concerts. Qui me dira, mon pays sera toi. J'irai où tu iras, là où elle va, c'est à Paris. Céline Dion est arrivée ce matin en France, à l'aéroport du Bourget. Premier concert dans deux semaines, le 12 septembre à la Défense Arena. Ça va durer jusqu'au 17 octobre, au rythme de 3 spectacles par semaine, avant son retour pour 10 autres dates en mai prochain. Et puis les inscriptions pour assister aux célébrations du pape à Lourdes fin septembre sont désormais closes, indique le sanctuaire Notre-Dame de Lourdes. 150 000 fidèles sont attendus. La visite débutera le 25 septembre à Paris avec une veillée pour les jeunes, puis une messe avec 500 000 personnes sur les Champs-Élysées. Le déplacement prendra fin à Metz en Moselle.
1: Merci Cyril Ardorodon et on vous retrouve à 14h pour la suite des infos. Alors si vous avez envie de changer d'air, de repartir en vacances ou de découvrir un nouvel endroit, dans moins d'une minute nous partons dans le Luberon pour découvrir l'envers des décors de cinéma sur votre radio ici.
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1: Vous êtes déjà en train de penser à vos prochaines vacances et pourquoi ne pas partir dans le sud? Dans le Luberon exactement, massif magnifique avec ses villages perchés qui attirent les tournages de séries télé et de films. Et on comprend pourquoi. Il y a aussi une très bonne huile d'olive et des petites choses à grignoter.
16: Le Luberon, c'est ce coin paisible du sud de la France, avec ses villages perchés, ses champs de lavande et ses cigales. Un décor digne des œuvres de Marcel Pagnol, qui attire depuis plus de 40 ans des cinéastes du monde entier. Et moi, j'ai envie de vous faire découvrir ce Luberon authentique, presque figé dans le temps, avec ses places de village à l'ombre des platanes, ses rues étroites et ses vallées gorgées de soleil. Et à la fin de cet épisode, vous découvrirez comment il est possible de se retrouver dans un décor de film sans même le savoir. Je m'appelle Maxime Perron et je suis animateur à ICI Vaucluse. Et si j'adore le Luberon, c'est parce que ça m'évoque mes souvenirs d'enfance. Dans la ferme familiale, près d'Apt, chez ma mamie, mamie Cocotte, avec son tilleul, sa balançoire, ses poules évidemment et ses champs d'asperges. C'est un lieu où je me sens bien, où je prends mon temps et à chaque fois que je viens ici, j'ai toujours l'impression d'être surpris et de découvrir des coins cachés. Bienvenue dans Partir, le Luberon, l'envers des décors de cinéma. Notre point de départ, c'est le village perché de Gordes. Nous sommes aux portes des Luberons. Alors, je ne sais pas si vous le saviez, mais il y en a plusieurs. Le petit, le grand et l'oriental. En fait, le massif montagneux du Luberon se scinde en trois parties. On y retrouve donc des paysages différents et surtout plusieurs façons de vivre. Par exemple, le petit est assez touristique avec cette image de carte postale, alors que le grand et l'oriental sont plus tranquilles, plus sauvages. Quand on monte sur le belvédère du rocher Bel Air, situé en face de Gordes, on a un panorama à couper le souffle sur tout le village. Les maisons sont accrochées à la montagne à plus de 300 mètres de haut. Et en toile de fond, on peut observer tout le Luberon et le mythique Mont Ventoux. C'était pas pour rien que Gordes est l'un des plus beaux villages de France. En 2023, il était même considéré par un magazine américain comme le plus beau village du monde. Alors quand vous êtes sur le belvédère, impossible de ne pas repartir sans prendre une photo. C'est le plus beau point de vue de cet endroit. Pour venir jusqu'ici, vous pouvez venir en train jusqu'à Cavaillon et terminer votre trajet en bus. Mais je vous conseille de venir en voiture, c'est beaucoup plus pratique, surtout si vous voulez visiter d'autres coins du Luberon. Pour vous garer, je vous conseille le grand parking du réservoir, proche du centre-ville. Comptez 8 euros pour 4 heures de stationnement. Par contre, je vous déconseille de vous aventurer en voiture dans le centre-ville, car il est presque entièrement piétonnisé. Les places de parking sont donc rares, mais cela dit, c'est plutôt agréable quand on s'y promène à pied. Lorsque vous êtes à Gordes, je vous conseille d'arpenter les petites rues selon votre instinct. De toute façon, tous les chemins mènent à une vue à 360. C'est le cas par exemple à la terrasse du Cercle des Républicains, un café local où vous pourrez voir le côté vertigineux du village à flanc de falaise. C'est impressionnant. Au fait, si vous êtes adepte de la série Netflix, Emily in Paris, le village de Gordes devrait vous sembler familier. Plusieurs scènes de la saison 3 ont été tournées dans la région. C'est d'ailleurs ici, chez le boulanger de Gordes, que l'actrice Lily Collins a goûté, selon elle, les meilleurs croissants de France. Les habitants racontent même qu'elle a imposé à la production d'acheter tous les jours des centaines de croissants pour toute l'équipe de tournage. Alors si vous voulez visiter le Luberon dans les pas d'Emily in Paris, sachez que des tour opérateurs proposent des excursions spécifiques. Juste à côté du village se trouve l'abbaye de Sénanque, au creux d'une vallée. Une poignée de moines vit ici, dans cet édifice du XIIe siècle, face à un immense champ de lavande, bien ordonné, en rang. Pour moins de 10 euros, la visite du cloître est possible, en silence ou presque, car les moines vivent et travaillent ici. Vous en croiserez sans doute. Avant de partir, arrêtez-vous à la boutique du monastère. Biscuits, huile essentielle, huile d'olive ou encore ces fameux bonbons au miel que ma maman m'achetait quand j'étais petit. Ce sont uniquement des produits locaux. Mais je vous ai promis de vous faire découvrir un Luberon encore plus authentique, là où le temps s'est comme arrêté. On y va tout de suite.
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16: Ici, on est donc à Grandbois, dans le Grand Luberon, à une heure de route de Gordes. Nous sommes dans un village perché, rustique, avec ses maisons en pierre, ses ruelles et son atmosphère calme et tranquille. Non loin de la place de la mairie, il y a un commerce qui fait à peu près tout, boulangerie, épicerie, café, avec ses clients qui papotent au soleil sur deux chaises en plastique. Il y a aussi deux restaurants et un artisan, pas plus, pas moins. Sur la place, ouvrez bien l'œil. Certains détails devraient vous interpeller comme la fontaine, la belle mairie au volet bleu lavande, ou encore l'église du XIe siècle, juste derrière nous. Si vous avez regardé les films « La gloire de mon père » ou « Le château de ma mère », inspiré des romans de Marcel Pagnol, ça devrait vous dire quelque chose. Et oui, c'est bien cet endroit qui a été choisi pour incarner le village de la Treille, où Marcel Pagnol passe ses vacances. D'ailleurs, la fontaine au centre est encore surnommée « Fontaine aux Bartavelles », comme dans les films d'Yves Robert. Au-delà de la référence cinématographique, je vous conseille de prendre quelques instants pour profiter de la sérénité du lieu. Ici, rien n'a bougé. On pourrait presque se croire à la fin du 19e siècle ou au milieu des années 50. Les lampadaires sont dans leur jus, pas de fil électrique, les façades et les volets des maisons sont authentiques, comme ceux de Christine et Patrick, le couple de boulangers. Leurs pains se sont d'ailleurs retrouvés dans le dernier film de Christophe Baratier, Le Temps des Secrets en 2022. Il faut dire que les 400 habitants du centre ancien du village sont plutôt habitués à être sous le feu des projecteurs. Imaginez, un habitant sur deux a déjà été figurant pour les besoins d'un film. Ce caractère authentique, c'est justement ce qui séduit les réalisateurs. Anne-Cécile Célimont-Paul est chargée de mission à la commission du film Luberon-Vaucluse. En fait, son travail, c'est de dénicher des lieux de tournage dans la région.
17: On a une chance de dingue dans le Luberon et dans le Vaucluse, c'est qu'on a des décors dans leur jus. Ce qui fait que j'ai beaucoup de tournages d'époque. C'est des masses, c'est des bastides, mais aussi des places, parce que les maires, ils font attention de ne pas avoir de pollution visuelle dans leur village. On a aussi des tournages américains qui sont importants. Par exemple, les décors qui sont recherchés aussi, ce sont des décors trichés. Ici, par exemple, à Lourmarin, au château, on a triché l'Italie. Pour The Serpent Queen, c'était la jeunesse de Catherine de Médicis. J'ai même triché la mer. Oui, on peut tricher la mer. Par exemple, les temps de la Bonde, il y a un petit côté qui fait marécage. Ça fait un peu mangrove. Donc, on peut tout à fait s'imaginer quelque part dans les îles.
16: À 20 minutes de Grandbois, il y a un endroit que j'apprécie vraiment et qui est lui aussi resté figé dans le temps. C'est la petite église de Vaugine, lumineuse, sobre, posée là, à l'entrée du village, au milieu d'un champ, avec ses platanes centenaires tout autour. Elle a vu des scènes cultes, comme le mariage de Manon des Sources, incarné par Emmanuel Béart, ou encore la scène finale du film avec Yves Montand.
17: On est sur ce banc mythique où était assis Yves Montand pour Manon des Sources. Rien n'a bougé, en fait, si on pouvait interroger les arbres et nous raconter comment s'est passé le tournage.
16: Si vous vous asseyez sur ce banc mythique, vous pourrez observer le point de vue qu'il offre sur l'église. Elle est dorée au coucher du soleil, et les jours de Mistral, on est bercé par le bruit du vent qui s'engouffre entre les feuilles de platane. Cet endroit me procure un sentiment de quiétude. Je m'y sens bien. On se dirige à présent à Ansuisse, dans le sud Luberon, à 10 minutes de Vosgiennes. Le village est perché sur une petite butte. Il est surplombé par un imposant château médiéval et juste en contrebas, il y a l'église Saint-Martin d'Ansuisse, plus discrète. À l'intérieur, elle reste sobre, mais ce qui est marquant, c'est l'intimité et le calme qui y règnent. Et pour l'anecdote, c'est ici que le mariage de Manon des Sources et le prêche du curé ont été tournés. Auteuil, Béarn, Montand, Depardieu, ils étaient tous là et rien n'a bougé. Ne partez pas d'ici sans votre bouteille d'huile d'olive. C'est l'or vert du Luberon. Et pour rester dans le thème, prenez le temps d'emporter un gibassier. C'est une sorte de fougasse sucrée fabriquée uniquement dans le Luberon à base d'huile d'olive. Je n'oublie pas non plus les croquants, des biscuits secs à l'amande fabriqués par quasiment tous les boulangers du coin. Mais ouvrez bien les yeux avant d'en commander un. Eh oui, au début de cet épisode, je vous avais dit que je vous dirais comment il est possible de se retrouver dans un décor de film sans même s'en rendre compte. Si les habitants sont habitués à accueillir des tournages et parfois même à y prendre part, faites attention lors de votre visite à ne pas vous laisser avoir par un décor un peu trop réaliste.
8: On était à Saignon, j'étais sur le tournage et puis ils avaient recréé un bar. Il n'y a pas de bar à Saignon en fait, sur la petite place avec la fontaine et tout. C'est souvent on recrée des bars là. Et donc un café. Et il y avait des touristes hollandais qui sont arrivés avec leur vélo et qui se sont assis là et ils attendaient qu'on les serve. Il a fallu que le régisseur général leur dise en fait c'est un tournage.
16: On prend maintenant la direction de Cucuron, un endroit on ne peut plus romantique. La particularité du village, c'est son immense étang de 60 mètres de long sur 15 mètres de large, bordé d'immenses platanes. Cucuron, un nom tout mignon qui a été le décor de la romance américaine A Good Year, réalisée par Ridley Scott avec Russell Crowe et Marion Cotillard. Si vous avez encore un peu de temps devant vous, si votre week-end n'est pas terminé, j'ai une dernière idée pour vous. On va prendre le volant d'une deux chevaux et parcourir les routes à travers les champs du Luberon.
18: Allez, c'est parti, on y va.
16: On est maintenant entre Cucuron, Saint-Martin-de-la-Brasque et Ansuisse, au volant de Cathy. C'est le nom de cette élégante deux chevaux des années 70, d'un bleu couleur ciel de Provence. À son volant, Adrienne Boulet-Vadreau, cette Luberonnaise, a créé avec son mari Damien l'entreprise Oh My Dush en 2020. Leur voiture, 17 au total, c'est comme leur bébé, ils leur parlent et les chouchoutent. Toute l'année, le couple fait découvrir les coins cachés qu'ils aiment tant dans le Luberon. Au fil des saisons, il est possible de prendre les petites routes du Luberon, les cheveux au vent, direction non assistée, quatre petites vitesses, et c'est le début de l'aventure à 60 km/h.
18: Ici, c'est un endroit que j'affectionne particulièrement parce que c'est un champ de cerisier par milliers. Et de l'autre côté, on a des champs d'amandiers par milliers. Et quand les fleurs elles poussent, c'est magnifique, c'est blanc. Voilà, c'est blanc. C'est superbe. Tu peux te promener ici et t'as l'impression que c'est l'infini. Quoi. Moi, j'emmène les filles souvent là et c'est dingue. C'est dingue complètement. Quoi.
16: À côté de tous les villages du Luberon qui attirent les réalisateurs du monde entier, la deux chevaux n'est pas en reste. Elle est aussi une vraie star du cinéma. Elle apparaît dans pas moins de 141 films. Alors, je ne sais pas pour vous, mais pour moi, la deux chevaux la plus culte, c'est sans hésitation celle de la bonne sœur dans Les Gendarmes de Saint-Tropez. Vous savez, quand elle file à toute allure avec un Louis de Funès peu rassuré. Avant de prendre la route, assurez-vous d'avoir un chapeau et au moins 4 litres d'eau. L'été, la chaleur et le soleil cognent assez fort dans les voitures. Comptez environ 200 euros la journée pour une sortie en deux chevaux, avec un pique-nique composé de produits locaux que vous pourrez par exemple déguster face au château de San, au bout d'une grande allée de cyprès. Vous pourrez aussi apercevoir l'un des derniers moulins de Provence, mais ça, vous le découvrirez quand vous viendrez.
19: Sans faute, promis. Merci à Maxime Perron d'ici Vaucluse. Partir dans le Luberon, l'envers des décors de cinéma est disponible en réécoute sur ici.fr et sur l'appli ici, comme tous les épisodes de ce podcast Partir qui vous emmène aux quatre coins de France pour passer un week-end, des vacances ou simplement vous évader en l'écoutant. Musique maintenant avec Alain Souchon, Full Sentimental sur votre radio ici.

0: souvenir de 1983, Foule sentimentale d'Alain Souchon. Alain Souchon qui sera en concert le 12 septembre dans la cour du Château Royal de Blois aux côtés d'autres artistes. Et maintenant, la musique continue sur votre radio locale ici. Je vous souhaite un très très bel après-midi.
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3: Dans le Calvados, découvrez le château de la capitale du département avec une guide d'exception, la Duchesse Mathilde. Tout au long du parcours, vous irez à la rencontre de 9 habitants réincarnés de la forteresse. Parmi eux, Guillaume le Conquérant, bien sûr, mais aussi le roi Philippe Auguste, un chevalier anglais, un soldat de l'ancienne caserne ou une archéologue. Toutes et toutes vont vous dévoiler leurs confidences sur l'histoire du monument. Vous êtes prêts à tout savoir sur le château de Caen? Alors rendez-vous au pavillon d'accueil du musée de Normandie. Vous flashez le QR code, vous mettez vos écouteurs et vous laissez guider par les voix de celles et ceux qui ont vécu. C'est un parcours gratuit qui dure entre 1 heure et 1 heure et demie. Dans l'ordre d'une exposition d'un peintre de la couleur et du mouvement, le Normand néo-havre Raoul Dufy, qui s'est exprimé à travers de nombreux supports, peintures, dessins, gravures, illustrations, céramiques ou encore créations textiles. Parmi les thèmes qui traversent son œuvre, le cheval qui occupe une place particulière. Présent dans les paysages normands de son enfance, il devient un sujet récurrent à partir des années 20 lorsque Dufy découvre l'univers des courses hippiques. Et fasciné par l'élégance du mouvement et l'ambiance des hippodromes, il réalise alors de nombreuses œuvres inspirées du monde des courses. L'exposition Raoul Dufy, quand le cheval devient couleur à voir cet été au Haras National du Pin jusqu'au 29 septembre, avec parmi les pièces présentées un tableau du Haras réalisé en 1939, exposé pour la première fois dans le lieu même qui l'a inspiré.
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a beaucoup vécu dans le Pays Basque. Il est né chez nous, dans l'Orne, à Alençon. On l'oublie parfois, Daniel Balavoine. Sauvez l'amour. Soyez les bienvenus sur votre radio locale, ici Normandie. Tenez bon, hein, le week-end arrive. Hein, c'est vendredi, pareil, aujourd'hui. Et côté musique, on va écouter celle qui a déjà enregistré son deuxième album. On l'attend avec impatience. Mais là, c'est l'un des tubes qu'on retrouve sur son tout premier qui s'appelle Cœur maladroit. Voici Marine Escroc. Bel après-midi.

0: Ici Normandie, vers l'infini et au-delà, Walking on the Moon, le groupe de Sting, The Police. Allez, on y va? Vous êtes prêts? C'est parti pour l'humour.
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3: Alors Laure, pas trop difficile la reprise?
4: Man, qu'est-ce qu'on mange? Voilà, c'est ça. 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Depuis les toilettes, porte ouverte. 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Déjà, il est 16h38, donc mollo, je suis pas là-dedans. Et en plus, on sait tous que si je réponds autre chose que McDo ou apéro, je vais me faire pourrir. J'ai 22 ans de couple avec un homme qui coche toutes les cases du gendre idéal selon mes parents. À savoir qu'il a bien voulu de moi. Un miracle, a dit mon père. Résultat, 2 enfants et 10 000 prises de tête sur la question des repas. Alors cet été, j'ai craqué. Enfin, j'ai surtout craqué le PEL, le LDD et les sous de la communion du petit. De toute façon, il s'en fout. Pour m'offrir une semaine en pension complète en Italie. La pension complète, c'est pas des vacances, c'est un arrêt de travail pour maman. Pendant 7 jours, j'ai pas fait les courses, rangé les courses, ni même fait mijoter des lasagnes pendant 2 heures, parce que c'est meilleur quand ça mijote. Un amour. J'ai pas débarrassé la table, ni même chargé le lave-vaisselle en alignant les fourchettes dans le même sens dans l'étage à couvert, cette invention du démon. Et bonus, j'ai été servie par le jeune Andrea, 21 ans, qui me proposait pêche, signora, midi et soir. En disant oui à chaque fois, j'ai quand même mis 3 jours à comprendre qu'en italien, pêche, ça veut dire des pêches, le fruit, et non pas. Viens commettre le péché originel avec moi dans l'arrière-cuisine. Oh, je vous passe les conséquences sur mon transit. Alors le plus dur, c'est qu'à la fin de mon arrêt de travail en pension complète, ai-je bénéficié d'un aménagement de poste pour une reprise en douceur? Non, que dalle. Et même pire que ça, car ce 28 août, et pour encore 3 jours avant la réouverture des cantines scolaires, j'ai tout le monde à la maison. Et non pas un, mais 2 repas par jour à prévoir, soit 2 fois plus d'occasions de me faire allumer quand je propose des endives braisées et non pas du poisson pané.
3: Mais alors c'est tout.

0: rencontres qui changeront mon quotidien. 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

Ouais, pas, on prolonge l'été, les soirées du camping et en même temps on révise les chiffres en espagnol. Un, dos, tres, María. C'était Ricky Martin. Bel après-midi sur votre radio locale ici Normandie à 14h.

0: L'info en français dans le monde en 90 secondes. Et côté musique, celui qui sera en concert dans le Calvados au Zénith de Caen les 27 et 28 octobre. C'est complet, hein. La dernière chanson du monde, Florent Pagny. Et puis dans sa période mystique, Madonna, Like a Prayer.
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1: Et vous écoutez votre radio locale Ici Normandie, les 14h. Le Flash est présenté par Cyril Ardo-Redon.
2: Le trafic des trains reprend progressivement après les orages hier soir. Leur circulation a été perturbée ou interrompue, notamment en gare de Laval, sur la ligne Rouen-Amiens ou encore en région parisienne sur le RERC. Les intempéries ont particulièrement frappé l'Île-de-France et l'Est du pays. Des grêlons ont fait d'importants dégâts dans le Doubs. C'est à voir en images sur ici.fr. En raison d'orages prévus aujourd'hui à Chamonix en Haute-Savoie, le départ de l'Ultra-Trail du Mont-Blanc est reporté de 2 heures. 2500 coureurs doivent s'élancer sur une boucle de 174 kilomètres et 10 000 mètres de dénivelé. Une des courses de ce type les plus prestigieuses au monde. Le littoral aquitain des Pyrénées-Atlantiques à la Charente-Maritime classé en risque maximal pour les baïnes jusqu'à dimanche inclus. C'est ce qu'indique la préfecture de la région Nouvelle-Aquitaine. Il est conseillé de se baigner dans les zones surveillées. La baignade est même déconseillée aux enfants. Après l'été de sécheresse et de canicule, le plan global d'accompagnement au monde agricole comprendra des aides financières et des allègements réglementaires. C'est ce qu'indique la ministre de l'Agriculture. Annie Genevard doit donner les détails de ce plan la semaine prochaine. Jusqu'à 19,50 euros en plus pour une veste. Le gouvernement a publié ce matin le montant des pénalités financières pour les produits d'ultra fast fashion. Des malus appliqués dès le 1er septembre sur les vêtements de Chine, Temu ou AliExpress et qui augmenteront progressivement jusqu'en 2030. Et puis Céline Dion est arrivée ce matin à Paris avant son marathon de 16 concerts à la Défense Arena entre le 12 septembre et le 17 octobre.
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1: La météo et les prévisions de Météo France, encore une vigilance jaune orage pour l'heure. Le Calvados et la Manche aujourd'hui. L'activité orageuse s'estompe cet après-midi et de belles éclaircies se développent. Un vent assez faible, des températures qui continuent de baisser, 21-24 degrés dans le Calvados. 24 degrés cet après-midi à Colville-sur-Mer, Courcelles et Trouville. 23 à Fresnay-le-Puceux, Creully et Caen. 22 degrés à Livarot, Potigny et Jurque. Dans l'Orne, 22 degrés à Putange, au Sapandauge, à la Ferrière aux Étangs. 21 degrés à Damigny, Saint-Hilaire-sur-Risle et Randonnay. Et puis dans la Manche, 22 degrés à Beauvoir. La suite, un ciel variable demain et du soleil principalement l'après-midi dimanche.
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0: Un groupe venu de Norvège en 1985 qui a débarqué avec ce tube, c'était Haha, Take on Me sur votre radio locale ici Normandie. Bonne journée à Villers-Ville où vous nous écoutez en FM sur le 102.2, également le DAB+, avec dans un instant trois chansons françaises à la suite. Une chanson sur la liberté de Michel Berger, Diego libre dans sa tête. On va prolonger l'été avec l'écran total de Benjamin Biolay. Et puis viendra en concert en fin d'année dans le Calvados aux Zénith de Caen le 12 décembre. David Hallyday, Tu ne m'as pas laissé le temps. Et c'est dans 30 secondes, à tout de suite.
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0: En concert le 12 décembre dans le Calvados au Zénith de Caen. C'était David Hallyday, Tu ne m'as pas laissé le temps, pour clore nos trois chansons françaises à la suite.
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0: Dans le Calvados, participez à un moment atypique, à une expérience sensorielle unique qui est une manière originale et conviviale de vous sensibiliser au handicap visuel et à la création culinaire. La soirée se déroule dans l'obscurité totale avec le chef qui s'amuse à créer un menu à partir de produits locaux et souvent bio. Elle possède aussi une approche de la cuisine créative ludique et basée sur les sens. L'accueil et le service sont assurés par des adultes malvoyants qui vous accompagneront pour cette expérience. Le prochain dîner dans le noir à la ferme culturelle du Bessin à Équey-sur-Seul, c'est le 17 octobre prochain. Mais vous réservez dès maintenant sur fcb.varambert.com. Dans l'Orne, partait à la découverte du monde fascinant de l'abeille. Des séances d'initiation ouvertes à tous les adultes, mêlant la théorie de base indispensable et la pratique au gré du calendrier apicole. Le prochain rendez-vous, c'est samedi 5 septembre de 14h à 17h autour des maladies et parasites de la ruche et de la mise en hivernage. C'est à l'écomusée du Perche situé au prieuré de Sainte-Goburge à Saint-Cyr-la-Rosière.
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0: samedi, cinéma plein air en falaise ce soir.
1: Eh ben, c'est un beau programme, ça, Véro.
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1: Belle fin de semaine sur votre radio locale. Ici Normandie, il est 15h. Cyril Ardo-Redon pour les infos.
2: 3 ans après la disparition du petit Émile dans les Alpes de Haute-Provence, le mystère reste entier. 106 prélèvements ADN ont été réalisés en début d'année et aucun ne correspond à ceux qui avaient été retrouvés sur les vêtements du petit garçon de 2 ans et demi. On l'a appris aujourd'hui, les résultats de ces analyses ont été transmis au juge d'instruction. Un éducateur spécialisé qui travaillait depuis 40 ans dans un club pour enfants à Isola 2000 dans les Alpes-Maritimes, mis en examen pour des agressions sexuelles sur mineurs de moins de 15 ans. Ce septuagénaire est visé par au moins 2 plaintes et placé sous contrôle judiciaire pour des faits présumés entre 2018 et 2025. Attention, si vous comptez vous baigner en Nouvelle-Aquitaine, des Pyrénées-Atlantiques à la Charente-Maritime, le littoral est classé en risque maximal pour les baïnes jusqu'à dimanche. La préfecture de la région conseille la baignade dans les zones surveillées et la déconseille pour les enfants. Et du monde sur la route en ce dernier week-end de vacances. La France entièrement rouge dans le sens des retours aujourd'hui. La moitié ouest du pays en orange pour les départs. Ce sera orange demain dans tout le pays, dans le sens des retours. Et puis le match Rennes-PSG de la 23e journée de Ligue 1 sera inversé et aura lieu au Parc des Princes. C'est ce que vient de décider la Ligue de football professionnel. Le match de la première journée s'était disputé à Rennes en raison de l'état de la pelouse parisienne. La LFP inflige aussi 150 000 euros d'amende au PSG. Pour cette même raison, c'est à lire sur notre site et notre appli ici.fr.
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1: La météo et les prévisions de Météo France, encore une vigilance jaune orage pour l'Orne, Calvados et la Manche aujourd'hui. L'activité orageuse s'estompe cet après-midi et de belles éclaircies se développent. Un vent assez faible, des températures qui continuent de baisser, 21-24 degrés dans le Calvados. 24 degrés cet après-midi à Colville-sur-Mer, Courcelles et Trouville. 23 à Fresnay-le-Puceux, Creully et Caen. 22 degrés à Livarot, Potigny et Jurques. Dans l'Orne, 22 degrés à Putange, au Sapandauge, à la Ferrière aux Étangs. 21 degrés à Damigny, Saint-Hilaire-sur-Risle et Randonnet. Et puis dans la Manche, 22 degrés à Beauvoir. La suite, un ciel variable demain et du soleil principalement l'après-midi dimanche.
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0: La bande originale d'un James Bond chanté par Adele, c'était Skyfall, ici Normandie. Merci de votre fidélité, notamment à Camembert, 102.6 en FM pour nous écouter, le DAB+. Et dans un instant, trois chansons françaises à la suite. Le groupe espagnol en français Mecano, Une femme avec une femme, révélée par la Star Academy. Il était dans la même promotion que Pierre Garnier, le Canet, Julia Lieb, Autrement. Et puis elle est en tournée avec votre radio locale. Ici, elle s'arrêtera dans le Calvados au Zénith de Caen le 30 octobre. Véronique Sanson est un chef-d'œuvre de la chanson française, Ma révérence.
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1: Les notes du piano de Véronique Sanson, ma révérence, pour terminer nos trois chansons françaises à la suite sur votre radio locale, ici Normandie.
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1: Dans le Calvados, le grand final du festival éclat de rue sur la thématique du théâtre avec pas moins de 15 compagnies qui vous entraînent dans leur univers parfois onirique. Vous pourrez même aussi devenir acteur le temps d'un soir. Un final qui va se clôturer avec des spectacles pyrotechniques et des déambulations du château au quai Gaston Lamy. Rendez-vous aujourd'hui et demain sur la presqu'île de Caen. C'est gratuit. Le programme complet à retrouver dès maintenant sur caen.fr. Dans l'ordre, minéraux, cristaux, création artisanale, une centaine d'exposants autour du bien-être, le monde viking et du Moyen-Âge mis à l'honneur avec un stand de 40 mètres carrés dédié à cette thématique avec des animations et des articles médiévaux, mais aussi des conférences, des ateliers et de la musique avec une harpiste et chanteuse, le salon bien-être et artisanat, le samedi 26 et le dimanche 27 septembre de 10h à 21h à l'Anova d'Alençon, et toutes les infos pratiques dès maintenant sur anova-alençonexpo.com.
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0: Patrick Juvet, Lady Night, il a conquis le monde entier avec ses tubes à l'époque et notamment les États-Unis avec son I Love America. Merci d'être avec nous. C'est votre radio locale ici Normandie. La suite de notre après-midi tout en musique en attendant 16h et l'info en France et dans le monde en 90 secondes se fera avec Lerita Mitsuko, les histoires d'A sur l'album The No Comprendo. Il n'y avait que des tubes. Son nouvel album, il y a des tubes aussi, hein. The Romantic, il s'appelle Bruno Mars, On My Soul. Et puis un duo originaire de Rennes qui a marqué les années 80, Daniel Chenevez et Muriel Moreno, Niagara, quand la ville dort.
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1: Très bon vendredi après-midi sur votre radio locale. Ici Normandie, il est 16h. 16h, toute l'actu résumée par Cyril Ardo-Redon.
2: Les incendies qui ont ravagé la Gironde, les Landes et le Var ont occasionné 25 000 sinistres pour un coût estimé à près de 500 millions d'euros, indique aujourd'hui France Assureur. Cela témoigne de l'ampleur exceptionnelle des dommages selon la Fédération des Assurances. Les sinistrés ont jusqu'au 31 août exceptionnellement pour déclarer leurs dégâts. Aucun des 106 prélèvements ADN réalisés ne correspondent à se retrouver sur les vêtements du petit Émile, 3 ans après sa disparition dans les Alpes de Haute-Provence. Les analyses menées en début d'année, ces résultats ont été transmis au juge d'instruction, c'est à lire sur ici.fr. Au Népal et au Tibet, les derniers bilans font état d'au moins 552 morts et 1400 disparus après les gigantesques crues de mercredi. Il y a 4 Français parmi les personnes toujours recherchées. Baignez-vous dans des zones surveillées sur le littoral aquitain. C'est la recommandation de la préfecture alors que le risque de baigne est maximal jusqu'à dimanche. La baignade est même déconseillée pour les enfants. Le coup d'envoi de l'Ultra Trail du Mont Blanc est reporté de 2 heures. Il sera donné finalement à 19h45 ce soir en raison d'orages prévus à Chamonix en Haute-Savoie. Cette course de 174 km avec 10 000 mètres de dénivelé est l'une des plus prestigieuses au monde. 2500 personnes y participent. Et puis 150 000 euros d'amende infligée au PSG par la Ligue de football professionnel après l'affaire de la pelouse en mauvais état. Le match de la première journée de Ligue 1 face à Rennes avait été inversé et joué sur le terrain breton. Rennes-PSG pour la 23e journée sera aussi inversée, donc disputée au Parc des Princes.
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1: La météo et les prévisions de Météo France, encore une vigilance jaune orage pour l'heure. Le Calvados et la Manche aujourd'hui. L'activité orageuse s'estompe cet après-midi et de belles éclaircies se développent. Un vent assez faible, des températures qui continuent de baisser, 21-24 degrés dans le Calvados. 24 degrés cet après-midi à Colville-sur-Mer, Courcelles et Trouville. 23 à Fresnay-le-Puceux, Creully et Caen. 22 degrés à Livarot, Potigny et Jurques. Dans l'Orne, 22 degrés à Putange, au Sapandauge, à la Ferrière aux Étangs. 21 degrés à Damigny, Saint-Hilaire-sur-Risle et Randonnet. Et puis dans la Manche, 22 degrés à Beauvoir. La suite, un ciel variable demain et du soleil, principalement l'après-midi dimanche.
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1: Ici votre radio locale en Normandie. On attend avec impatience son album de duo qui sortira le 6 novembre. Et sur ce disque, Marc Lavoine en duo avec Patrick Fiori, c'était Occupé. Ici ça marche, c'est le rendez-vous des énergies positives de nos territoires. C'est avec vous Julia, aujourd'hui on s'intéresse à la danse comme un mode d'inclusion.
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4: Voilà un projet canet qui porte précisément l'idée de rendre la danse accessible à tous, quel que soit l'état de santé ou les capacités physiques. Pas besoin d'être souple, pas besoin de connaître les pas, pas besoin d'avoir le corps d'un danseur professionnel, il suffit juste d'avoir envie de bouger. C'est là tout le principe de la danse inclusive, une très belle idée qui se développe aussi chez nous en Normandie. À Caen par exemple avec la compagnie Ensuite Encore qui propose des ateliers ouverts à toutes et tous, des ateliers où chacun peut participer selon ses possibilités, son état de santé et son énergie du moment. Et ça, ça change beaucoup de choses. Parce que la danse, finalement, ce n'est pas seulement une affaire de technique ou de performance, c'est une façon d'habiter son corps, de l'écouter, de retrouver des sensations, de prendre confiance et tout simplement se faire plaisir avec des ateliers où l'on apprend à s'exprimer et à danser. Apparemment, il n'y a pas de bon ou de mauvais corps pour danser. Et cette idée mérite qu'on s'y arrête. Nous passons beaucoup de temps à vouloir corriger notre corps, le cacher, le comparer, le faire entrer dans des cases. Eh bien, la danse inclusive propose exactement l'inverse. Partir de ce que l'on est, ici et maintenant, et voir ce que l'on peut en faire. À Caen, le projet Mon Quartier d'été permet justement de faire sortir la danse des salles habituelles et de l'amener au plus près des habitants. Les participants aux ateliers ont même été invités à rejoindre une représentation publique dans un parc de quartier. Et cela va se poursuivre tout au long du mois de septembre. Alors que vous dansiez avec grâce, avec maladresse, avec un genou qui proteste ou avec deux pieds gauches, peu importe, l'essentiel c'est de bouger, de partager, de prendre sa place et de se sentir bien dans son corps. Venez donc comme vous êtes, la culture qui crée du lien. 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

0: Eh, ça donne la patate, ça, hein, ce groupe américain originaire de New York en 1992. C'était les Spin Doctors, Two Princes. Ici, votre radio locale en Normandie, à Fleury-sur-Orne. Le 102.6 en FM pour nous écouter. Également le DAB+. Et dans un instant, trois chansons françaises. À la suite, un titre signé Michel Berger pour Johnny Hallyday, le chanteur abandonné. Sur son dernier album qui s'appelle Le Soleil des Absents, Benabar. Nouveau titre qui s'appelle Elle Danse. Et puis, on va retrouver la voix magique de la Belge Morane qui nous manque tant. Toutes les mamas, à tout de suite.
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0: avez fredonné avec nous le tube de Morane, toutes les mamas, pour clore nos trois chansons françaises à la suite sur votre radio locale, ici Normandie.
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0: Dans le Calvados, participez en famille à une visite pédagogique qui aborde les grands thèmes de la Seconde Guerre mondiale, comme la France occupée, la résistance, le débarquement allié en Normandie, avec la participation d'objets du quotidien, comme les masques à gaz, les tickets de rationnement, les éclats de but, des visites qui sont accessibles aux enfants à partir de 8 ans, qui durent 1h45, qui sont proposées jusqu'à dimanche au Mémorial de Caen, et vous réservez dès maintenant sur memorial-caen.fr. Dans l'ordre, découvrez le point d'Alençon, cette dentelle entièrement réalisée à la main dont le savoir-faire est reconnu par l'UNESCO comme patrimoine culturel immatériel depuis 2010. Assistez à des démonstrations avec les dentelières de l'Atelier National, l'occasion de découvrir toutes les étapes de fabrication. Ces démonstrations ont lieu en continu les mercredis et vendredis de 14h à 16h30. C'est au Musée des Beaux-Arts et de la Dentelle d'Alençon et ces démonstrations ont lieu jusqu'au 18 septembre.
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0: Ici Normandie, vos chansons préférées toute la journée. Wish you the best, c'était Lewis Capaldi. À quelques jours de la rentrée scolaire, nous sommes nombreux à redouter le mois de septembre et ses dépenses. Alors pour rester zen, nous maintenir la tête hors de l'eau et le fou rire aux lèvres, Fred Ballard a fait appel à ses comiques de service dans l'humour en tube.
1: 120 pages avec toutes les matières scolaires, toutes. Et quand même, en fin de paragraphe, des pages détentes. Ah, avec du calcul mental.
2: Ah ben oui, c'est vrai qu'un petit 3 x 7 plus 45 au carré divisé par 8,3, ça vous détend un gosse peu stressé en vacances à la vitesse de la lumière divisé par racine carrée de pi. Mais que les enfants maltraités par les devoirs de vacances se rassurent, Danny Boone est passé par là, il a surbondir hein, après le trauma du passeport pour la 5e.
1: Tout est pensé pour saccager tes vacances et ton enfance. C'est pour ça que je foutais rien à chaque rentrée scolaire et que fin de premier trimestre, j'avais toujours dans mon bulletin « Daniel vient en touriste ». Bah ouais, j'ai pas eu de vacances.
2: Voilà, donc réfléchissez un peu les parents pour les prochaines vacances. Hein. C'est pas un cahier de vacances qui empêchera un destin de cancre, bien au contraire. Mais l'excès de confiance, c'est pas top non plus pour attaquer la rentrée. Pierre Thévenoud le sait maintenant qu'il est sorti du système scolaire.
3: Moi, je fais partie de ceux qui ont longtemps cru qu'ils étaient pas trop cons. On est beaucoup comme ça en France. Hein. C'est ça qui fout le pays en l'air d'ailleurs. Hein. Parce qu'on dit, moi j'ai des trucs à dire. On dit, non, en vrai, c'est vraiment mieux si tu fermes ta gueule. Et on les dit quand même. Si à l'école, tu te débrouillais dans à peu près toutes les matières, sauf les maths. Ouais, mais c'est nous les plus cons de la Terre.
2: Voilà, bon alors que ceux qui ont toujours été nuls en maths se rassurent, hein, cette théorie ne s'appuie sur aucune étude scientifique. La seule chose qui est sûre, c'est que ceux qui font les clowns en classe se débrouillent très très bien une fois adultes. Hein, donc affûtez vos vannes les enfants, J-4 avant la rentrée.
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0: a siffloté un hommage à son idole Charles Trenet hein, dans cette chanson Tombée du ciel. C'était Jacques Higelin, ici Normandie, tous les jours à vos côtés à Mésidon Canon sur le 102.6 FM et le DAB+ pour nous écouter à 17h. Toute l'info locale et la musique revient dans un instant avec la Québécoise Charlotte Cardin, The Way We Touch, et puis sur le ring musical Alain Souchon, Quand je serai KO.
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0: Quand je serai KO, c'était Alain Souchon. Très belle fin d'après-midi sur notre radio locale. Ici Normandie, il est 17h. Toute l'info locale, c'est avec Philippe Thomas. Bonsoir Philippe.
1: Bonsoir.
0: Et le nombre d'élèves en baisse dans l'académie.
1: La Normandie perd 9400 élèves en cette rentrée. Un peu plus de 557 000 écoliers, collégiens et lycéens reprendront la semaine prochaine. Le chemin des cours, le recul démographique se confirme. Certains profitent encore de leurs vacances toutefois, mais d'autres se sont inscrits à des sessions intensives pour réviser les cours de l'année écoulée. À l'agence Acadomia de Caen, 55 élèves ont déjà ressorti leur cahiers et leurs stylos. Jeanne Nogle-Jean, vous avez assisté à un cours de maths avec 5 lycéens qui entrent en terminale.
2: Dès qu'on franchit la porte, il y a l'odeur et le bruit des feutres sur le tableau blanc, les feuilles gribouillées par des formules de maths et les mains qu'on doit lever pour prendre la parole.
3: Comment est-ce qu'on va montrer qu'une suite n'est pas arithmétique ? Là, c'est très simple.
2: Assis au premier rang, Paul est encore très bronzé. Ça a été un peu brutal pour le lycéen de se remettre dans le bain. En reprenant les maths, il était un peu rouillé.
4: Ouais, ça fait bizarre. Ouais. Ça redémarre le système. C'est moins stressant, je suis plus confiant. Je me rappelle de beaucoup plus de choses que pendant les vacances, en fait.
2: Quand il n'est pas prof chez Acadomia, Olivier Garluz enseigne les maths dans un lycée de Falaise. Tous les ans à la rentrée, il sent le même stress chez ses élèves.
5: Ça permet pour eux d'évacuer une part d'anxiété importante. Il y a Parcoursup, hein. Beaucoup d'élèves en classe qui, même cette année, ont des bons résultats, même des 18 au bac, mais pour autant ont redoublé leur première pour avoir un meilleur dossier Parcoursup. La spécificité des mathématiques, c'est quand même un travail d'entraînement. Si vous arrêtez le sport du jour au lendemain, vous n'allez pas courir un marathon deux mois après. Là, c'est un peu pareil. Les élèves qui sont vraiment sur le bord de la route, qui n'ont pas fait de maths, et c'est très dur pour eux la reprise.
2: Plus que quelques jours pour la préparer cette rentrée. Et après tous les efforts, il ne faudrait surtout pas la louper.
4: La rentrée, c'est mardi.
6: C'est mardi.
7: Bah donc vous êtes prêts, mais pas non plus trop, quoi, soit la rentrée.
6: Non.
1: Un reportage de Jeanne Dangle-Jean. Le ressortissant russe suspecté d'avoir percuté un groupe de piétons à Caen va être présenté à un juge d'instruction en cette fin de journée. Sa mise en examen devrait être effective dans la foulée. L'enquête a été ouverte pour assassinat, tentative d'assassinat et violence volontaire avec arme. Deux personnes sont mortes dans ce choc avant-hier soir. Quartier de la Gare qui a également fait 9 blessés. Deux drones à nouveau signalés la nuit dernière aux abords de la prison de Caen-Yif. La cargaison de l'un d'entre eux a été récupéré sur un toit, indique le syndicat UFAP UNSA Justice. Les surveillants ont trouvé à l'intérieur un téléphone et quelques dizaines de grammes de cannabis, d'herbe et de cocaïne. Le syndicat parle d'une situation de plus en plus critique et demande plus de moyens.
0: Près d'une cinquantaine d'élus centristes du Calvados favorables à une primaire pour la présidentielle.
1: Ils rejoignent une tribune signée par 200 élus au niveau national avec la volonté d'avoir un candidat unique de la droite et du centre l'an prochain. Parmi les signataires, les maires de Caen, Bayeux, Lisieux et Rouville, mais aussi le président du département et les parlementaires Sonia de la Provôté, Pascal Alizard et Joël Bruno. Le Caen Basket Calvados dispute son premier match de préparation avant la reprise du championnat. Face à un adversaire de taille, le CBC se déplace au Mans pour affronter le MSB ce soir. Le Mans Sarthe Basket évolue en Betclic Elite. La baignade de nouveau interdite à Deauville, Houlgate, Villers-sur-Mer et Blonville-sur-Mer. Une mesure prise à titre préventif au vu des pluies de ces derniers jours. Un temps qui n'incite d'ailleurs pas vraiment à se baigner.
0: Petit joueur.
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0: Vous ne ferez pas le bain de Noël, quoi. Ou non. Du truc du premier de l'an, non, c'est pas votre truc.
1: Mais vous, c'est votre truc.
0: Ouais. C'est sport extrême. C'était tout quoi, ce qui est extrême, c'est mon truc, quoi.
1: C'était quand la dernière fois?
0: C'est okay. Plus au sud.
1: D'accord, voilà. Effectivement. La météo sans transition, Rodolphe, la nuit prochaine, retourne un peu de grisaille.
0: Eh oui, la nuit va commencer avec un temps clair, sans quasiment aucun nuage en seconde partie de nuit. Ce ciel va se couvrir peu à peu avec un petit vent généralement faible.
1: Pour demain, Météo France prévoit un temps mi-figue, mi-raisin.
0: Eh oui, en matinée, beaucoup de nuages avec des pluies éparses. En cours d'après-midi, quelques éclaircies qui vont faire temporairement leur apparition avec toujours des averses ici ou là. Un vent rafale jusqu'à 85 km/h dans la Manche où le département est placé en jaune.
1: Et les températures seront stables demain.
0: Ouais, 13 à 16 degrés au lever du jour, 21 à 25 degrés pour les maxis de ce samedi. Dans le Calvados, 25 degrés à Honfleur, 24 à Bayeux, 23 à Vire. Dans l'Orne, 22 degrés à Flers, 21 à L'Aigle. Et puis dans la Manche, 23 degrés à Champrépu. La suite, un petit peu plus de soleil dimanche, mais encore quelques gouttes. Et lundi, lumineux.
1: Alors donc, le week-end, C'est pas terrible.
0: Voilà, je suis pour rien. Hein.
1: Et voilà, non, mais.
0: Allez, vous portez vos réclamations ailleurs. Hein.
1: Vous connaissez du monde, quand même, Rodolphe.
0: Vous avez le bras long.
1: Vous avez le bras long.
0: Ouais, je peux vous dire. Voilà. J'en connais. Hein. Bon, allez, à tout à l'heure, 18h, Philippe. La route avec dans le Calvados, Bison Futé qui nous informe d'un véhicule en panne sur le périphérique sud de Caen à hauteur de Fleury-sur-Orne en chaussée intérieure. Alors ça pose pas de problème ce véhicule en panne, c'est plus dans l'autre sens qu'il y a un fort ralentissement qui s'est formé sur le périphérique sud depuis la sortie de la 84 jusqu'à Fleury-sur-Orne en direction de Paris. Et bien sûr, si vous êtes témoin d'une difficulté sur votre parcours, pour faire passer l'info, 02 31 44 48 44. Ici Normandie, c'est la radio qui vous aide à bien circuler pendant le chantier du tramway Caen-la-Mer avec des travaux du réseau de chaleur urbain qui ont lieu rue du Docteur Tillot et Auguste Nicolas avec des déviations mises en place dans les deux sens, boulevard de Tolle en direction des rues Eugène Maes et Caponnière et puis dans le sens montant rue Charles Léandre et de la Haie Vigné. Et vous avez encore plus d'infos pratiques sur ici.fr et sur projet tramway Caen-la-Mer sur WhatsApp.
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0: changer la vie. C'était Jean-Jacques Goldman.
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0: Un rendez-vous qui mélange art plastique, artisanat, peinture, dans une ambiance musicale animée par des groupes locaux. Ça vous tente? C'est la 7e édition de Fêtard, ce week-end, dans le Calvados à Pont-d'Ouilly. On en parle dans un instant, juste après Zazie. Peu importe.

0: Sport.
1: Extrait de son album qui sortira le 2 octobre prochain, qui s'appellera Volatile Zazie, peu importe.
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1: Et dans le Calvados, ce week-end à Pont-d'Ouilly, l'association Saint-Martinime réunit des talents pour mettre en lumière la culture locale, les artistes. C'est la 7e édition de Fêtard à Saint-Martinime, hein, très précisément. Et avec nous, la secrétaire de l'association, Sandrine Lepeinteur. Bonsoir Sandrine.
3: Bonsoir Rodolphe.
1: Et vous n'êtes pas la seule à bosser depuis quelques semaines pour préparer cet événement. Hein. Il y a une belle équipe de bénévoles autour de vous, hein.
3: C'est ça, en effet, ce matin, on était une quinzaine, on y est encore, en fait. On n'a pas terminé.
1: Alors, vous en êtes tout dans l'installation, ça sera prêt demain, dites donc, hein, Sandrine, j'espère.
3: Ouais, ça sera prêt. En fait, c'est un beau petit festival dans un petit village sur les hauteurs de la Suisse normande où on réunit l'art, l'artisanat, la musique, mais surtout la convivialité. Voilà, donc tout le week-end, il y a des artistes locaux qui exposent autour de l'église, dans l'église. On a monté cette année 2 scènes pour pouvoir faire jouer 9 groupes cette année, donc c'est une belle affiche. Alors je vais vous donner les noms des groupes parce que ça me tient à cœur quand même.
1: Donc, allez-y, vous êtes là pour là, Sandrine. Comme ça, moi je fais rien, je vous écoute. Allez-y.
3: Voilà, on a Barbie. Donc pour le programme de samedi, on a Barbie le samedi midi. Ensuite, on a une Batucada qui va déambuler dans le bourg, les Dogo Dogondo. On a les Blue Berets qui vont prendre la suite à 17h. Le soir, c'est notre groupe local aussi, Eden, un groupe rock du bon rock. Le dimanche, on aura vers midi les Manches à air, vers 13h30, Use Me, qui est venu se greffer là à la dernière minute, mais on est ravis d'y recevoir. Le groupe Marc Attack va enquiller vers 15h, ensuite Red Mosquito, c'est pour finir à 18h, Carbone 14. Voilà, donc faut venir les voir, soutenir.
1: Et puis à côté de ça, il y aura des exposants, parce que vous allez accueillir les sculpteurs du Quai d'Harcourt.
3: Et c'est ça, oui, c'est ce que j'allais vous dire en fait. Il y a 2 sculpteurs des Quais d'Harcourt qui vont venir nous faire une pièce sur les 2 jours en fait, donc une pièce unique. Donc il faut absolument venir voir ça parce que ça vaut vraiment le détour. On a des stands, donc bien sûr, hein, vous pouvez vous restaurer. Il y a un stand trip, un stand gâteau maison, le food truck gourmand de l'ail avec ses saucisses frites maison,
1: oh là là.
3: Une buvette qu'on va tenir. Et nous, on organise les trips. Donc voilà, les tripes de Jojo. Donc moi, je vous invite fortement, si vous ne connaissez
1: pas,
3: c'est sympathique, c'est convivial entre amis, en famille, c'est génial.
1: Eh ben écoutez, tout est dit, hein. Rendez-vous à Pont-d'Ouilly, alors sur les hauteurs hein, de Pont-d'Ouilly,
3: c'est
1: comme on dit.
3: Sur les hauteurs de Pont-d'Ouilly.
1: Voilà,
3: oui.
1: Hein, à Saint-Martinime, pour retrouver ses artistes, ses artisans locaux. C'est donc demain et dimanche, la 7e édition du Festivart que vous organisez avec tous les bénévoles de l'association Saint-Martinime. Merci beaucoup.
3: Alors, comme ils sont en train de vous écouter, je voudrais je voudrais vraiment les remercier beaucoup pour tout ce qu'ils font.
1: Félicite, bravo de vous mobiliser pour votre village.
3: Voilà.
1: Merci beaucoup.
3: Merci.
1: Sandrine Lepeinteur, à bientôt,
3: merci,
1: au revoir.
3: Merci.
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0: Ici Normandie, vos chansons préférées toute la journée. Isn't she lovely? C'était Stevie Wonder. Instant, l'enlorme, le Normand Dufy qui s'expose au Haras National du Pin.
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0: Ici, votre radio locale en Normandie, la Symphonie des Éclairs à Haute-Sagazan. 17h27, l'actu musicale du jour. Salut Émilie Mazoyer.
1: Salut tout le monde. Émilie, au rapport pour votre dose quotidienne d'actualité musicale. Aujourd'hui, vendredi 28 août, c'est l'anniversaire de Brandon, de Beverly Hills. Quand même pas se priver de réécouter un de nos génériques préférés des années 90. Hein. Et si l'acteur Jason Priestley qui joue Brandon souffle 57 bougies, eh bien Kelly, Brenda, Donna, Steve et Dylan restent lycéens pour toujours à Beverly Hills donc, et c'est heureux. Attention, rentrée chargée pour Indochine.

annulation de leur concert à Paris, Bruxelles et Genève est sortie le 20 novembre du film de la tournée Arena Tour, la plus grande tournée d'Indochine à ce jour, avec 1,5 million de spectateurs réunis. Un des petits délices des réseaux sociaux, ce sont les séances de sport de Lenny Kravitz. 62 ans et plus beau gosse que jamais. Posté régulièrement sur son compte Instagram, Lenny fait des tractions, Lenny soulève des poids, torse nu en haut, pantalon de cuir moulant en bas.

0: magazine américain Men's Health, Lenny Kravitz explique que ses tenues sexy folie à l'entraînement, ce n'est pas pour faire le buzz, mais non, jamais de la vie. Et c'est parce que c'est ainsi qu'il se présente sur scène. Et faire de l'exercice en cuir ou jean moulant, c'est un peu comme une répète pour lui. Et c'est un peu comme Noël au mois d'août pour nous. Alors rendez-vous sur son compte Instagram. L'été n'est pas terminé sur Arte, et ce n'est pas n'importe quelle saison pour la chaîne de télé, mais un été disco. Summer of Disco, c'est le nom d'une série de programmes consacrée aux 50 ans de cette musique cultissime qui donne envie de danser, ou de rouler des galoches, ou de danser en roulant des galoches. Une sacrée cascade que vous maîtrisez, j'en suis sûre. À ne pas rater dans le Summer of Disco d'Arte, le documentaire sur I Feel Love, l'hymne de Donna Summer et Giorgio Moroder, en libre accès sur leur site arte.tv.
1: 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Tout nouvel horaire sur notre radio locale ici Normandie entre 19h et 20h. Et d'ici là, ce soir, on se régale avec les essentiels de Décibel, le meilleur des invités de la saison précédente. Et à 20h, on va retrouver Métissa ou encore Grand Corps Malade. Notez bien la rentrée de Décibel, c'est lundi 19h. Allez, musique. Si on faisait un petit peu de twist, tiens, c'est pas mal ça. Walk of Life, c'est Dire Straits.

0: of Life. Les Dire Straits, vous connaissez cette spécialité culinaire de Normandie à base de riz et de lait, généralement parfumé à la cannelle, cuit au four dans une terrine. La fameuse tergoule qui a sa confrérie dans le Calvados sur la côte fleurie à Houlgat. On va rencontrer le grand maître François Lebrun tout à l'heure à 17h40 dans les Normandies.
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0: Dans le Calvados, découvrez le château de la capitale du département avec une guide d'exception, la duchesse Mathilde. Tout au long du parcours, vous irez à la rencontre de 9 habitants réincarnés de la forteresse. Parmi eux, Guillaume le Conquérant, bien sûr, mais aussi le roi Philippe Auguste, un chevalier anglais, un soldat de l'ancienne caserne ou une archéologue. Toutes et toutes vont vous dévoiler leurs confidences sur l'histoire du monument. Vous êtes prêts à tout savoir sur le château de Caen? Alors rendez-vous au pavillon d'accueil du musée de Normandie. Vous flashez le QR code, vous mettez vos écouteurs et vous laissez guider par les voix de celles et ceux qui ont vécu. C'est un parcours gratuit qui dure entre 1 heure et 1 heure et demie. Dans l'ordre d'une exposition d'un peintre de la couleur et du mouvement, le Normand néo-havre Raoul Dufy, qui s'est exprimé à travers de nombreux supports, peintures, dessins, gravures, illustrations, céramiques ou encore créations textiles. Parmi les thèmes qui traversent son œuvre, le cheval qui occupe une place particulière. Présent dans les paysages normands de son enfance, il devient un sujet récurrent à partir des années 20 lorsque Dufy découvre l'univers des courses hippiques. Et fasciné par l'élégance du mouvement et l'ambiance des hippodromes, il réalise alors de nombreuses œuvres inspirées du monde des courses. L'exposition Raoul Dufy, quand le cheval devient couleur à voir cet été au Haras National du Pin jusqu'au 29 septembre, avec parmi les pièces présentées un tableau du Haras réalisé en 1939, exposé pour la première fois dans le lieu même qui l'a inspiré.
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0: Fort de retour, tout nouveau titre qui sort aujourd'hui et déjà sur votre radio locale ici Normandie, le nouveau Vianney d'Or et d'Étain.
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0: 17h42, chaque jour on rencontre les Normandes ici, grâce à vous Julia, bonjour.
3: Bonjour Rodolphe.
0: Et on termine la semaine sur la côte fleurie à Houlgat, la ville qui peut se féliciter d'une vie associative particulièrement riche et diversifiée. Hein.
3: Pas moins de 60 associations sont enregistrées sur la commune d'Houlgat, offrant ainsi un panel d'activités très variées dans différents domaines. J'ai rencontré Danielle Odo, qui est la présidente d'Art et Savoir, une association qui propose une vingtaine d'activités, de la peinture à la sculpture, de la rando à la couture. Justement, c'est l'atelier couture qui a réalisé les costumes pour les 120 ans de la ville d'Houlgat.
4: Et ça a été le challenge. Ils ont eu à peu près 8 mois pour faire 140 costumes. Aussi bien les hommes, les femmes, les chapeaux, les ombrelles, enfin, ils ont tout organisé. Les robes à froufrou, les messieurs avec les redingotes. C'est vraiment le challenge qui a été réussi. Comme on a beaucoup de chevaux ici, dans le coin quand même, en particulier Charlie, qui est un cheval qui fait les promenades en calèche sur le bord de mer, il a été mis à contribution et ils ont transporté des gens en costume dans la calèche. Enfin, ça a été quelque chose d'assez exceptionnel, je pense. Et c'est ce qui a un petit peu servi de carte de visite après pour l'association.
3: Les 120 ans d'Houlgat ont été célébrés en 2025 avec une ambiance belle époque dans toute la station balnéaire. Autre événement à Houlgat, tous les ans, la ville organise un concours gourmand, celui de la Torgoule et de la Falu.
5: Oui, alors François Lebrun, le grand maître de la confrérie de la Torgoule. Bah, la confrérie, il y a une quinzaine de membres qui font la promotion de la Torgoule et qui maintiennent la tradition de la cannelle. Et c'est cuit au four dans un récipient en terre, mais une cuisson lente. C'est une cuisson de 7 heures au four.
6: Et le mieux, c'est de l'accompagner avec de la falu.
5: Et le mieux, c'est de l'accompagner effectivement avec de la falu. Donc, tout va très bien ensemble.
3: J'ai rencontré François Lebrun, le grand maître de la confrérie sur le marché d'Houlgat. La confrérie défend la recette traditionnelle, mais aussi l'image d'Houlgat qui, depuis quelques années, est maintenant associée à la Torgoule et à la Falu.
5: Lors d'une fête à Houlgat, justement, il y a 4 commerçants d'Houlgat qui ont décidé de mettre en valeur ce produit. Puis, de fil en aiguille, ont été organisés un concours et depuis chaque année, la Torgoule revit grâce à ses 4 membres.
6: Et si je veux goûter une bonne torgoule, vous me conseillez d'aller où ?
5: Ah bah vous restez là, on en a de la bonne. Nous on fait de la torgoule et on la vend 30 à 40 kilos à chaque marché pratiquement.
3: Le concours de la torgoule et de la falu se déroulera le 10 octobre prochain. En attendant, vous pouvez donc savourer la délicieuse torgoule de François Lebrun, la ferme de nez. C'est l'un des producteurs présents sous les halles d'Houlgat.
0: Ça y est, j'ai faim. Voilà un aperçu d'Houlgat, ses particularités, ses habitants qui vous donneront envie d'aller découvrir la ville, la plage par vous-même. 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Et la semaine prochaine, rencontre avec des Normands de l'agglomération cannaise de Cormelles-le-Royal.
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0: Attention, dans le Calvados, sur le périphérique nord de Caen, cet accident qui vient de se produire en direction de Cherbourg, au niveau de la sortie du chemin vert. Il y a 3 véhicules impliqués, un fort ralentissement. Prudence.
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fabuleux suédois du groupe ABBA, Mamma Mia, sur votre radio locale, ici Normandie, 17h48. L'heure de jouer ensemble, plein de cadeaux à gagner, des cadeaux aux couleurs des 40 ans de votre radio locale ici Normandie. Tout d'abord, le fameux sac collector Eula en toile de jute. À l'intérieur, les 4 invitations pour venir faire la fête avec nous à la Foire internationale de Caen le samedi.

0: Camp et puis le DVD de Cocorico 2. Voici la question. Elle porte sur Christian Clavier, l'un des comédiens de ce film. Où se sont rencontrés les comédiens du Splendide, Michel Blanc, Gérard Jugnot, Thierry Lhermitte et donc Christian Clavier dans les années 60? Alors, ils se sont rencontrés parce qu'ils étaient dans le même lycée ou parce qu'ils étaient dans la même MJC? Au lycée ou à la MJC, ils se sont rencontrés le Splendide? Vous me donnez la bonne réponse, les cadeaux sont à vous. Bonne chance.
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0: les enfants de la chance. Serge Gainsbourg sur votre radio locale ici Normandie, 17h54. Allez, on joue ensemble dans le Calvados aux portes de Caen à Saint-Germain-la-Blanchère. Bonsoir Roger.
1: Bonsoir Rodolphe, comment ça va?
0: Eh ben très bien, et vous?
1: Bon, écoutez, ça va avec le beau temps, ça s'est calmé, donc...
0: Ah ben voilà.
1: On a du soleil maintenant.
0: Eh ben voilà, après la pluie, le beau temps, comme on dit souvent, mais ça fait du bien, ouais. Hein. Ça fait du bien.
1: Et puis ils ont programmé, je crois, une autre canicule, je sais pas quoi.
0: Ah ben alors là, moi je suis pas dans les secrets de Météo France, je n'ai pas de satellite, ouais. Mais voilà. Mais en tout cas, c'est vrai qu'on a eu pas mal chaud cet été, cette pluie est arrivée à point nommé, comme on dit, pour cette rentrée, parce que les sols en avaient bien besoin, notamment les pelouses, c'était l'horreur. Oui. Bon, allez Roger, je vais vous offrir plein de cadeaux. Vous les voulez, les cadeaux?

0: pas?
1: Non, écoutez, je prends, ouais.
0: Alors, le sac collector ici Normandieu-là des 40 ans, à l'intérieur, les quatre invitations pour venir nous voir le 26 septembre à la Foire Internationale de Caen pour la grande soirée anniversaire. Et puis le DVD du film Cocorico 2, dans ce film, il y a Christian Clavier. Et la question portait justement sur Christian Clavier et la bande des comédiens du Splendide, ouais. Ils se sont rencontrés où, les Michel Blanc, les Gérard Jugnot, les Clavier et les Lhermitte dans les années 60?
1: Écoutez, ils se sont rencontrés au lycée.
0: Ouais, c'est ça. Ils étaient dans le même lycée, le lycée Pasteur.
1: Lycée, ouais.
0: Voilà.
1: Exactement.
0: Voilà, c'est Gérard Jugnot qui a rencontré Clavier en 65, lui a présenté ensuite Thierry Lhermitte, puis Michel Blanc l'année suivante. Ouais. Ils ont même suivi des cours de théâtre, et puis voilà, ils sont restés amis toute
1: et
0: leur
1: puis
0: vie.
1: Ils ont fait la carrière, une belle carrière.
0: Effectivement. Eh ben, félicitations, Roger. On est ravis de vous offrir tous ces cadeaux. On vous souhaite un bon week-end, une belle soirée. Et quelle est votre radio locale en Normandie?
1: Ici en Normandie.
0: Bravo,
1: voilà,
0: vous l'avez. Je vous ai à peine soufflé, Roger. Allez, bonne soirée.
1: D'accord, merci.
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0: Maman a tort, Mylène Farmer.
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0: Et bonne soirée sur votre radio locale. Ici Normandie, il est 18h. Info locale, Philippe Thomas, et les Normands seront moins nombreux à prendre le chemin de l'école.
2: 9422 exactement, moins par rapport à l'an dernier. C'est ce que vient d'annoncer l'Académie de Normandie à l'approche de la rentrée. Du côté des 117 000 lycéens, grande nouveauté, il va falloir apprendre à faire sans téléphone. Une loi interdit le portable dans les lycées depuis quelques jours. Au moins en théorie, car la mesure ne sera pas applicable partout dès la rentrée, nuance Natacha Chicot, la rectrice de l'Académie de Normandie.
3: Aujourd'hui, il faut pouvoir travailler sur l'inscription de cette règle dans le règlement intérieur, sur ses modalités de mise en œuvre, parce qu'il y aura évidemment quelques exceptions parfois dans les lycées, ne serait-ce que pour utiliser certaines applications. Et puis surtout, ne pas penser que le respect de la règle passe forcément par des dispositifs coercitifs, comme des pochettes, etc. Il faut faire en sorte que la règle soit comprise. Je me rendrai la semaine prochaine dans un lycée qui a mis en œuvre depuis un certain temps cette interdiction, sans attendre le vote des dispositions législatives, avec des élèves qui désormais ont pris l'habitude placer leur téléphone portable en entrant en cours, tout simplement sur une étagère. Surtout, on donne aussi un petit peu de temps quand même aux proviseurs pour organiser ce travail, en espérant que au cours de ce premier trimestre, les règlements intérieurs pourront être modifiés, l'interdiction comprise et respectée dans nos établissements.
2: Et cet établissement bon élève dans l'interdiction du portable, c'est le lycée Alain Chartier de Bayeux. Le ressortissant russe suspecté d'avoir percuté un groupe de piétons à Caen va être présenté à un juge d'instruction en cette fin de journée. Sa mise en examen devra être effective dans la foulée. L'enquête a été ouverte pour assassinat, tentative d'assassinat et violence volontaire avec arme. Deux personnes sont mortes dans ce choc avant-hier soir, quartier de la gare. Neuf personnes ont également été blessées. Deux drones à nouveau signalés la nuit dernière aux abords de la prison de Caen-Yves. La cargaison de l'un d'entre eux a été récupérée sur un toit, indique le syndicat UFAP-UNSA Justice. Les surveillants ont trouvé à l'intérieur un téléphone et quelques dizaines de grammes de cannabis, d'herbe et de cocaïne. Le syndicat parle d'une situation de plus en plus critique et demande plus de moyens. L'inauguration de l'exposition de la tapisserie de Bayeux au British Museum de Londres approche. Elle aura lieu mercredi prochain en présence du roi Charles, d'Emmanuel et Brigitte Macron et de la ministre de la Culture, Catherine Pégard. Trois élus et ex-élus de la ville de Bayeux seront également présents. Arnaud Tancrel, l'actuel maire, son prédécesseur Patrick Gaumont et Loïc Jamin, premier adjoint et vice-président en charge du tourisme pour Bayeux Intercom. L'ouverture au public aura lieu le 10 septembre. La baignade de nouveau interdite à Deauville, Houlgate, Villers-sur-Mer et Blonville sur mer. Une mesure prise à titre préventif au vu des pluies de ces derniers jours.
0: Le sport, la suite et la fin de la quatrième journée de Ligue 3 demain après-midi.
2: Les Malherbistes seront spectateurs puisqu'ils ont déjà joué et perdu hier soir 1-0 face à Bastia. D'ici le prochain match, tout va se jouer plutôt hors des terrains pour le SMC. Avec la fin du mercato d'été, la période des transferts qui se termine mardi soir, la question va porter autour des possibles départs de dernière minute. L'un des dossiers épineux concerne Mohamed Afid. L'attaquant de 22 ans arrive en fin de contrat cette année et n'a toujours pas prolongé, Olivier Duc.
4: Le contrat de Mohamed Afid s'arrête en juin 2027. L'équation est donc très simple. Soit il prolonge et Malherbe conserve un attaquant de valeur, soit il ne le fait pas et dans ce cas, le risque est de le voir partir libre dans 10 mois s'il n'est pas transféré. La question est donc de savoir s'il portera encore les couleurs cannaises passé le 1er septembre.
5: Depuis le mois de mars, il s'est passé tellement de choses que pour l'instant, tout restera pour moi. Je dirais rien de plus.
4: C'est vrai qu'il reste quelques jours seulement. Hein.
5: Ouais, quelques jours, ouais, jusqu'à lundi soir. Si tu fais pas de bêtises. Ouais, reste le temps. Après, je suis très content ici. Ça se passe très bien. Dans tous les cas, ce sera que du positif.
4: Né à Cherbourg, formé à Malherbe, le garçon de 21 ans a fait toutes ses classes en rouge et bleu, participant à la finale de la Gambardella. Autant dire que ce premier mercato qu'il vit en tant qu'acteur est un peu pesant.
6: C'est facile humainement à gérer ?
5: Humainement, non. c'était pas facile. Après, depuis que les matchs ont commencé, je suis vraiment focus uniquement sur la compétition. Après, ouais, c'est vrai que le mois de juin, juillet, c'était mentalement un peu difficile. C'était mon premier vraiment mercato où il y a des sollicitations, etc. Mais ça fait partie de l'apprentissage.
4: En attendant, Mohamed Afid ne triche pas avec 2 buts inscrits et 1 passe décisive en 3 matchs.
2: La mise en garde de la Ligue de football de Normandie contre les faux certificats médicaux. Soyons vigilants, dit la Ligue sur sa page Facebook. Plusieurs sanctions ont d'ailleurs été prises cette semaine, allant jusqu'à 50 suspensions pour certains joueurs et dirigeants impliqués. La falsification est une infraction pénale, rappelle l'institution, et au-delà, ces pratiques peuvent mettre en péril la santé des footballeurs. Le Camp Basket Calvados dispute son premier match de préparation avant la reprise du championnat face à un adversaire de taille. Le CBC se déplace au Mans pour affronter le MSB ce soir. Le Mansard Basket évolue en Betclic Elite. Et puis la réunion hippique prévue le 1er septembre à Chantilly est transférée à Deauville. Les fortes intempéries de ces dernières heures rendent la piste impraticable à Chantilly et les prévisions météo de ces prochains jours ne permettent pas de garantir la remise en état de la totalité de la piste en gazon. Les 8 courses au programme auront donc lieu mardi sur l'hippodrome de Deauville-la-Touque.
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2: Rodolphe, la nuit prochaine, retour d'un peu de grisaille.
0: Et oui, la nuit va commencer avec un temps clair, sans quasiment aucun nuage. En seconde partie de nuit, le ciel va se couvrir peu à peu avec un petit vent généralement faible.
2: Pour demain, Météo France prévoit un temps mi-figue, mi-raisin.
0: En matinée, beaucoup de nuages, des pluies éparses. En cours d'après-midi, quelques éclaircies vont faire temporairement leur apparition avec toujours des averses ici ou là. Un vent rafale jusqu'à 85 km/h dans la Manche, où le département est d'ailleurs placé en vigilance jaune.
2: Des températures stables par rapport à aujourd'hui.
0: Et oui, 13 à 16 degrés au lever du jour. 21-25 degrés pour les maxis de ce samedi. Dans le Calvados, on attend 25 degrés à Ouistreham, 24 à Yves, 23 à Lisieux. Dans l'Orne, 22 degrés à Flers, 21 à L'Aigle. Et puis dans la Manche, 23 degrés à Saint-Hilaire-du-Harcouët. Et la suite, un petit peu plus de soleil dimanche, mais encore quelques gouttes. Et un lundi lumineux. Lumineux comme vous, cher Philippe Thomas.
2: Ben c'est gentil. Merci, Rodolphe. Bon week-end.
0: Vous nous éclairez dans la nuit. Il y croit pas de ce.
2: Non.
0: Alors, je lui dis des trucs vaches, il y croit pas. Et quand je lui fais des compliments, il y croit pas non plus.
2: Je préfère encore quand vous êtes vache, finalement. Moi, ça me paraît.
0: Ça paraît plus cohérent que le personnage.
2: Plus cohérent, exactement.
0: Mais vous êtes sympathique. Allez, bon week-end, Philippe. Ouais, sympa. La route, avec une bonne nouvelle déjà concernant le périphérique nord de Caen, puisque l'accident qui s'était produit au niveau du chemin vert est maintenant terminé, mais encore des ralentissements dans les deux sens de circulation. Ralentissements aussi sur la chaussée extérieure du périphérique sud, depuis Fleury-sur-Orne jusqu'à la porte du Pays d'Augemont-de-Ville en direction de Paris. Et puis sur l'A84, véhicule en panne signalé par Bison Futé en direction de Caen à Villers-Bocage. On fait la route ensemble, 02 31 44 48 44. Ici mobilité, le trafic des trains, pas de soucis particuliers cette fin de journée dans l'Orne en gare d'Alençon ou dans le Calvados en gare de Caen. Les prochains trains au départ en arrivée sont pour l'instant tous à l'heure. Bon voyage.
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0: Bohemian Rhapsody, c'était Queen.
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0: Dans l'Orne, une fête traditionnelle qui va vous faire découvrir le monde agricole. C'est la 48e édition de la fête de la terre qui a lieu ce week-end à Serres-la-Verrerie. Vous allez voir, le programme, il est riche. On va le découvrir dans un instant, juste après celle qui est arrivée à Paris. Ça y est, on a vu les images. Elle est bien là pour les concerts qu'elle donnera la semaine prochaine à la capitale. Céline Dion, nouveau titre, signé Icar. Bonjour, pardon, merci.
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0: Pardon, merci. Céline Dion.
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0: Alors, dans l'Annecy, vous avez emprunté la route qui relie Belloux-en-Aulme à la Ferrière aux Étangs, la sortie de Serre-la-Verrerie. Vous n'avez pas manqué cette moissonneuse batteuse en paille installée en bord de route. Elle annonce le grand événement de ce week-end, la 48e édition de la Fête de la Terre à Serre-la-Verrerie, organisée notamment par les jeunes agriculteurs de Messé et Cédric Drano qui est avec nous. Bonsoir Cédric.
3: Bonsoir, bonsoir.
0: On en est où de l'installation là? Vous êtes prêts? Il y a encore des trucs à faire?
3: Et je pense qu'il y a encore des petits trucs à faire, essayer de peaufiner et mettre ça au bien pour que le public soit heureux de voir notre belle manifestation qu'on fait aujourd'hui.
0: Alors l'idée, c'est de faire peut-être découvrir le monde agricole, parce qu'avant on avait des aïeux qui étaient agriculteurs et il y en a de moins en moins. C'est aussi pour donner envie aux jeunes de devenir agriculteurs.
3: Oui, c'est ça aussi. Nous sommes une génération un peu plus vieillissante au niveau des exploitants et nous cherchons des nouvelles jeunes qui veulent reprendre des exploitations et aussi de renouveler les exploitations qu'on peut aussi.
0: Alors, c'est découvrir le métier, les exploitations, mais c'est se faire plaisir tout au long de ce week-end à la Fête de la Terre. Deux jours d'animation. Il va se passer quoi? Alors, j'imagine qu'on va bien manger, parce que quand on va chez les agriculteurs, on mange toujours super bien, Cédric.
3: Exactement. Alors, notre petit point, c'est le week-end qui va se dérouler en deux jours. Il y a le samedi après-midi avec un parcours d'obstacles qui va débuter à 14h. Ensuite, le soir, nous avons organisé un petit concert pour animer la petite chose le samedi soir avec le son de Back to Sonic plus une musique derrière. Et le lendemain, comme toute fête de la Terre qui se passe dans tous les autres cantons aussi, il y a plusieurs animations dans la journée.
0: Voilà,
3: le tracteur. Voilà.
0: Ouais. Allez-y. non, allez-y, je vous écoute. Cédric, il y aura quoi comme animation?
3: Oui. Alors, il y aura différentes animations le dimanche. Nous avons le fameux MES, le baptême tracteur, le garden cross qu'on essaye de motiver les jeunes pour qu'ils viennent. Nous avons le tracteur force, le concours de labour, l'exposition de matériel agricole, tous les partenaires locaux et qui nous aident, qui travaillent avec nous, ils sont présents. Le battage à l'ancienne, le lendemain de maïs, c'est tout qui fait pour que vous restiez longtemps le dimanche et que vous en preniez plein les yeux.
0: Et ben voilà. En plus, il ne va pas faire trop mauvais ce week-end. Vous avez scruté la météo, Cédric?
3: Oui, on va croiser les doigts. Bon, on voit qu'il y a peut-être la météo qui va être capricieuse demain, mais j'espère que demain, en fin de soirée, pour assurer le concert, qui sera très agréable, et le dimanche aussi pour faire la suite extraordinaire.
0: Et ben voilà, bravo à tous ceux qui se mobilisent pour faire cette fête traditionnelle, cette fête de la Terre. Donc la 48e édition, c'est demain et dimanche. C'est à Serre-la-Verrerie, notamment avec vous, les jeunes agriculteurs de Messé, dont vous êtes le président, Cédric Drano. Merci Cédric, à bientôt.
3: C'est ça, merci.
0: Bon week-end.
3: Vous aussi, merci, au revoir.
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0: I'm still standing. Yeah, yeah, yeah. Elton John. Ici Normandie, dans un instant, on vous propose de tester une activité insolite, un dîner 100% dans le noir.
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0: Soirée mondaine, c'était Oria.
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0: Dans le Calvados, participez à un moment atypique, à une expérience sensorielle unique qui est une manière originale et conviviale de vous sensibiliser au handicap visuel et à la création culinaire. La soirée se déroule dans l'obscurité totale avec le chef qui s'amuse à créer un menu à partir de produits locaux et souvent bio. Elle possède aussi une approche de la cuisine créative ludique qui est basée sur les sens. L'accueil et le service sont assurés par des adultes malvoyants qui vous accompagneront pour cette expérience. Le prochain dîner dans le noir à la ferme culturelle du Bessin à Équay-sur-Seulles, c'est le 17 octobre prochain, mais vous réservez dès maintenant sur fcb.varembert.com. Dans l'Orne, partait à la découverte du monde fascinant de l'abeille, des séances d'initiation ouvertes à tous les adultes, mêlant la théorie de base indispensable et la pratique au gré du calendrier apicole. Le prochain rendez-vous, c'est samedi 5 septembre de 14h à 17h autour des maladies et parasites de la ruche et de la mise en hivernage. C'est à l'écomusée du Perche situé au prieuré de Sainte-Goburge à Saint-Cyr-la-Rosière.
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0: Voce Bam to Jennifer, Tuveco, le mur Bandera, extrait de concert Corsu Mezzu Mezzu, enregistré à Marseille en mai dernier, diffusé ce soir sur France 3 avec votre radio ici.
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0: La télé encore et toujours, les coulisses TV de Patrice Guincoin. Aujourd'hui Patrice, vous êtes parti à la rencontre d'un ancien vainqueur de la Star Academy. Aujourd'hui musicien reconnu, un doux rêveur qui prête sa voix au cinéma, un héros de dessin animé.
3: Allez, on remonte le temps, nous sommes en 2008 et voici celui qui va gagner cette année-là, la Star Academy. Il s'appelle Moziman et depuis il a fait un sacré bout de chemin. DJ, producteur, chanteur, animateur, chroniqueur chez nos amis de France Inter, invité partout à la télévision. Et depuis mercredi, il est la voix d'un dessin animé au cinéma, Tad l'Explorateur et la Lampe Magique. Tad l'Explorateur qui va rencontrer Archéo Robot, le personnage à qui Moziman prête sa voix. L'occasion de lui demander d'essayer de se souvenir de la télé de son enfance. Qu'est-ce qui vous revient, Moziman ?
4: Bah, je te parle probablement tout de suite des Minicums. Il était une fois la vie. Ça, c'est vraiment mes Madeleines de Proust ultimes.
3: Moi, on m'a dit aussi un certain Denver le dinosaure.
4: Ah, oh, j'adorerais Denver. Mais parce que tout ce que je te cite là, c'est lié à des musiques. C'est moi le dernier dinosaure, Minicum. Oh, je peux te faire un medley. En fait, ce serait ça mon dream track. Ce serait tous les trucs de mon enfance.
3: Alors, on me dit dans l'oreillette que votre émission préférée, c'est L'Amour est dans le Pré.
4: Bien renseigné, l'oreillette. C'est une de mes émissions préférées. Peut-être avec Koh-Lanta et puis la Starac, j'aime bien. Mais c'est vrai que ça me rappelle mon enfance. Je viens d'un village où il y a plus de vaches que d'habitants. Entre la Haute-Savoie et la Suisse allemande, j'ai grandi vraiment entre les deux. Et que ce soit la version française d'ailleurs avec Karine Le Marchand ou la version suisse allemande, exceptionnelle.
3: C'est quoi, c'est la ruralité ou c'est ce petit côté la quête d'amour qui vous plaît ?
4: Je crois que c'est la simplicité des gens. J'ai le sentiment que dans les villages et dans cette ruralité, les gens trichent pas. On n'a pas cette espèce de folie urbaine qui nous crame le cerveau là.
3: Parce que finalement, sans la télé, est-ce que vous auriez pu faire ce personnage, cette voix d'Archéo Robot dans la nouvelle aventure de Tad au cinéma ?
4: C'est une bonne question. Peut-être pas. De toute façon, si on part du point de départ qui est la Star Academy, qui a changé ma vie, je dirais que oui. Surtout que ce petit robot, il est doté d'une intelligence artificielle exceptionnelle, nouvelle génération, et qui, je crois, d'ailleurs, se nourrit aussi beaucoup des médias et de la télé. Il y a plein de références, ne serait-ce que dans sa manière de faire des blagues, par exemple, qui sont très télévisuelles.
3: Voilà, vous saurez que Moziman adore L'Amour est dans le Pré et qu'on retrouve sa voix au cinéma dans le film d'animation Tad l'Explorateur et la Lampe Magique. Quant à moi, la magie, bah, c'est que je reviens demain pour de nouvelles coulisses télé.
0: Eh ben, demain, Patrice Gascoigne en souvient de Moziman qui s'est arrêté au micro de votre radio locale ici Normandie. C'était au début du mois de juillet au festival Beauregard à Saint-Clair où il s'est produit. Allez, musique, voici Bruce Springsteen, Dancing in the Dark. Très belle soirée, c'est vendredi soir, hein.

0: Dancing in the Dark, c'était Bruce Springsteen. Allez, la bonne humeur sur notre radio locale ici Normandie, avec une humoriste de la région Lorle-Haut.
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3: Alors Laure, pas trop difficile la reprise ?
4: Man, qu'est-ce qu'on mange ? Voilà, c'est ça, le plus dur après une semaine de pension complète. C'est le retour de cette gentille petite question, hurlée à travers la porte de la chambre, ou mieux, man, on mange quoi ? Depuis les toilettes portes ouvertes. J'en sais rien, les gars, de ce qu'on mange. Déjà, il est 16h38, donc mollo, je suis pas là-dedans. Et en plus, on sait tous que si je réponds autre chose que McDo ou apéro, je vais me faire pourrir. J'ai 22 ans de couple avec un homme qui coche toutes les cases du gendre idéal selon mes parents. À savoir qu'il a bien voulu de moi. Un miracle, a dit mon père. Résultat, 2 enfants et 10 000 prises de tête sur la question des repas. Alors cet été, j'ai craqué. Enfin, j'ai surtout craqué le PEL, le LDD et les sous de la communion du petit. De toute façon, il s'en fout. Pour m'offrir une semaine en pension complète en Italie. La pension complète, c'est pas des vacances, c'est un arrêt de travail pour maman. Pendant 7 jours, j'ai pas fait les courses, rangé les courses, ni même fait mijoter des lasagnes pendant 2 heures, parce que c'est meilleur quand ça mijote. Un amour. J'ai pas débarrassé la table, ni même chargé le lave-vaisselle en alignant les fourchettes dans le même sens dans l'étage à couvert, cette invention du démon. Et bonus, j'ai été servie par le jeune Andrea, 21 ans, qui me proposait pêche, signora, midi et soir. En disant oui à chaque fois, j'ai quand même mis 3 jours à comprendre qu'en italien, pêche, ça veut dire des pêches, le fruit, et non pas viens commettre le péché originel avec moi dans la rue. Oh, je vous passe les conséquences sur mon transit. Alors le plus dur, c'est qu'à la fin de mon arrêt de travail en pension complète, ai-je bénéficié d'un aménagement de poste pour une reprise en douceur ? Non, que dalle ! Et même pire que ça, car ce 28 août, et pour encore 3 jours avant la réouverture des cantines scolaires, j'ai tout le monde à la maison. Et non pas un, mais 2 repas par jour à prévoir, soit 2 fois plus d'occasions de me faire allumer quand je propose des endives braisées et non pas du poisson pané.
3: Mais alors, c'est toujours vous qui vous occupez des repas ?
4: Non mais, ok Jason, j'ai bien essayé de sous-traiter, mais un caddie de course vu par mon cher étendre, c'est 2 kilos de gruyère râpée, 3 litres de crème et oh, t'as vu, il y avait une super promo sur les pâtes. Donc rien qui ne cohabite vraiment avec mon métabolisme de femme périménopausée qui prend du cul, mais qui prend du cul à chaque bouchée de glucides. C'est injuste. Alors pour m'alléger un peu dans cette tâche, j'envisage aujourd'hui toutes les solutions, y compris de devenir polygame.
3: Ah oui.
4: En effet, pourquoi pas faire rentrer 1 ou 2 partenaires de plus dans la famille, histoire de faire tourner les corvées. Hein, Andrea ? J'en ai parlé à mon mari qui s'est montré pour une fois assez ouvert au débat. Je crois qu'il a pas tout à fait capté qu'en Italie, Andrea, c'est un prénom de garçon. À suivre. En attendant de faire là ou les belles rencontres qui changeront mon quotidien, il est sûrement 16h38 quelque part et le drive ne va pas se faire tout seul.
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0: Voilà, vivement lundi avec Adrien Beltoise qui sera aux côtés de l'équipe du matin. Allez, musique. Tracy Chapman, Talking About Revolution.

Écran total, Benjamin Biolay, 18h55. Dans 5 minutes sur votre radio locale ici Normandie, le journal et puis juste après, histoire de bien entamer le week-end avec la pêche, et bien des tubes.

0: 100% années 80. 100% années 80 pendant une heure. Voilà ce qu'on vous propose avec Laurent Petit-Guillaume.
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0: C'était Florent Pagny.
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0: Et bon week-end sur votre radio locale. Ici Normandie, il est 19h. Le journal est présenté par Cyril Ardo-Redon.
2: C'est une nouvelle illustration de l'ampleur des incendies de l'été. Les assurances vont débourser au moins 500 millions d'euros après les feux en Gironde, dans les Landes et dans le Var. 25 000 sinistrés ont déjà été recensés selon la Fédération France Assureurs, qui évoque, Raphaël Ebenstein, des dommages d'une ampleur exceptionnelle, bien supérieure à ceux enregistrés lors des feux de l'été 2022.
3: Une facture multipliée par 6, peut-être encore davantage, car le bilan se base uniquement sur les données collectées entre le 21 juillet et la mi-août. La vague d'incendie de cette année, dont le méga-feu de Gironde, semble sans commune mesure avec celle d'il y a 4 ans, pourtant alors considérée comme exceptionnelle. France Assureurs a déjà recensé 25 000 sinistres qui vont donner lieu à une indemnisation. Les victimes sont pour l'essentiel des particuliers, maisons, voitures brûlées, mais aussi frais de relogement pour une partie des 30 000 personnes à qui les autorités avaient donné l'ordre d'évacuer leur domicile. Pour les entreprises et les commerces, il s'agit davantage de compensation de pertes d'exploitation que de dommages directs. 1800 dossiers ont été déposés pour ce motif.
2: Les explications de Raphaël Ebenstein sur votre radio locale ici. Le ministère des Affaires étrangères confirme ce soir que 4 Français sont portés disparus après l'importante crue au Népal et au Tibet. Au moins 584 personnes ont été tuées. Il y a près de 2000 personnes portées disparues. Le conducteur russe de 26 ans, suspecté d'avoir foncé sur des piétons devant la gare de Caen, va être présenté au juge d'instruction en vue de sa mise en examen, indique ce soir le parquet. Une information judiciaire a été ouverte pour assassinat. 2 personnes ont été tuées, 9 autres blessées. Aucun des 106 prélèvements ADN réalisés ne correspondent à ceux retrouvés sur les vêtements du petit Émile, 3 ans après sa disparition dans les Alpes de Haute-Provence. Des analyses menées en début d'année. Ces résultats ont été transmis au juge d'instruction. C'est l'une des images de la journée. Céline Dion, grosse lunette de soleil noire sur le nez devant son hôtel parisien. Elle est arrivée en France avant sa série de concerts où elle a été accueillie par ses fans, Mathilde Cariou.
4: Long manteau beige, talons aiguilles et lunettes de soleil sur le nez, Céline Dion n'est restée dehors que quelques minutes, le temps de saluer ses fans.
5: Bienvenue à Paris Céline, on vous aime Céline, on vous aime.
4: Pas de dédicace ni de selfie, simplement quelques mots et un geste de la main. C'est déjà exceptionnel pour Océane et Kylian qui sont venus de Calais ce matin.
6: Malgré qu'il n'y a pas eu de dédicace, elle a pris la peine de s'excuser à tout le monde alors qu'il y a des personnes, ça se trouve, ils n'auraient même pas pris la peine de venir nous voir.
7: Je suis désolé, mais elle ne nous doit rien du tout. On est quand même à 15 jours de la première, je ne sais pas, elle doit répéter, elle a des choses à faire. On comprend, c'est pas grave, mais on est là, on l'accueille, même si elle nous dit un petit coucou de loin, elle dit on t'aime.
4: Les fans ravis et rassurés, surtout de la voir en pleine forme. Samuel et Xavier étaient un peu inquiets de son état de santé.
8: J'ai trouvé souriante, sereine, un peu prudente, parce qu'on ne l'a pas vu trop s'approcher des gens, peut-être pour ne pas choper des rhumes, etc. S'il y a toutes les répétitions après, on sait qu'elle est un peu fragile.
9: Moi, j'ai trouvé en forme et puis un très bon équilibre, puisqu'elle était avec des chaussures au talon très classe. Elle se déplaçait facilement, donc c'est bon signe.
4: Elle est prête, conclut Xavier, pour une tournée magique. Il sera à l'Arena le 12 septembre comme tous les fans présents aujourd'hui.
2: Et la première de Céline Dion sur scène à la Défense Arena, c'est donc le 12 septembre. Sur la route, ça va rester chargé ce week-end après cette journée classée rouge par Bison Futé dans le sens des retours. Demain, toujours pour les retours, la France sera en orange. Décidément, ça sent donc la rentrée. En Bretagne comme ailleurs, il est temps de plier bagages, Johan Moison.
10: Sandra s'affaire dans son mobilhome. Toutes les valises sont sur la terrasse.
11: C'est la fin, malheureusement. C'est le dernier jour. On range, on nettoie le mobilhome, on prend le dernier bain à la piscine et puis demain, on repart vers le Havre.
12: On récupère les beaux-parents qui sont les mobilhomes à côté et puis on fait la route ensemble. 4 heures de route à peu près.
10: C'est Grégory, le mari de Sandra, qui est en train de charger la voiture.
12: Il y a toujours plus de choses quand on repart que quand on arrive, alors c'est pas toujours simple.
13: Et les prochaines vacances, c'est quand?
11: Noël peut-être. Donc pas tout de suite.
10: Monique et son mari, eux, attendent le dernier moment pour plier la tente. Humide.
14: On devait partir hier, mais à cause de l'orage, tout est trempé. Alors, nous avons retardé d'une journée. Pour l'instant, on fait sécher, et puis on s'en va dans une demi-heure, trois quarts d'heure. J'ai épousé un Parisien, alors on rentre à Paris, malheureusement.
10: Cindy s'apprête à prendre la direction de la Vendée.
15: Tout le monde reprend mardi, travail, école pour la petite. Ça y est,
13: c'est fini.
15: Et vous êtes dans quel état d'esprit ?
13: Ça va, j'ai passé de bonnes vacances, j'ai eu 15 jours de vacances, je suis partie 15 jours, tout en Bretagne, j'ai fait tout le tour, c'est parfait.
10: À l'entrée du camping, un couple de retraités vient d'arriver avec sa caravane pliante et ses vélos sur la galerie. Le mois de septembre pèse de plus en plus lourd dans la saison touristique ici en Bretagne, 11% des nuitées l'an dernier.
2: Johan Moison, le foot avec le début de la deuxième journée de Ligue 1 ce soir, PSG Lille, coup d'envoi à partir de 20h45.
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2: La météo ce soir avec des averses parfois orageuses de la Seine-Maritime au Lot-Cher, en passant notamment par la Touraine. Des averses de grêle attendues également dans les Alpes. Côté température, de 17 degrés à Bourg-Saint-Maurice ce soir à 26 degrés à Perpignan jusqu'à 29 à Ajaccio. On regarde les températures pour demain matin, de 18 à 29 degrés, 18 à Lille, 29 à Ajaccio.
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10: Amis du soir, bonsoir et bienvenue si vous venez d'atterrir. Bon, vous arrivez juste sur la même planète, hein, mais 40 ans en arrière. Évidemment, on parle de musique et ce soir, ça commence comme ça.

0: Diana Ross, c'était Chain Reaction.
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0: 82 ans et toujours sur scène. Hein. Diana Ross est en tournée mondiale depuis plusieurs mois. Elle sera ce soir à l'amphithéâtre de Costa Mesa en Californie. Ça fait un petit peu loin. Hein. Mais dimanche, elle sera à Saratoga. C'est encore en Californie, si jamais vous avez le temps et surtout le budget. Oups, désolé, je viens de vérifier, c'est complet. Bon, allez, on va se contenter de ce Chain Reaction qui lui permit en 85 d'ajouter un grand succès. Pour la suite, on change de rythme et on revient au répertoire français. Michel Berger, il n'y a pas de honte, tout de suite.

0: Pino D'Angio. Impossible de rester assis quand arrive ce tube, mélange de rap, funk, disco. On a tous dansé au moins une fois dans sa vie sur ce tube génial, du génial Pino D'Angio. Un Italien né à Pompéi, mais qui démarra sa carrière aux États-Unis. En 80, ce titre s'est vendu à plus de 2 millions d'exemplaires dans le monde. Ça, c'est des chiffres qui font rêver. Hein. Dans un instant, un duo de légende pour vous servir. Easy Lover, Philippe Bellet, Phil Collins. Dans un instant.
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0: Jeanne Masse, c'était toute première fois.
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0: Robe gothique en dentelle noire, mitaine, coiffure rasée asymétrique, maquillage très souligné, noir et lèvres rouge sang. Le look Jeanne Masse dans les années 80 a inspiré toute une génération. Et c'est le privilège des stars, des idoles. Tout a débuté en France en 84 grâce à ce tube toute première fois qu'elle avait auparavant enregistré en italien sous le titre de Cuore di Vento, un collector. Beaucoup plus facile à trouver en vinyle, en CD ou ce que vous voulez, le Reality de Richard Sanderson. Fermez les yeux, Sophie Marceau arrive. La boum.
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0: Gold avec Laissez-nous chanter. Bon bah du coup on les a laissés chanter en 86, entre autres ce tube et puis beaucoup d'autres après. Hein. D'ailleurs ils n'ont jamais arrêté, puisque l'un des membres d'origine de Gold a reformé le groupe avec de nouveaux venus et ils seront en concert le 21 octobre au Casino de Paris. Et là je dis pourquoi pas. Et j'ajoute que 100% années 80 c'est pas fini. Dans un instant, un duo pop et soul, Womack & Womack Teardrops. Belle nuit à tous.
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1: Et l'été continue sur votre radio locale ici. Il est 20h.
0: Les essentiels de décibels. Émilie Mazoyer et Mentissa.
2: Bonsoir.
3: Merci de danser sur les jingles de décibels.
2: C'est parce que je pense que je suis de très bonne humeur aujourd'hui, donc je danse sur à peu près tout.
3: Mais oui, alors c'est un jour spécial évidemment pour une artiste, le jour de la sortie de l'album. Vous êtes beaucoup trop jeune pour que je vous demande si ça vous fait l'effet de la naissance d'un enfant, évidemment. Mais à quoi c'est comparable comme joie ?
2: À quoi c'est comparable comme joie, je sais pas, à une belle journée de victoire.
3: Ouais.
2: Il y a aussi quelque chose de, il y a une émotion de libération. Je me sens libérée, comme si j'avais cet album qui était un énorme secret et que je pouvais pas faire grand chose à part m'ambiancer toute seule dessus. Et maintenant, je me dis, ah, je peux enfin m'ambiancer sur mon album avec les gens, tout le monde. Ça, c'est chouette. Donc, oui, je suis très heureuse.
3: 4 ans se sont passés depuis la sortie de votre premier album, La Vingtaine. On réécoute pour le plaisir.

0: single de Diamant. Hein. C'est un vrai succès, EBAM. Donc, est-ce que la joie du jour, la joie d'enfant difficile, est comparable avec la joie de la sortie de ce premier album il y a un petit peu moins de 4 ans?
1: Oui. Et j'en suis très heureuse de me dire que aujourd'hui ou même hier soir lors de ma release party, j'avais ce même émerveillement.
0: Ouais.
1: Parce que c'est ça qui est dangereux, c'est ça le piège, c'est d'avoir un peu l'habitude, d'être habitué, de parfois se lasser aussi parce que c'est pas un métier facile tous les jours. Et hier soir, j'avais vraiment les yeux qui brillaient, qui pétillaient comme une petite fille, comme la Mantissade il y a 4 ans. Et je me suis dit ah ok, j'ai pas perdu ça heureusement. Et j'espère que je garderai ce oui cet émerveillement. Oh, c'est difficile.
0: C'est celui-là. Hein. Ouais, celui-là, il est costaud.
1: Il est piégeux. Il est costaud. J'espère que je garderai ça tout au long de mon projet artistique.
0: On dit aussi que les moments de joie, ça nous reconnecte à l'enfant qu'on était. Alors, ça tombe bien parce que vous étiez une petite fille qui adorait les majorettes et la série Glee, voilà, où tout le monde dans un lycée chantait comme ça dans des chorales, des tubes et tout. Donc, est-ce que c'est vrai? Est-ce que ça vous reconnecte à cet enthousiasme-là?
1: Oui.
0: Des jours comme aujourd'hui.
1: Oui, vraiment. Et puis hier, lors de ma release party, on a recréé une fête foraine.
0: Oh.
1: Parce que c'est ça que je voulais. J'ai dit, qu'est-ce qu'on peut faire pour ma release party? Il faut que ce soit quelque chose en connexion avec l'album, avec le thème de l'album, Enfant difficile. Et je me suis dit, quels sont les moments qui m'ont marqué de mon enfance? Et je me suis dit, mais les moments en fête foraine, quand on y allait tous en famille, on a tous des souvenirs à la fête foraine.
0: C'est vrai.
1: Que ce soit quand on était nous jeunes ou après, même quand on est parents et qu'on emmène des enfants. Et je me suis dit, je pense que c'est un thème qui met tout le monde d'accord. Tout le monde connaît la fête foraine, il y a quelque chose de familial, de chaleureux, de convivial, et j'ai voulu recréer un peu cet espace et de voir tous ces gens hier soir rigoler, s'amuser, de voir des parents, les enfants aussi étaient présents, étaient conviés à ma release party.
0: Il y avait des barbes à papa.
1: Il y avait de la barbe à papa, du popcorn et des hot dogs.
0: Meilleure fête. Qui veut des cocktails, franchement? Qui veut des pina coladas? On veut ça, exactement.
1: Et hier soir, je me suis dit ça, je me suis dit, mais là, je me suis reconnectée à mon enfance.
0: Ouais.
1: J'avais l'impression que j'avais un peu fait ma Sweet 16. C'était vraiment marrant. C'était très chouette.
0: J'adore. La Sweet 16, c'est la fête d'anniversaire pour les 16 ans.
1: Oui.
0: C'est vrai que, alors nous, en France, en Belgique, bon, on fête nos 16 ans, mais les Américains prennent ça très au sérieux.
1: Exactement.
0: Ils font des fêtes incroyables.
1: Ouais.
0: Incroyables. Alors, ces questions sur l'enfance, c'est aussi parce que, au-delà de votre joie presque enfantine de sortir ce deuxième album, il porte ce titre donc Enfant difficile, et au pluriel, s'il vous plaît, la chanson Les Enfants difficiles.

0: Étant donné,
1: c'est assez incroyable, on se dit... En vous voyant aujourd'hui, comment ça, quelqu'un a marqué dans un dossier, oh là là, la petite Mentissa, attention, elle est difficile, c'est vrai?
2: Oui.
1: Est-ce que vous pouvez me raconter ça?
2: Oui. Quand j'étais plus jeune, moi, de mes 6 à mes 10 ans, c'était vraiment compliqué, moi, à l'école. Je m'entendais pas du tout avec mes profs. Mes profs ne m'aimaient pas. J'avais un tempérament, je pense, assez fort pour une petite fille de 6 ans. Et ça, c'était quelque chose qui était très mal vu. À 6 ans, tu es censé être docile. Et moi, bah, j'étais têtue, je faisais ma vie, et quand j'avais envie, oui, et quand j'étais pas d'accord, bah, je le montrais assez bien. Et ça, c'était quelque chose qui m'a été beaucoup reproché. Je me souviens notamment de toutes ces petites notes. Souvent, en plus, la prof, elle prenait un stylo rouge, pas du noir, du rouge. Et je me souviens, quand j'ouvrais mon agenda, je voyais du rouge partout, et quand je regardais, chez mon camarade de classe à côté, lui, il avait pas autant de rouge.
1: Ouais.
2: Et c'est fou, parce que... Aujourd'hui, avec du recul, j'en rigole, mais je me suis dit quand c'est quand même quelque chose qui m'a marqué étant petite, de me dire ah moi il y a quelque chose qui va pas avec moi. Visiblement, je suis pas assez gentille, je suis pas assez je suis un peu à l'écart. Et aujourd'hui, je me dis mais c'est ça qui a fait ma force, c'est ma personnalité justement, ouais. Et c'est mon fort tempérament. Mais à cet âge-là, non, c'était pas quelque chose qui était bien vu. Et donc je pense que toute ma vie, par après, j'ai essayé justement de rentrer dans les cases, de ne pas déranger, de toujours avoir un comportement assez maîtriser. Je pense que c'est un peu une conséquence inconsciente
1: de ça.
2: Voilà. Parce qu'en fait, moi, mes premières interactions, parce que 6 ans, c'est très jeune, mes premières interactions dans le monde social étaient déjà très dures. Et on m'a vite fait comprendre que non, toi, tu vas rester à ta place. Tu vas rester calme.
1: Ouais. Oui. Alors après, il y a effectivement le côté enfance, mais les gens à qui on demande de rester à leur place,
2: oui.
1: Quand en plus, elles sont femmes,
2: oui.
1: Et quand en plus, elles sont noires,
2: oui.
1: C'est d'autant plus étouffant parce qu'on se dit, en fait, c'est pas par rapport à ce que je fais, c'est par rapport à ce que je suis. Donc, c'est pour ça que je trouve qu'il est épatant, le titre de votre album, parce que ça veut dire qu'à un très jeune âge, parce que vous avez 27 ans, vous avez analysé ça et vous avez appris à fonctionner avec ça.
2: Oui.
1: Parce que ce phénomène-là, il s'arrêtera jamais. On demandera toujours aux femmes et aux noirs de parler moins fort que les autres et de surtout pas se plaindre. T'as déjà de la chance d'être à notre table. Donc tu vas la fermer, mais vous arrivez à fonctionner avec ça.
2: Mais en fait, je pense que j'ai compris très tôt que si je voulais être acceptée dans certains milieux, plus moi j'ai grandi en Flandre, donc la partie flamande de la Belgique.
1: C'est là où il y a beaucoup de Hollandais et de nains de jardin dans les jardins. Incroyable.
2: Exactement.
1: C'est incroyable ce lieu, vraiment.
2: Et où on va pas se mentir, l'ouverture d'esprit, c'est pas forcément, ça fait pas forcément partie de la culture là-bas. Donc j'ai toujours compris très vite que pour pouvoir me faire une petite place, il allait falloir que je me dompte. Et c'est seulement maintenant, en fait, 21 ans après, que j'ai compris ce que ce phénomène avait créé en moi, ce que ces premières interactions avaient créé en moi. Et c'est maintenant que je me suis dit, mais en fait, c'est fini ça.
1: Ouais.
2: En fait, j'ai pas besoin de montrer tout le temps, de me montrer toujours hyper reconnaissante, parce que j'ai cette quête un peu irrationnelle de chercher ma place. En fait, si je suis là, c'est que je suis à ma place. Et ça, c'est quelque chose de très difficile. On n'a pas toujours conscience de ça, parce que les gens aiment nous rappeler en permanence que bon, on n'est pas à notre place. Si on est là, c'est parce que coup de chance, coup de bol, si ça. Et moi, j'ai envie de dire non. Si je suis là, c'est que je mérite d'être là, c'est que j'ai travaillé pour. Et voilà, et que je n'irai nulle part, voilà. Et cet album m'a vraiment aidé à réaliser ça. Et c'est pour ça que mon album s'appelle Enfant difficile, parce qu'il y a vraiment eu un avant-après cette chanson. C'est en écrivant cette chanson que j'ai compris à quel point ces choses qu'on m'avait dites plus jeune m'avaient marqué, et que j'avais un peu malheureusement créé un peu une identité, on va dire un masque, une façade aussi pour plaire. Et aujourd'hui, je me suis dit, il est temps d'enlever ce masque. Quitte à ne pas plaire à tout le monde, quitte à perdre quelques personnes en route, mais au moins, je veux que les gens à qui je parle sont des personnes qui sont comme moi. C'est ça que je voulais. Avant, j'avais envie de, quand j'ai commencé avec Ebam, je voulais plaire à un grand nombre. Et quand on veut plaire à un grand nombre, alors du coup, on est lisse et on a un discours très maîtrisé. Et en fait, maintenant, je me suis dit non, il est temps que tu dénonces ce que tu as envie de dénoncer, tu racontes ta vérité. Et c'est sûr que les gens qui vont aimer et qui vont s'identifier avec ton discours, ce nombre-là, il va forcément se rétrécir.
1: Ou
2: et
1: pas.
2: C'est OK. Ou pas, non, ou pas.
1: Ou pas, même si ça.
2: Oui.
1: Alors, on a parlé aussi de ce côté s'accepter soi. Oui. C'est vrai que voilà, vous êtes sur le devant de la scène à un jeune âge, hein, mm-hmm. puisqu'en gros, à 23 ans, tout le monde vous connaît au moment du premier album. Donc forcément, vous êtes regardée. Vous avez vos réflexes de petite fille qui veut être la première de classe, mm-hmm. et en tout cas. Et donc, vous êtes un petit peu dans une attitude policée, etc. Mm-hmm. Peut-être ça vous empêche un peu de profiter, d'ailleurs, hein, de ces premiers succès. Et là, dans l'album, il y a des chansons comme ça qui regardent en face cette façon de faire. Il y a notamment « Qu'attendez-vous de moi ?»
2: Oui. Attends.

0: qu'attendez-vous de moi? C'est très indiscret la question que je vais vous poser, mais tant pis, vous pouvez m'envoyer balader même si ça... En vrai, vous parlez à qui quand vous posez cette question?
1: Je pense que je parle aux gens, je parle à mon public.
0: Au public, ouais. D'accord.
1: Parce que je pense que c'est une des questions qui me trotte depuis mes débuts, et c'est peut-être la seule question que je n'ai jamais vraiment posée. Mais parfois, j'ai envie que les gens me disent honnêtement, quand ils viennent me voir en concert, quand ils ont pris un billet, qu'ils ont acheté un billet, qu'ils ont fait la route pour venir me voir, qu'est-ce qu'ils attendent vraiment de moi, honnêtement? Pas le « oui, on t'aime bien, on t'aime ». Non, qu'est-ce qui vous donne envie de venir me voir? Et est-ce que vous avez envie de repartir avec quelque chose ou pas?
0: Ouais.
1: Et c'est une vraie question qu'on se pose tout le temps.
0: Et vous avez peut-être la réponse en vous. Quand vous allez voir une artiste que vous aimez, qu'est-ce que vous attendez d'elle?
1: C'est ça la question. Je pense que j'aime bien voyager quand je vais en concert. Et en fait, je pense que moi, quand je vais voir une artiste que j'aime bien, j'ai envie qu'elle m'emmène là où moi je n'ose pas aller. Quand je regarde une femme sur scène, j'ai envie qu'elle me donne le courage de faire des choses que moi je n'ose pas faire dans ma vie. J'ai vu Sabrina Carpenter, j'ai vu Rosalia, j'ai vu Beyoncé. En fait, après ces concerts-là, une fois que tu as vu Beyoncé sur scène, tu rentres chez toi et tu dis bon. Ma cocotte. Tu sais, t'as un boost de confiance.
0: Ouais.
1: Et c'est ça, en fait. C'est que tout d'un coup, je rentre chez moi et j'ai l'impression d'avoir des ailes, quoi. Et je me dis, c'est fini, moi aussi, en fait, j'en suis capable. Et c'est ça que j'aime bien. C'est ce truc où, tu vois, ça met en route quelque chose en toi de, un peu de boost de confiance, et ça fait du bien.
0: C'est beau.
1: En tout cas, moi, c'est souvent ce que je cherche quand je vais voir une artiste sur scène.
0: Mentissa, lâchez prise. J'ai du mal.

0: il paraît que ça fait très peur de lâcher prise, encore plus quand on est une artiste et qu'il faut lâcher prise devant tout le monde. Alors, ça y est, vous l'avez fait.
1: Je pense que je suis en mouvement vert.
0: Ouais.
1: J'aime bien me dire que la vie n'est pas une image arrêtée. Et donc, bien sûr, c'est pas parce que j'ai écrit Balance que du jour au lendemain, j'étais en mode oh, j'aime trop mon corps. Mais je pense
0: c'était sur le premier album. Si vous la connaissez pas, Balance, il faut l'écouter.
1: Mais je suis sûre que écrire ce genre de chanson, ça m'aide de me dire ok, maintenant que tu l'as dit, faut vraiment que tu fasses ce travail-là.
0: Ouais. Et partager l'écriture de chansons, alors, parce que c'est une chose que vous avez faite sur cet album, Enfant difficile. Il y a notamment un garçon qu'on aime beaucoup qui s'appelle Noé Préchauffe, qui est à vos côtés sur la création de la chanson d'amour.

0: cette chanson qui raconte, je pense, l'histoire vraie de l'histoire d'amour que vous vivez en ce moment, Mentissa, que vous voulez protéger un petit peu et que vous voulez pas en parler. Et donc vous appelez votre copain Noé Préchoff pour écrire ensemble cette chanson.
1: Oui. En fait, je pense qu'on avait déjà écrit une dizaine de titres et on se dit, on n'a pas encore la chanson d'amour. En fait, c'est devenu presque un peu une blague. Oui. Chaque session, on se disait, on n'a pas.
2: Il faut le slow.
1: Oui, on a les traumas d'enfance, check. On a la chanson où je dis aux gens de pas trop me chercher, fais gaffe à toi, check. On a la chanson, on a tout. On se dit, on n'a pas la chanson d'amour. C'est pas possible.
0: Surtout que vous êtes amoureuse.
1: Oui,
0: alors c'est quand même dommage.
1: Et que je suis une grande amoureuse de l'amour. J'aime ce thème. Mais en fait, on se disait, en fait, il y en a tellement déjà. En fait, si c'est pour écrire une chanson d'amour bateau, ça sert à rien. Et en fait, on discute un peu. Il me dit, mais toi, ta vie, c'est comment je lui dis, moi, j'ai une très bonne relation, ça se passe bien et tout. Je lui dis, c'est vrai que je suis quelqu'un d'assez pudique sur ces choses-là. J'aime pas trop étaler ma vie sur les réseaux et tout. Il me demande pourquoi. Je dis, mais je sais pas, j'ai toujours eu un peu cette pudeur. Moi, je crois vraiment au vivons heureux, vivons cachés. Il me dit, c'est ça qu'on doit écrire. Et puis, je lui dis aussi, moi, j'ai vraiment ce truc où parfois les chansons d'amour mythiques, si demain la personne elle part, t'es bien avec ta chanson d'amour. Je pense à plein de chansons d'amour. Incroyable, qui existe. Quand les histoires se terminent, je me dis, tu fais comment? Tu continues à la chanter? Et pour toutes ces raisons-là, je lui disais, j'ai du mal à faire le pas d'écrire une chanson d'amour et d'écrire sur papier, de faire une déclaration à cette personne, parce que, imagine, ça se finit, c'est bizarre.
0: Les chansons, c'est pour toujours. Alors, j'ai posé la question à Oshi, parce qu'elle a fait carrément tout un album avec, c'était sa compagne à l'époque et ça l'est plus aujourd'hui.
1: Oui.
0: Des chansons sur leur rencontre, sur leur amour, sur leur coup de foudre, machin et tout. Et elle m'a dit, non, je chanterai plus.
1: Je chanterai plus
0: sur scène.
1: Tu vois.
0: Ouais.
1: Mais c'est pour ça, moi j'ai anticipé ça. Parce que moi, je suis
0: trop
1: toujours,
0: maligne,
1: j'ai toujours un coup d'avance.
0: C'est ça.
1: Je dis non. Et donc finalement, c'était marrant d'écrire une chanson d'amour qui n'en est pas vraiment une.
0: Ouais.
1: Je lui dis, en fait, c'est pas vraiment une chanson d'amour. Hein, attention, on va pas s'emballer. Mais bon, quand même. Et à la fin, de dire, peut-être que finalement, c'est quand même une chanson d'amour. Je trouvais ça très marrant d'avoir cet angle-là qui est aussi ce que je pense et ce que je ressens.
0: Ça ressemble à ce que vous imaginiez, Mentissa, la vie de chanteuse. Parce que vous y pensez depuis que vous êtes toute petite. Je crois que vous avez fait The Voice Kids. Donc quand vous étiez enfant, vous aviez envie, etc.
1: Oui.
0: Est-ce que ça ressemble à ce qui vous faisait rêver?
1: Je savais pas du tout à quoi m'attendre. J'avais pas vraiment d'image où c'était un rêve, et souvent le rêve c'est quelque chose d'assez inatteignable, c'est très flou, c'est très vague, donc non, je savais pas du tout à quoi ça ressemblait, mais maintenant que je le vis, non, je suis reconnaissante. Je pense que c'est plus dur que ce que je croyais. Je pense que quand on rêve de quelque chose, on voit que le positif et on se dit pas qu'en vrai, derrière des artistes, des icônes de la pop, en fait, il y a beaucoup, beaucoup de travail et il y a aussi beaucoup de, il y a beaucoup de solitude aussi, je pense, dans ce monde-là, le monde d'artistes, parce que on passe de vraiment, on est sur le devant de la scène, on est acclamé par plein de gens et le lendemain, on rentre chez nous et on est tout seul. Donc ça, c'est quelque chose qu'il faut gérer. Vu que c'est pas quelque chose qui est psychologiquement, personne est vraiment fait pour ça, pour être accablé, enfin acclamé, idolâtré, d'avoir des gens qui viennent vous voir et qui vous disent merci, je vous adore, votre chanson m'a sauvé. C'est pas quelque chose de, et donc il faut réussir, je pense, à trouver un bon équilibre et surtout à garder la tête sur les épaules quand même, à garder les pieds sur terre, pas s'envoler, et aussi justement accueillir les victoires comme les échecs aussi. Je pense que ça, c'est important. Moi, j'ai de la chance d'avoir un bon entourage, mais ça, c'est vrai que j'avais sous-estimé ce que ça fait à l'ego quand on sort un single et que ça marche pas, parce que c'est comme ça,
0: ça prend pas. Les radios, elles en veulent pas,
1: mais c'est ça, tu en prends un coup, et au début je me disais, je m'en fous, et 3 mois après, en fait, je me dis, non, en fait, ça va pas. Et j'ai mis du temps vraiment à. Et aujourd'hui, j'en rigole et je me dis que les échecs ou les flops, comme on dit, ça fait partie d'un parcours, c'est hyper important aussi. Mais oui, il y a plein de choses que j'avais sous-estimées.
0: Ouais.
1: Et je pense l'ego aussi. J'avais sous-estimé quand même cette espèce d'ego trip parce que t'es tellement toujours, tout le monde te met sur un piédestal et après, du jour au lendemain, c'est fini. Les gens, ils passent à autre chose. En plus, c'est ça aujourd'hui, ça va vite. On est dans la consommation. Fast food,
0: rapide,
1: quoi. Et donc, il faut pas il faut pas paniquer, il faut faire son truc, il faut rester sur sa ligne directrice, il faut rester sur son chemin et il faut faire, voilà, il faut faire ce que t'as à faire.
0: Alors vous avez fait un joli petit lapsus puisque au lieu de dire acclamé tout à l'heure, vous avez dit accablé. Mais c'est intéressant parce qu'il y a une chanson sur l'album qui s'appelle Fais gaffe à toi, où justement on se dit, tiens, elle envoie bouler un peu les médisants. Alors les médisants, il y en a partout.
1: Oui.
0: Il y en a même dans ce bureau, des gens comme ça qui se baladent toute la journée à dire du mal des uns des autres. J'ai souvent tendance à penser que ça dit plus sur eux que sur les gens qu'ils accablent.
1: Oui.
0: Vous, forcément, étant star, il y a d'autant plus de monde. Nous, on a un relou au bureau, mais alors vous en avez combien ?
1: Oh, des relous, j'en ai pas mal. Hein. Après, honnêtement, je m'en sors plutôt bien sur les réseaux sociaux. J'ai pas beaucoup de haters, comme on dit, mais ça m'est arrivé.
0: Ouais.
1: Mais je pense que cette chanson, elle est plus axée sur la vie intime et la vie quotidienne de tous les jours, justement. Ouais.
0: Et tout le monde s'identifie, fait gaffe à toi.
1: Mais oui, mais tu vois, ce mec relou qui fait des blagues, il trouve ça super marrant, et tu vois, il te regarde. Et c'est ça, en fait, où des gens qui pensent qu'ils ont leur... En fait, on leur demande pas leur avis. Et ces gens qui ont toujours besoin de donner leur avis constamment sur comment tu t'habilles, sur comment tu es, sur comment tu te présentes, oh, moi ça me saoule. Et je me suis dit, c'est quoi, j'écris une chanson pour tous ces relous, ces médisants, comme tu dis. Et je vais leur dire gentiment de rester à leur place.
0: Bah, c'est ça, fais gaffe à toi, exactement. Alors il y a des moments graves dans l'album, on parlait tout à l'heure de pop et d'envie de légèreté, de lâcher prise, etc. Il y a la chanson Comme un loup qui parle avec beaucoup de délicatesse. De quand un homme violent entre dans un foyer, qu'est-ce que ça fait aux adultes et aux enfants qui sont dans cette maison ?

0: entre les lignes de cette chanson que vous avez vécu ça, impuissante puisque enfant.
1: Oui.
0: Est-ce que c'est une chanson thérapeutique ?
1: Oui, je pense que c'est une chanson thérapeutique. C'est une chanson qui m'a libérée aussi parce que c'était vraiment, c'était un lourd secret pour moi. Ouais. C'était un fardeau à porter parce que je me rappelle que c'était quelque chose dont je voulais pas du tout parler au début. Et en fait, j'ai l'impression que c'est un truc qui me suivait un peu, que je traînais un peu et je me disais bon, peut-être que ça reste là parce qu'en fait, mon rôle est d'en parler. Ouais. Et cette chanson, je l'ai écrite. J'ai commencé l'écriture toute seule de cette chanson. J'ai écrite, je pense, la fille de ma mère et comme un
0: Bah elle est là, la fille de ma mère.
1: Dans la même période.

0: peut-être.
1: Énormément d'amour hein, dans cette chanson, La fille de ma mère. Mais voilà, si on la met à côté de Comme un loup.
0: Oui, on comprend mon cadre familial.
1: Ouais. Et on comprend le titre de l'album. Évidemment que Mentissa, c'est une gosse difficile, puisqu'il y a un homme violent à la maison.
0: Oui, et c'est en fait. Alors,
1: et elle ne peut pas sauver sa mère.
0: Exactement. En fait, c'est difficile quand chez toi, tu manques un peu de repères, tu manques de stabilité. C'est très difficile. De se construire en fait à cet âge-là, c'était pendant toute mon adolescence, mais
1: ouais.
0: À l'âge de 16 ans en fait, t'as envie de t'occuper, j'en sais rien, du jean que tu veux le jean que t'as envie de mettre, t'as envie de parler de garçon, enfin à 16 ans t'as pas envie d'être là à appeler la police parce que c'est la bagarre chez toi à la maison, et c'est ça qui était difficile, et j'avais aussi l'impression d'être la seule à vivre ça. Je me disais mais je peux pas en parler aux profs, je peux pas en parler à mes copines, les gens ils vont penser qu'on est des fous, et en fait j'avais honte, et la raison pour laquelle j'ai écrit cette chanson c'est que j'ai toujours eu honte d'en parler autour de moi.
1: Parce que vous pensiez que vous étiez la seule. Donc là, cette chanson, s'il y a ne serait-ce que 5 filles qui sont en train de vivre ça, qui l'entendent, vous en aurez peut-être sauvé 5 qui se diront, je suis pas toute seule.
0: Et c'est pour ça que j'ai décidé de la mettre sur l'album. J'étais pas sûre de vouloir mettre cette chanson. À la base, je l'ai écrite juste pour moi, me libérer de quelque chose. J'avais visiblement besoin d'en parler encore. Et après, il y a eu vraiment cette question de tu la mets sur l'album ou pas. Je me disais, elle est quand même très intime. Et puis je me suis dit, mais attends, moi, à 16 ans, ça m'aurait sauvé d'avoir une chanson comme ça,
1: ouais.
0: Et de me dire ok, d'accord, alors c'est dur, c'est très dur, c'est très triste, mais je suis pas la seule, et juste le fait de savoir que parfois on n'est pas les seuls à vivre ce qu'on est en train de vivre, ça sauve vraiment, et c'est pour ça que Comme un loup est sur mon album, c'est pour moi et pour toutes ces personnes qui malheureusement vivent ou ont peut-être vécu ces épreuves-là.
1: C'est un vrai voyage ce disque. Alors, c'est marrant, tout à l'heure on m'avait dit que vous vouliez voyager quand vous allez voir vos chanteuses en concert. Ben, c'est vraiment ça, parce que à des moments on se marre avec vous, à des moments on est vos pom-pom girls, on dit ouais, allez Mentissa, tu vas y arriver, et voilà, et en fait vraiment vous nous embarquez, vraiment les amis, je vous recommande d'écouter Enfant difficile, ouais vraiment, ma chère Mentissa, bonne route.
0: Merci beaucoup.
1: Et bravo pour cet album.
0: Merci bravo. Pour l'invitation, merci pour l'échange.
1: À bientôt.
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1: Le surdoué Grand Corps Malade qui, 20 ans après son premier album, n'en a pas encore fini.
4: Je n'ai pas encore fini avec l'envie d'écrire, car quand le monde va trop vite, il n'y a que ça qui m'aide à ralentir. Quand mon cerveau constate, c'est mon stylo qui comprend, qui sait prendre du recul, noircir la page en m'éclairant.
1: Eh ouais, ça fait 20 ans, mais pas le temps de faire le bilan. Grand Corps Malade préfère ouvrir un nouveau chapitre. Nouvel album fabriqué dans un nouveau pays, nouvelle tournée, nouvelle rencontre en studio. La seule chose qui ne change pas, c'est son envie d'être là avec vous. Bonsoir Grand Corps Malade.
4: Bonsoir.
1: Bienvenue dans Décibel. Je suis toujours contente.
4: Ah.
1: Alors, il y a du nouveau, on le disait, 20 ans de carrière.
4: Et oui,
1: depuis ces voyages en train, c'est ce jour-là qu'on a découvert Grand Corps Malade.
4: C'est vrai que les histoires d'amour, c'est comme les voyages en train. Et quand je vois tous ces voyageurs, parfois j'aimerais en être un. Pourquoi tu crois que tant de gens attendent sur le quai de la gare? Pourquoi tu crois qu'on flippe autant d'arriver en retard?
1: Grand Corps Malade, les voyages en train, c'est le premier tube, et puis la première victoire de la musique aussi, Révélation scène en 2007. J'ai dit que t'as pas très envie de faire le bilan, mais puisque t'es là, moi je veux bien en faire un petit quand même. Tu t'imaginais au moment de ce premier album que tu ferais ça sur le long cours?
4: Non, je m'imaginais pas parce que je pense pas aussi loin.
1: Ouais.
4: Donc si on m'avait dit est-ce que dans 20 ans t'auras déjà fait plein d'albums, je me pose même pas la question en fait. Et si jamais on m'avait forcé à me la poser,
5: Non, j'aurais pas imaginé tout ce qui s'est passé depuis 20 ans. C'est vrai qu'il s'en est passé beaucoup.
1: Ouais.
5: Mais voilà, le premier texte, là, c'est j'en ai pas encore fini, c'est l'intro de l'album.
1: Ouais.
5: Parce que justement, mais moi, j'ai aucun problème à faire des bilans. J'adore les bilans. Mais en tout cas, un bilan, c'est un bilan provisoire, quoi. Ça veut pas dire que c'est fini. Et en effet, j'ai encore plein d'envie et plein d'idées. Donc, on repart pour 20 ans, quoi.
1: Alors, je donne les chiffres parce que c'est un bilan, mes enfants, comment dirais-je, ébouriffant. Donc, 8 albums. Le 9e, Voir la mer, arrive dans quelques semaines. 2 millions d'albums vendus, 3 victoires de la musique, 3 films aussi, Patient, La vie scolaire et l'excellent Monsieur Aznavour. Plus de 800 concerts donnés en France, mais aussi partout dans le monde. C'est pas rien. Il y a aussi des tubes, des vrais tubes radio, comme ce Mais je t'aime, victoire de la chanson originale en 2021.

0: Camille Lelouch. Alors, est-ce que justement, cette chanson, J'en ai pas encore fini, qui est le tout premier extrait du 9e album.
1: C'est déjà sorti.
0: Voilà. Est-ce que c'est aussi justement une réaction à ce bilan, un bilan qui est extrêmement positif, où tu as réalisé énormément de choses, où tu as eu énormément de succès, et tu te dis à toi-même, OK, j'en ai pas encore fini, il y a encore des rêves à aller chercher, c'est ça dedans.
1: Exactement, c'est un peu ça. C'est toujours difficile à expliquer comment une envie de texte naît, ouais. Mais là, je suis né avec. Je me rappelle, je crois, ma première idée, c'était, j'étais un peu mélancolique et j'avais envie de dire, tiens, je n'ai pas encore fini avec la mélancolie. Et je voulais écrire un texte là-dessus. Puis je me suis dit, mais finalement, je n'ai pas encore fini avec beaucoup plus de choses que ça.
0: Ouais.
1: Donc, je n'ai pas encore fini avec l'envie d'écrire, avec mon optimisme, avec l'envie de faire des vannes, avec mes combats silencieux, ouais. Avec l'envie d'être amoureux. Et voilà. Et donc, du coup, ça a donné un texte comme ça, un peu fleuve, sans refrain. Voilà, du texte un peu dans la pure tradition slam du début.
0: C'est ça.
1: Beaucoup, un texte assez dense. Mais voilà, qui arrive pour moi au bon moment et puis qu'une bonne manière d'introduire l'album où il y a après plein de choses très différentes.
0: Il est dense, mais digeste, je veux dire, on comprend. Mais la question en fait que je me posais, c'est si c'était du coup une conversation entre toi et toi, simplement, j'en ai pas encore fini, ou est-ce que c'est une réponse à des questions qu'on a pu te poser aussi, je sais pas, dans ton entourage professionnel.
1: Non, là c'est plutôt entre moi et moi,
0: toi et toi.
1: Et toi, ouais. Ça va, j'ai pas eu trop de gens qui m'ont dit alors c'est la fin, c'est fini, non, pour
0: ça
1: l'instant,
0: y est,
1: t'es vieux. Non, ça va. Ça va, c'est peut-être... c'est plutôt... Et pourtant, j'ai pas besoin de me convaincre. Moi, je suis là, je sais naturellement que j'ai envie de continuer. Mais c'est vrai que c'était une manière d'introduire l'album, ce petit bilan et perspective, tu vois, comme on dit dans les sociétés. C'est-à-dire qu'à la fois, on regarde où on en est, mais on ouvre une porte, quoi. Je venais de poser mon stylo et de fermer les paupières. Je pensais éteindre mon cerveau en éteignant la lumière. Mais mon stylo et mon cerveau se sont vite réunis. Ils me conseillent de me relever, car j'en ai pas encore fini. J'en ai pas encore fini avec le texte du jour. J'ai des rimes plein les joues qui valent peut-être le détour. Alors je me relève cette nuit, demain et après-demain, avec l'expérience d'un daron et l'enthousiasme d'un gamin. J'en ai pas encore fini avec l'envie d'écrire, car quand le monde va trop vite, y'a que ça qui m'aide à ralentir. Quand mon cerveau constate, c'est mon stylo qui comprend, qui sait prendre du recul, noircir la page en m'éclairant. Mes textes savent lire en moi, même dans les moments de brouillard. Et chaque phrase est une lampe torche sur ce que je n'ose pas voir. J'écris pour compenser l'impuissance de voir ce qui brûle autour, pour contrer nos silences face à ceux qui crient au secours. J'écris enfin et surtout pour partager nos chairs de poule, pour que nos solitudes se reconnaissent au milieu de la foule, que nos émotions fassent équipe plein de sourires interactifs, et que la scène devienne un grand battement de cœur collectif. J'en ai pas encore fini avec la nostalgie, la fiancée des bons souvenirs qu'on éclaire à la bougie. Face à tout ce bonheur passé, j'essaie de pas rester spectateur, et je me bats comme un taré pour que l'avenir soit à la hauteur. J'en ai pas encore fini avec mes combats silencieux, ceux qui se cachent derrière les sourires et les projets ambitieux, ceux qui me répètent heure par heure que grand corps malade, c'est pas juste un nom d'artiste mais des galères en cascade. Y'a des souffrances qu'on partage et souvent je tends la main, mais y'a des blessures égoïstes et des épreuves sans témoin. Alors je fais le dos rond, je m'endurcis, je me rassure, et je serre tellement les dents que mes silences sont des morsures. Mais j'en ai pas encore fini avec ce putain d'optimisme, il me colle à la peau même dans les moments les plus tristes. Mon optimisme est mal élevé, il ouvre tout le temps sa gueule, dans chacun de mes albums il va être le premier single. Mon optimisme rattrape souvent là pour compenser, il dévie les chemins tracés et les destins qu'on pensait. Quand je ne vois que les murs gris pendant les jours pluvieux, mon optimisme interpelle et me dit « Attends, regarde mieux ». Alors je vois des vies cachées, des œuvres d'art, des arcs-en-ciel. Derrière tout l'ordinaire, j'arrive à voir le potentiel. Ça fait tellement longtemps que j'ai choisi d'y croire, que mes espoirs ont pris racine et font pousser des fleurs bizarres. J'en ai pas encore fini avec l'envie de dire merci, ce mot qui paye pas de mine et qui crée des éclaircies. J'en offre avec franchise aux inconnus et aux proches. En merci, je suis paradin, j'en ai toujours plein les poches. Dire merci fait des miracles, la gratitude est un pouvoir. Si tu ne le savais pas, essaye un peu juste pour voir. Ça ouvre des portes et des sourires pendant 2 secondes ou 6 mois. Et quand tu le vérifieras, n'hésite pas, remercie-moi. J'en ai pas encore fini avec l'envie de faire des vannes, dans les soirées, les enterrements, dans les joies et les drames. Ce petit diable sur mon épaule qui me souffle des conneries, depuis longtemps je fais attention, je répète pas tout ce qu'il me dit. J'en ai pas fini avec l'amour et le privilège d'être amoureux. Pour donner du sens à la vie, c'est encore ce qu'on a trouvé de mieux. Alors j'aime sans compter, sans prévoir, à l'air libre. C'est le seul vertige qui m'aide à garder l'équilibre. J'en ai pas encore fini avec l'envie de comprendre, avec l'envie d'apprendre, avec l'envie d'entreprendre. J'en ai pas encore fini avec l'envie tout court. Tant qu'elle frappe dans ma poitrine, je me dis que c'est encore mon tour. L'envie de lancer des projets, c'est une envie qui répare et qui transforme tous les parcours de vie en ligne de départ. L'envie de prendre des risques, d'essayer comme un crève la faim. J'en ai pas encore fini. J'en aurais pas encore fini, même à la fin.
0: Mais grand corps malade est de retour, j'en ai pas encore fini. Le nouvel album arrive le 18 septembre. Alors, il faut raconter que il est né, ce disque, loin de chez nous. Mm-hmm. Nous allons planter le décor.
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0: Avec la voix de Robert Charlebois, Montréal, le Québec, c'était un rêve familial de longue date. Mm-hmm. Et tu l'as réalisé l'année dernière, enfin il y a 2 ans, c'est pour ça. Un an. Raconte-moi alors.
1: Eh ben oui, c'est un projet familial, avant que les enfants soient trop grands, ouais, tout ça, de vivre une aventure autre, de se permettre le luxe, le privilège d'avoir une autre vie pendant un an. Et on a réussi à le faire, à l'organiser. Et puis Montréal, c'est une ville que j'adore. J'ai eu l'occasion d'y aller beaucoup de fois pour jouer, pour faire des concerts, de la promo. Et j'ai toujours eu un coup de cœur pour cette ville et pour les Québécois. Et donc voilà, on l'a fait de été 2024 à été 2025 avec les enfants à l'école là-bas, tout ça. Et ça a été une expérience de vie évidemment géniale pour nous tous, pour toute la famille. Et puis on a voyagé, et puis on a vu l'hiver québécois. Ouais. Et puis évidemment, tout ça, c'est nourrissant, ça donne plein d'envie, plein d'idées. C'est vrai que ce nouvel album, il est né là-bas. Et Voir la mer, c'est aussi un titre de l'album, une chanson de l'album, et c'est le titre général de l'album. C'est aussi symbolique de ça. Voir la mer, c'est prendre le temps, se reposer, respirer un bon coup, poser ses yeux sur un paysage. Donc voilà, voir la mer, c'est aussi symbolique de cette année à Montréal.
0: Donc c'était pas nécessairement le but du voyage, d'être tellement inspiré que tu as tout de suite commencé de nouvelles chansons, mais c'est ce qui t'est arrivé là-bas, c'est ça?
1: Ouais, c'est ça, c'est ça. Ouais. Et puis j'ai pris plus de temps là-bas. Je sortais de 3-4 années avec le cinéma, les tournées, les albums intenses. Le but là-bas, c'était de ralentir un peu. Et bah ouais, dès que tu ralentis un peu, ton cerveau, il est un peu plus tranquille et hop, il a envie d'écrire des textes.
0: Quoi. Ça dépend qui. Toi, oui. Moi, quand je ralentis, après, je fais plus rien, je mange des chips. Mais c'est super.
1: J'ai mangé pas mal de chips aussi, voilà. Hein, ça n'empêche pas. Chips et stylo, voilà, c'était mon programme.
0: Voir la mer aussi, moi, quand j'ai entendu le titre de cet album, je me suis dit, ah, il a vu loin. Tu parlais de respirer, d'avoir de l'espace. C'est vrai que nous, vu d'ici, c'est l'image que nous renvoie le Québec, je sais pas, moi je vois des grandes forêts, je crois qu'il y a même des baleines.
1: Enfin... Bien sûr, c'est exactement ça, on a vu tout ça.
0: Ouais.
1: Évidemment, on a voyagé, et oui, quand Montréal déjà c'est une ville très très nature.
0: Ouais.
1: Ce que les gens connaissent de Montréal, c'est là où t'atterris, et puis c'est les petits hôtels, les grands hôtels, dans le petit downtown où il y a des buildings comme à New York. Mais c'est pas du tout ça Montréal. Montréal, faut sortir du centre-ville, et les 80% de la ville, c'est ailleurs. Et là, il y a des parcs partout, il y a des arbres partout, donc c'est une ville très nature. Et puis dès que tu sors, tu roules une heure en sortant de Montréal, et là oui, t'es dans des forêts, dans des grands lacs, des chalets au bord des lacs, etc. Donc bien sûr qu'on a vu tout ça, on a fait tout ça. On est allé voir dans le grand nord du Québec les chiens de traîneau l'hiver, et puis les baleines à tête de sac. Bon, donc oui, voir la mer, c'est tout ça. C'est poser les yeux ailleurs, respirer, découvrir. Ouais.
0: Et voir du beau, voir la nature, c'est quelque chose, toi, qui, surtout dans ton côté auteur, tu penses que ça a nourri ça, ton écriture? Parce que c'est pas des... Enfin, voilà, tu parles comme ça de paysages à perte de vue et de dépaysement total aussi. Voilà, ça peut même débloquer des trucs dans le cerveau. Enfin,
1: peut-être, ouais, certainement. Après, c'est plus ou moins conscient de changer de rythme déjà.
0: Ah ouais,
1: ça débloque des trucs dans le cerveau, de vivre ailleurs, une autre mentalité. Ça débloque des trucs. Alors évidemment, de voir des beaux paysages comme ça, peut-être aussi. Ouais. Mais c'est ça qui est bien dans le processus de création, c'est que tu sais jamais vraiment comment ça vient, et tant mieux.
0: Et là, c'est venu. Hein. Donc l'album arrive au mois de septembre. Il est né là-bas, le disque, mais il s'est pas fabriqué entièrement là-bas. Ceci dit, c'est vrai qu'il y a plein de nouveautés. Je le disais tout à l'heure en ouverture, tu travailles avec une nouvelle équipe. C'est vrai que là, on est sur une ambiance différente de tes albums précédents, qui étaient plus électro, avec Mosimane.
1: Mm-hmm. Ouais, avec Mosimane.
0: Aux commandes des prods. Ouais.
1: On avait des albums, oui, avec des sons un peu plus synthétiques, plus électro. Et là, c'est vrai qu'on est revenu à une musique plus organique. Tout est joué à 100%.
0: C'est un groupe.
1: C'est un groupe, et on a même enregistré dans des conditions de live. Il y a des beaux studios dans le sud de la France, là, qui s'appellent La Fabrique, qui permettent ça. C'est-à-dire, c'est des grands studios où on peut tous se brancher les uns les autres. Et on a joué vraiment en live. Et donc, je pense que ça doit s'entendre un peu, c'était cette espèce d'alchimie où on s'écoute tous les uns les autres au moment où on enregistre. Et bah voilà, j'avais des musiciens incroyables. C'est Nicolas, ça s'écrit N-I-K-O-L-A parce qu'il a aussi un projet musical, il est chanteur, etc.
0: Ouais.
1: C'est un jeune auteur-compositeur qui a réalisé musicalement tout l'album et il a fait un travail incroyable. Je suis hyper fier de lui, hyper fier de cet album grâce à lui aussi. Donc
0: tu lui as donné quoi comme direction, comme envie?
1: Ben, on a commencé un peu ensemble à Montréal, il est venu me voir là-bas et justement je lui ai parlé de cette envie de son un peu plus organique.
0: Ouais.
1: Et notamment aussi un peu grands espaces. Il y a sur l'album plusieurs moments où il y a des guitares un peu qui font un peu Ennio Morricone, ouais. un peu western, même si je sais pas si c'est juste une direction comme ça. Il y a beaucoup d'autres choses, mais en tout cas voilà, il a senti un peu ce que je cherchais. Et puis après, il a beaucoup composé. Il m'a proposé plein de musique avec ses potes Achille et Noé. Et du coup après voilà, j'ai pris certaines de ses musiques, certaines boucles, et puis j'ai commencé à écrire dessus. J'ai écrit beaucoup sur sa musique. J'aime bien aussi. Pendant longtemps, j'écrivais tout seul a cappella et je demandais aux musiciens de faire de la musique sur mesure sur mes paroles, mais j'aime bien aussi écrire moi sur mesure sur des notes,
0: ouais.
1: Et c'est plutôt dans ce sens-là qu'on a fait la.
0: Ça te rajoute une petite contrainte?
1: Ouais, j'adore. Ça t'inspire une humeur, la
0: oui,
1: musique. Déjà,
0: oui,
1: ça te met dans une ambiance. Et puis oui, ça te rajoute des contraintes de rythme, de la longueur de tes phrases. Et ça, j'aime bien. C'est un jeu.
0: Alors, on va découvrir le prochain rêve. Deuxième extrait déjà de ce nouvel album
1: qui est sorti cette semaine. Ouais. C'est notre petite nouveauté.
0: C'est ça. Et c'est en duo.
1: C'est un duo.
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0: va pas faire les surprises, genre quoi, Grand Corps Malade fait des duos. On a bien compris que
1: j'aime bien ça.
0: C'était quelque chose qui t'allait très bien. Ça arrive quand d'ailleurs? Alors il y a Mesdames évidemment qu'on connaît par cœur, mais t'as fait déjà des duos avant. Est-ce que t'arrives à dater à quel moment tu t'es dit mais j'adorerais être avec quelqu'un sur mes chansons dès le début?
1: Ouais,
0: hein.
1: Dès le début, j'ai toujours adoré cet exercice particulier qu'est le duo, d'arriver à faire matcher, à trouver l'osmose entre deux univers différents, deux voix différentes. Et puis après, il y a l'univers du texte et de la musique, et marier tout ça, c'est jamais gagné. C'est un vrai petit challenge, un duo. Et du coup, quand ça marche, d'un seul coup, il y a une chanson qui est cohérente, il y a deux voix qui se répondent, et moi, j'aime bien ça. C'est un jeu que j'aime bien.
0: Alors, t'as fait des duos excellents, on adore, évidemment. On en parlait tout à l'heure, celui avec Camille Lelouch, Mais je t'aime. Il y a eu aussi Ben Mazué, Gaël Faye, là c'était carrément un trio. Véronique Sanson, Louane, enfin voilà, il y a plein d'artistes. Suzanne, avec qui t'as fait des excellents duos. Là c'est Stilto. Stilto, c'est une jeune artiste, alors qui a un parcours pas tout droit, puisqu'en fait, avant de sortir sa musique, elle avait déjà une espèce de carrière sur les réseaux sociaux. Tu l'as découverte à ce moment-là ou tu l'as découverte quand elle a commencé à faire de la musique?
1: Non, je l'ai découverte quand elle a commencé à faire de la musique.
0: Donc, tu n'étais pas forcément au courant de son passé?
1: Non, après, je crois que la première fois que j'ai vraiment écouté ce qu'elle faisait, c'est la fin du duo avec mon pote, Ben Mazué.
0: Oui.
1: Et du coup, j'ai découvert son timbre de voix, sa fraîcheur, et puis j'ai regardé qui c'était, et puis là, j'ai vu qu'elle avait toute une carrière avant et plein de gens qui la suivaient.
0: Une communauté incroyable.
1: Ouais. Et puis après, il y a un autre pote, Vincha, qui a composé plusieurs musiques pour moi sur l'album précédent, et un peu sur celui-là aussi, qui avait écrit pour elle. Donc, c'était un peu Stilto, qui s'appelle Laure. Stilto, c'était un peu la famille de la famille, quoi.
0: Oui.
1: Donc, du coup, quand j'ai commencé à écrire cette chanson, où j'avais déjà le thème du prochain rêve, je me disais, ça irait bien à une jeune artiste qui vient d'avoir une espèce de premier aboutissement. Et elle, c'est le cas. Elle a fini par se lancer dans la chanson. Elle a eu énorme succès. Elle fait déjà des tournées, des zéniths, etc.
0: Nommée aux victoires.
1: Et donc, quant à cette première consécration, comment ça se passe dans ta tête, quoi? C'est quoi la suite? C'est quoi le prochain rêve? Et c'était ça le thème. Et en écrivant pour elle cette chanson, j'ai compris que moi, en fait, j'étais dans la même question, même si c'est après 9 albums, quoi.
0: Ouais.
1: Et que, le projet d'après, le petit doute avant d'attaquer un nouveau projet, c'est toujours le même. Et voilà, ça s'appelle le prochain rêve.
0: C'est quand même la bonne nouvelle de ce mois de juin. Grand Corps Malade, j'en ai pas encore fini.
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0: En écoutant cette chanson, où il y a, je trouve, beaucoup de lumière, tu dis que écrire, ça sert à rassembler, ça sert à sortir l'espoir, etc. Je ne peux que me rendre compte que tu seras en tournée pendant une année présidentielle, et je suis assez contente de ça. Je ne sais pas, quelque part, je me dis, c'est bien, Grand Corps Malade, il n'est pas loin, etc. Est-ce que, d'une manière ou d'une autre, de manière très frontale ou pas, tu penses que tu as envie de prendre la parole sur la politique de ce pays, notamment l'année prochaine, puisqu'on va élire un nouveau président ou nouvelle présidente?
1: Plus d'une manière que d'une autre, d'ailleurs, comme tu dis.
0: Oui, mais c'est...
1: En effet, non, vous ne me verrez pas prendre position et prendre parti pour un tel ou un tel, et aller serrer la pince des politiques sur leur podium. Je me sens pas du tout à ma place. En revanche, bien sûr, on a parlé de certaines chansons qui sont sorties, il y en a d'autres qui sont sur l'album et qui ne sont pas encore sorties, et il y en a qui parlent très concrètement et très frontalement de certaines situations en France, et notamment de la montée de l'extrême droite, je parle notamment de la parole complètement décomplexée des propos racistes c'est un morceau où je dis j'ai grandi dans une époque où être raciste était honteux, et aujourd'hui c'est tellement plus le cas. Aujourd'hui on entend des choses qui sont incroyables,
0: sur des plateaux télé,
1: et du coup aussi sur des radios, et puis du coup aussi dans la rue, et puis d'un seul coup il y a plus de limites, et c'est vrai que ça, je trouve ça hyper effrayant. J'ai un texte là-dessus où j'essaye de comprendre ce qui se passe, et où je me dis justement qu'il n'y a pas, c'est un morceau qui s'appelle Pas de fatalité, et je suis sûr qu'il n'y a pas de fatalité, et que l'humain n'est pas voué à devenir raciste, et qu'il va falloir absolument contrer ça, réagir, et essayer de plus tendre des mains que jeter des pierres. Et donc d'une manière ou d'une autre, bien sûr que Ben ouais, je suis pas un artiste loin de tout dans ma bulle. Je vote, je suis un citoyen et forcément quand je vois des choses, bah ben, il y a aussi des textes là-dessus quoi.
0: Ouais, mais donc recoller ce qui est fracturé plutôt que de pointer du doigt.
1: Ouais, exactement. Ouais, ouais. Je suis effrayé de ça, mais c'est pas juste un texte pour dire je suis effrayé. Mm-hmm. C'est un texte pour dire voilà, on peut réagir quoi.
0: On peut faire des choses.
1: C'est cette espèce de dérive, cette dérive totale de haine, ouais. On peut essayer de la contrer quoi.
0: Alors la haine, elle arrive de tous les côtés. Il y a une histoire qui traîne depuis 5 ans. Je viens aux nouvelles à propos de notre copine Oshie.

0: Oshii, qui avait été attaqué par un journaliste nommé Fabien Lecoeuvre en 2021. Deux points, ouvrez les guillemets. Quand est-ce qu'on va nous sortir des beaux mecs ou des filles sublimes? Quand vous regardez Oshii, par exemple, qui a un talent incroyable, indiscutable. Enfin, vous mettez un poster de Oshii dans votre chambre, vous? Mais elle est effrayante. Il faut qu'elle donne ses chansons à des filles sublimes, comme des Vanessa Paradis. Fermez les guillemets. On embrasse Vanessa, évidemment, qui n'a rien à faire dans cette histoire. Et toi, quand t'as entendu ça en 2021, et quand t'as vu qu'en plus Oshii était touchée, qu'elle réagissait, t'as écrit une super chanson qui s'appelait « Des gens beaux ».
1: Parce que dans la suite de son interview, il disait « Il faut des gens beaux ».
0: Il faut des gens
1: Cette
0: beaux.
1: Cette phrase est quand même extraordinaire.
0: Bah, surtout venant de Fabien Lecoeuvre. Hein, si vous l'avez jamais vu, googlez-le, je vous en supplie. Et donc, l'idée, c'est que toi, t'as fait cette chanson, « Des gens beaux », justement, en disant « Mais comment ça, il nous faut des gens beaux ?» Elle est super, et je n'ai pas le droit de la diffuser ce soir, parce que alors, de procès, un coup c'est toi qui gagne, mais un coup c'est lui qui fait appel, etc. En gros, il te reproche d'avoir pris son intervention dégueulasse, que je viens de vous lire, à la radio, et de l'avoir mis en intro de la chanson, et il dit que tu dois lui payer des droits d'auteur.
1: Voilà, c'est ça. Bah, donc il dit qu'on n'a pas le droit d'utiliser sa voix. Ouais. Nous, bah, voilà, notre avocat et tout nous dit bah, bien sûr que si, c'est, on n'a pas volé sa voix dans une sphère privée, il était sur un plateau de radio, et puis en plus c'est des propos polémiques, donc tout le monde a commenté, tout le monde a entendu. Du coup, les avocats disent c'est des propos d'intérêt, enfin, pas d'intérêt de débat général.
0: Ouais, c'est ça,
1: donc voilà. Donc du coup à partir de là, il y a pas de vol de voix, quoi.
0: Ouais.
1: Bon, mais lui il a estimé que on n'avait pas le droit, donc le procès on l'a gagné, mais il a fait appel et il a gagné. Et du coup, il y a une troisième manche.
0: C'est la cassation.
1: Ouais. Et bah, j'ai pas de scoop à vous donner. J'ai pas encore de nouvelles.
0: On sait pas.
1: Mais en tout cas, voilà. Écoutez, bon, bah, c'est une affaire comme souvent la justice qui dure et qui dure.
0: Ouais.
1: Mais bon, en tout cas, cette chanson-là, elle a existé. Il y a plein de gens qui l'ont entendue. Je l'ai chantée en festival.
0: Nous, on l'a encore. Alors, je sais que si on la joue, là, ça va mettre tout le monde dans la sauce et j'ai pas envie. Mais en tout cas, à la seconde où t'as le droit de la rechanter et nous, on a le droit de la rediffuser, on le fera.
1: On la remettra. Je vous tiendrai au courant.
0: Ah, ouais, vraiment.
1: Dès qu'on a le droit, on y va.
0: À la seconde. Je voulais aussi qu'on prenne le temps de parler deux secondes de cinéma. Vu que ton agenda musical est extrêmement chargé, je le rappelle, 9e album le 18 septembre, plus la grande tournée 2027, c'est sans doute l'un ou l'autre dans ton emploi du temps. Donc là, il n'y a pas forcément de projet de ciné dans l'immédiat.
1: Certainement pendant la tournée, je vais développer une petite idée ou commencer à écrire parce que j'ai des idées. Mais oui, c'est pas pour tout de suite. Le cinéma, c'est un truc de longue haleine. Une chanson, je peux l'écrire ce soir, la mettre en musique demain et elle est sur les plateformes demain soir.
0: Oui.
1: Le cinéma, c'est un autre délire. Hein, donc ça prend du temps. Donc ce sera pas pour tout de suite. D'autant que là, la priorité, c'est vraiment la musique. C'est l'album et la tournée. Mais il y aura d'autres choses.
0: Ok, génial. Bon, bah, l'album, ce sera le 18 septembre pour le ciné. En attendant, sachez que Monsieur Aznavour, le merveilleux biopic réalisé par toi, Grand Corps Malade, et par Mehdi Idir, est disponible sur Netflix.
1: Ouais,
0: et ça, c'est une très bonne nouvelle. Voilà, si vous n'avez pas de code, ne m'énervez pas, prenez-les à quelqu'un et allez voir ce film qui est une merveille. Moi, j'ai beaucoup aimé, j'ai beaucoup pleuré aussi. Et j'ai appris beaucoup de choses sur Aznavour. Pourtant, je sais que, voilà, je l'avais étudié, le bonhomme.
1: Mais il a un passé incroyable.
0: Ben,
1: jeunesse folle, des aventures.
0: Sa jeunesse, ses parents.
1: La guerre, la résistance, plein de gens ne savent pas tout ce qu'il a vécu.
0: C'est ça.
1: Et on s'est beaucoup intéressé à sa jeunesse, justement.
0: Ouais, ouais. Bravo, je ne sais pas si je te l'avais dit, parce qu'évidemment, étant donné que c'était un film et pas de la musique, je ne sais pas si on en avait parlé vraiment, mais bravo, je suis très admirative du travail sur Monsieur Aznavour.
1: Merci beaucoup.
0: À la prochaine.
1: À bientôt. Merci
0: à
1: beaucoup.
0: La prochaine. Salut.
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0: ça.
1: Originaire de Normandie, c'est à Concarneau que Grégoire Théry, alias Havre, a décidé de poser sa guitare. Le chanteur, auteur et compositeur signe son premier 5 titres où se mêlent pop rock et poésie. Nord en est le premier extrait.
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0: avec Nord.
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3: Anthony est un enfant de Galiria, et au village, il a tous ses souvenirs.
4: J'ai grandi ici depuis mon enfance, j'ai toujours vécu ici, j'ai été à l'école à Galiria. Et j'ai essayé de m'investir associativement à Galiria, donc voilà. C'est pour cela qu'on a repris, il y a maintenant 2 ans, avec des amis à moi d'ici, des jeunes de Galiria, l'association du village qui se nomme l'Asso Dufalazor Minku. Donc c'est vrai qu'on met plutôt en avant tout ce qui est associatif pour Galiria, pour les jeunes, les futures générations et les plus anciens, bien sûr. Donc on essaye de faire vivre Galiria au maximum en toute saison.
3: Et l'association propose plusieurs rendez-vous sur l'année.
4: Des balles, on fait 2 à 3 balles par saison en été. On fait également des concours de boules qu'on fait pareil en été. Et on a aussi également des concours de belote ainsi que des concours de beach soccer.
3: Le but, réunir les gens et les générations.
4: C'est plus ou moins difficile dans certains points. Mais bon, c'est vrai que quand on fait un bal, il va y avoir toute génération. Pareil pour des concours de boules, ceux qui aiment jouer aux boules. La belote, c'est vrai que ça rapproche vraiment pas mal de monde parce qu'on a beaucoup d'anciens qui jouent. On a pris avec eux. On joue tout le temps avec eux, que ce soit au bar, à la maison. Voilà, c'est vrai que ça rassemble vraiment beaucoup de monde et c'est très important. Il y a plus de locaux qui participent à ces événements qu'au tourisme, quoi, on peut le dire.
3: Parallèlement à son engagement associatif, Anthony est étudiant à Corté.
4: Je suis en 2e année de technique de commercialisation en BUT. Alors à côté de ça, je suis aussi impliqué pour les pompiers volontaires à Galiria. Donc je suis pompier volontaire, ça fait maintenant 1 an que je suis rentré. Donc c'est vrai que ça m'aide beaucoup, que ce soit pour le village, pour le lien avec les gens, parce que vis-à-vis de ma famille ou les gens du village, c'est très important pour moi. Donner ma passion, apporter de l'aide aux personnes qui sont en cas de danger, être là et présent pour les gens d'ici, ça me tient vraiment beaucoup, beaucoup à cœur.
3: Anthony ne quitterait pour rien au monde son village.
4: Alors, ma vision sur le village, c'est que c'est un très bon village avec une très bonne mentalité. On essaye de le refaire vivre d'ailleurs, beaucoup plus qu'avant. Il faut continuer sur cette voie-là et on est bien parti pour mettre en avant Galiria.
3: Anthony Spinoz y fait partie de ces jeunes du village qui comptent pour l'avenir de Galiria.
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5: Enchanté.
6: Ah, vous inquiétez pas, j'ai un gros chien, mais il est très peureux.
5: D'accord. C'est quelle race?
6: C'est un bosseron.
5: Ah oui.
6: Oui, c'est un gros morceau. Chien, oui.
5: Allez-y. On peut lui dire bonjour quand même?
6: Il a l'air, mais je pense pas.
5: Comment s'appelle-t-il?
6: Bokis. Il a un prénom arménien.
5: Même le chien a un prénom arménien.
6: Ouais.
5: C'est rigolo.
6: Ouais. Asseyez-vous.
5: Claudine Katcha-Dourian, merci de nous accueillir chez vous. Vous êtes totalement imprégnée par l'histoire de vos grands-parents qui ont fui le génocide.
6: Oui, tout à fait. On a vécu à Marseille et j'ai vécu avec mes grands-parents. Donc je les ai vus et j'ai vu leur souffrance aussi. Ils sont arrivés à Marseille, on les a mis dans les quartiers nord. Et donc mon grand-père avait construit sa maison. Et je voyais ces gens qui ne parlaient pas français, bien sûr, puisqu'ils venaient d'arriver, qui étaient toujours malheureux et qui parlaient entre eux et qui étaient tristes et qui pleuraient. Je me disais, mais qu'est-ce qu'ils ont, tous ces vieux, à pleurer tout le temps comme ça? Et c'est vrai que quand on m'a expliqué, beaucoup plus tard, j'ai compris qu'il y avait eu un problème. Et je me suis effectivement imprégnée de ce génocide qui est devenu mon génocide, en fait, comme tous les Arméniens de la diaspora, je pense.
5: Ça vous a marqué? Vous étiez gamine?
6: Oui, j'étais gamine parce que j'étais à Marseille et dans les premières années... nous, gamins, on s'amusait, mais on les voyait quand même. Et il y avait le prêtre arménien qui venait régulièrement. On nous a pas expliqué, comme si on avait un peu honte de ce qui s'était passé. Un peu comme les Juifs, quand ils sont revenus des camps, ils voulaient pas en parler. Les grands-parents, notamment, qui l'avaient subi, ne voulaient pas en parler.
5: Comment s'appelaient vos grands-parents?
6: Alors, mon grand-père s'appelait Stéphane et ma grand-mère Vartoui.
5: Et donc, ils sont arrivés en France en quelle année?
6: Alors, ils sont partis en 1915, mais ils sont passés par Constantinople. Et ils ont atterri en Bulgarie. D'où là, j'ai eu 2 oncles qui sont nés en Bulgarie. Et comme j'avais de la famille qui était partie à New York, on leur a donné un peu d'argent pour qu'ils viennent en France. Ils sont arrivés en 23-24 en France, à Marseille, en fait.
5: Ils ont vécu donc plusieurs mois dans des camps, peut-être?
6: Oui, il y avait le camp Odo à Marseille. Et le camp Odo à Marseille, c'était le camp vraiment où on mettait les Arméniens. Et après, on leur a donné une terre à Marseille, dans les quartiers nord. Et là, mon grand-père a construit la maison.
5: Ils avaient donc un statut de réfugiés.
6: Oui, tout à fait. Ils sont passés par l'OFPRA. Mes grands-parents n'ont jamais obtenu la nationalité française, même s'ils l'avaient demandé.
5: Il y a un titre de Charles Aznavour qui vous plaît particulièrement. Qu'est-ce que vous aimez dans ce titre?
6: C'est toute cette tristesse qui est décrite et que moi, je ressens à chaque fois que j'écoute cette chanson. Et c'est pour ça que tous les 24 avril, sur la place d'Arménie, on écoute cette chanson. Parce que je pense qu'elle est le reflet de ce qu'a vécu tout le peuple arménien en 1915, en fait.
5: Vous la connaissez? Vous connaissez les paroles?
6: Je la connais par cœur, mais je ne vais pas vous la chanter.
5: quelques mots?
6: Je vais vous laisser écouter la chanson, je préfère.

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1: Son titre, Les Cadors, c'est l'histoire d'un homme qui se croit être l'un des fils de Kadhafi. Il part dans le désert du Sahel, dans l'espoir de retrouver le trésor de l'ancien dictateur libyen. Jérémy Ferrari, lui, est né en 1985 à Villesmeuse. Son nom de famille, c'est Larzière. Il grandit à Charleville, ses parents sont commerçants, c'est un passionné de théâtre depuis son adolescence. Dès 15 ans, il pousse les portes du théâtre de Charleville pour apprendre le métier. À 16 ans, il se choisit comme nom de scène Ferrari. Il se produit dans des bals et des maisons de retraite des Ardennes. Il met en scène ses premiers one-man shows et suit aussi des cours de théâtre à Paris, au célèbre cours Florent. Jérémy se distingue des autres humoristes car il aborde des sujets graves de manière cynique et souvent décalée. Il navigue entre provocation et réflexion. Dès octobre 2010, ses apparitions dans l'émission On ne demande qu'à en rire sur France 2, animé par Laurent Ruquier, ne passe pas inaperçu.
2: Jérémy Ferrari.
1: Jérémy fait vite partie des invités réguliers, comme Olivier de Benoît, l'humoriste rémois. Vent de pièces à Beyrouth confirme son talent de comédien engagé. Il traite de la guerre et des conflits géopolitiques.
3: Alors, avec ton contrat d'enfant, ils ont un petit peu d'argent de côté. Ils ont 40 millions d'euros de côté. Et ils t'expliquent pourquoi dans leur bilan comptable, c'est en cas de coup dur.
4: Mais quel coup dur?
3: C'est parce qu'il y a des gens qui meurent de faim qu'il y a action contre la faim.
4: Donc le coup dur, ça serait qu'ils aient plus faim alors.
1: En 2017, il frappe encore plus fort avec Anesthésie Générale. Ce spectacle est une véritable critique de notre société et de ses dérives. Politique, économie, santé, tout y passe. Il se raconte aussi dans un livre où il dévoile ses addictions, dont l'alcool. C'est un artiste attachant et à part dans l'humour français. Il aime revenir dans son Ardenne natale. Il n'oublie pas ses racines. Jérémy Ferrari, c'est l'un des trésors de Champagne-Ardenne.

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3: Adichas. Luca.
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5: Eh ben Adichas, Camille.
3: Adieu.
5: Toi, tu vas nous raconter une trop belle surprise qui t'est arrivée il y a 2 ans et demi, c'est ça?
3: Luca, Carrie et Anso de la Maïboune. J'étais chez ma mamie et elle nous met pas Carrie, ben ta ninja de nos autres. Mes parents, ils arrivent pour manger et qu'ils me disent ça y est, de nos autres à la béiture, que je suis grosse colis qui t'attend. Et ils me disent viens à la voiture, il y a un gros colis qui t'attend. Et Luca, Carrie, bien à la voiture. Ouvrez la porte, et n'ébelle pas sa rue. Je vois rien dans la voiture. Et au pied de Seti, qui a eu boule des peus, je vois une grosse boule de poils à mes pieds. Car Lumeka, c'était mon chien. Lumeka qui s'appelle Soleil. Mon chien s'appelle Soleil.
5: Oh, parce qu'il a mis du soleil dans ta vie?
3: Pas tout le temps. Pas tout le temps. Kepkuntari, las bestes d'Omeka, Niotekop. Je vous raconterai les bêtises de mon chien une prochaine fois.
5: Eh ben, j'ai hâte. Merci, Camille.
3: Merci, Satu.
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6: Franchement, c'est mignon, Cormeille. Si vous cherchez du typiquement normand, vous êtes au bon endroit. Et puis, on est à la campagne, tout en étant qu'à 20 minutes de la mer et à 15 km de Pont-l'Évêque. Cyril, lui, vous le trouverez en plein cœur du village, sur la place du Mont-Mirel. Il m'aurait plu son métier à Cyril, si j'avais pas eu de main gauche.
7: Trop bien ça. Comment ça va?
8: Ça va, oui, impeccable.
7: Tu viens de rentrer?
8: Eh ben à l'instant, on vient de rentrer de chantier.
7: T'étais dans une église?
8: Oui, on était dans une église à une vingtaine de kilomètres d'ici, à Saint-Pierre de Salerne.
6: Son métier, c'est de donner vie à la lumière.
8: Nous, la lumière, on la redonne dans les édifices et puis on la reprend, mais colorée, la lumière.
7: Mais tu fais pas que les églises?
8: Non, on fait les manoirs, on fait les particuliers, on fait tout plein d'édifices, que ce soit particulier ou monument historique.
6: Cyril, il est comme ton père, il est pas vitrier.
8: Non, je suis pas miroitier ni vitrier. Moi, je suis maître verrier, restaurateur, créateur de vitraux.
6: Je pensais qu'on disait vitrailliste.
8: Ah oui, vitrailliste. Vitrailliste, c'est pour ceux qui ont moins de 10 ans d'expérience.
6: Ah.
8: Voilà. Et au-dessus de 10 ans d'expérience, quand on a travaillé dans des monuments historiques et autres classés, eh bien, on devient maître verrier.
6: J'entends du monde à la cave.
8: En bas, ils sont en train de faire du montage au plomb. Donc, on les entend un peu taper avec des clous, des marteaux. Ouais. Et ils remontent des vitraux en plomb.
6: Bah oui, c'est du plomb entre les bouts de verre.
8: Après, il y en a d'autres qui peuvent utiliser une technique au Tiffany, mais c'est pas la technique traditionnelle. Nous, on fait la technique traditionnelle plomb, verre et étain, comme au Moyen-Âge.
7: Ah, le Tiffany, c'est la même technique que celle qu'on utilise pour les lampes qui portent le même nom?
8: Exactement, c'est ça. C'est la technique qui s'appelle Louis Comfort Tiffany, qui a fait les lampes aux États-Unis.
7: Ah, mais je croyais que c'était du plomb,
8: moi. Ah non, c'est du Tiffany.
7: D'où le nom de la lampe.
8: D'où le nom de la lampe, puisque c'est le nom du créateur, Louis Comfort Tiffany.
7: Je vais me coucher moins con ce soir.
6: Pour ça, il y a encore du boulot.
8: Et d'autres aussi peut-être du coup.
6: Il a pas l'air si vieux à la louche.
8: À la louche le mois prochain, 44.
7: Quand t'avais 15 ans, tu voulais être...
8: Un an après. Moi j'ai commencé à l'âge de 16 ans mon métier, à l'apprendre bien évidemment. Ouais. Et puis je suis ressorti d'une école sur Paris à l'âge de 20 ans.
7: Et ça devient d'où cette envie de travailler le verre comme ça?
8: Eh ben on parlait tout à l'heure, la lumière le matin. Bon ouais. Ben moi c'était la lumière tout simplement qui se décolorait sur les murs par rapport à des vitraux avec le soleil qui passe à travers. Ça m'a tout de suite attiré et j'ai voulu savoir comment ça se passait. J'ai découvert une école, l'école de Paris, et je suis rentré dedans.
6: Le maître verrier, il travaille pas que le verre.
8: On travaille le bois, le métal, la pierre et le verre.
7: La pierre aussi?
8: Eh oui, quand là, on vient de sortir de chantier, on vient de taper dans la pierre pour retirer les vitraux. Et puis pour les reposer, il faut savoir faire du mortier avec la pierre.
7: Donc tu casses et tu refais, quoi.
8: Exactement, on casse et on refait.
6: Si vous voulez un vitrail chez vous, il peut vous le faire?
8: On peut le faire. Par contre, nous, on a une chance assez extraordinaire, et je touche du bois, on a à peu près un an et demi d'attente avant de pouvoir le réaliser.
6: Ah bah oui, mais non, j'en avais besoin pour ce week-end, moi.
8: Donc Fred, t'auras ton vitrail dans un an et demi, pas avant.
6: Il a fait des beaux chantiers, le copain.
8: Moi, celui qui me vient tout de suite en tête, c'est le Petit Palais à Paris, de refaire les quatre rosaces du Petit Palais à Paris.
6: Bon, il était pas tout seul, hein.
8: Je les ai restaurés avec des compagnons, mais j'étais dessus, j'étais chef de mon équipe à cette époque.
6: Pour voir le travail de Cyril, vous tapez ateliergouty.com avec un Y à Gouty.
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9: Bonjour Charlotte.
10: Bonjour.
9: Taxidermiste, c'est un métier alors vraiment pas commun.
10: Non, c'est vrai.
9: Comment on devient taxidermiste ?
10: Par passion et par persévérance, beaucoup.
9: Ok, mais comment on se lance dans ce métier ? À quel moment on se dit je vais être taxidermiste ?
10: Alors, c'est un métier de passion. Déjà, depuis toute petite, j'ai toujours été fascinée par les animaux, le monde animal et l'art. Du coup, le mélange des deux, forcément, ça a donné une direction vers la taxidermie.
9: Bon, alors, pour j'ai testé, le but, c'est un petit peu un vie-ma-vie. Je vais découvrir un peu votre métier. Qu'est-ce que vous nous réservez ?
10: Alors, aujourd'hui, on va faire ensemble un jackalope. Donc, c'est un animal du folklore américain. C'est, en gros, un lièvre avec des bois de chevreuil. Et ben, du coup, on va commencer par placer la peau sur la forme que j'ai préparée en amont. Donc, c'est une forme en mousse polyuréthane très, très dense. Donc là, on a la peau que j'ai aussi préparée en amont.
9: Okay.
10: Et donc, bah voilà, ça ressemble un peu à une chaussette retournée. C'est pas très joli. Et on va essayer de passer de ça à l'aspect du vivant. Okay. Et là, je vais te laisser
9: mettre le lapin
10: essayer la peau pour voir si
9: c'est
10: tout va bien.
9: C'est incroyable. Qui a cru que je ferais ça ? T'as fait quoi aujourd'hui au boulot ? Bah, j'ai mis un lapin dans son étui, quoi.
10: Donc là, l'étape suivante, ça va être de fixer à l'arrière. Donc là, on va le retourner. Et là, j'espère que tu aimes la couture.
9: Pas du tout.
10: Eh ben, ça tombe bien, parce qu'on va en faire. Hop, on va prendre...
9: C'est du fil de pêche ?
10: Ouais, c'est du fil de pêche. Et donc, je fais le premier point, et ensuite, tu vas pouvoir t'amuser à faire un petit peu de couture.
9: Allez, ça, c'est le moment. Ok.
10: Voilà, délicatement.
9: Ça, c'est pas gagné. Et là, je viens dans le même côté, même truc, mais en face.
10: Voilà, maintenant, tu en as à peu près 350 autres à faire.
9: 350.
10: Donc là, on va lui faire son petit brushing.
9: Ah.
10: Vas-y. Ouais,
9: vers le haut.
10: Ouais, vers le haut. Pour resécher, okay. Et refaire le volume.
9: Allez, mon pote.
10: Bon, là, on a une base pour bosser. Normalement, il faut continuer encore, mais du coup, on va essayer d'avancer un peu. Et donc là, tu vas pouvoir choisir les yeux. Donc, je vais te proposer plusieurs
9: Et ben voilà, plusieurs sont les teintes. Yeux. Les verts, ils sont jolis, ceux-là.
10: Les verts sont jolis, hein.
9: Ouais.
10: Et ben, on va partir sur les verts, alors. Donc là, tu viens avec ton doigt ou un outil venir ressortir toute la peau de l'envers des paupières. Voilà. Et là, tu pousses un peu avec ton doigt pour maintenir le tout. Voilà. Et là, il a un peu plus un profil de lapin.
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1: Je rêvais d'avoir une maison à la campagne. Cette maison, c'est comme si j'y étais née. C'est ma maison de famille.
2: Ma maison s'appelle l'Ostao de la Mar.
3: C'est une maison un peu envoûtante.
4: Eh bien, vous voyez, des livres et trois fenêtres qui me donnent le paysage du pays, comme si c'était trois tableaux.
5: Ils ont vécu ici.
6: Thibaut Gaudry.
7: Ah, je m'appelle Nina Simone.
5: L'histoire de Nina Simone, c'est celle d'une petite fille amoureuse de Jean-Sébastien Bach qui rêvait de devenir la première pianiste concertiste noire américaine. Mais qui grandit dans l'Amérique profonde des années 30 et 40 où la ségrégation raciale est de mise.
8: I put a spell on you. J'ai commencé à étudier le classique 5 ans.
1: Et vous avez continué, vous avez eu vos diplômes.
8: Et après j'ai obtenu le doctorat de musique de Amherst University.
5: Élève studieuse, oreille absolue et jeune prodige, elle ne parvient pas à intégrer l'école de musique dont elle rêvait, brisant la carrière à laquelle elle aspirait. Et elle emportera le regret et la douleur toute sa vie.
8: I'm sorry that I didn't become the world's first black classic pianist. Oh yeah, I think I would have been happier. I'm not very happy now. Oh yeah.
5: Finalement, c'est par le jazz qu'elle connaît la gloire. Simone devient aussi l'une des voix de la lutte pour les droits civiques des Noirs. Mais avec une sensibilité à fleur de peau, des douleurs de l'enfance qui ne sont jamais loin, sans compter des troubles bipolaires et des phases de dépression, elle finit par quitter les États-Unis, voyage beaucoup, et c'est naturellement en France qu'elle trouve refuge dans les années 80. Elle, la francophile, qui a connu le succès en reprenant « Ne me quitte pas » de Jacques Brel, et qui a choisi son nom de scène après avoir vu « Casque d'or » avec Simone Signoret.
9: « Ne me quitte pas » Il faut oublier tout, peu souliers qui s'enfouit déjà.
10: Pour Nina Simone, comme beaucoup d'artistes noirs de cette époque, la France est un pays très très important parce qu'on a cette image réelle, à l'époque, d'un pays ouvert. Par exemple, prendre un bus ou un métro à Paris, ben, on prend le métro et le bus avec les Blancs. On n'est pas dans des compartiments séparés. Et la France est une terre d'asile.
5: Elle vit 2 ans à Paris, enregistre quelques chansons et fait quelques concerts, puis en repart, avant de revenir une dizaine d'années plus tard. En 1992, elle s'installe à côté d'Aix-en-Provence, à Bouc-Bélair. C'est là qu'un après-midi de juillet 95, excédée par le bruit que font 2 adolescents jouant autour de la piscine de la villa voisine, elle tire un coup de pistolet à grenaille et blesse légèrement l'un d'eux. Elle écopera de 8 mois de prison avec sursis et une obligation de soins. En 1998, elle déménage à quelques kilomètres, à Carry-le-Rouet, où elle s'éteint le 21 avril 2003. Lors de ses funérailles, à l'église de Carry, une sono joue « Ne me quitte pas ». Sa grande amie, la chanteuse Myriam Makeba, est là. Elton John a fait envoyer des roses jaunes, avec un petit mot « Tu étais la plus grande, et je t'aime ». Sa fille, Lisa, prend la parole, pour rappeler combien Nina aimait la France, et demande de ne pas laisser son souvenir s'éteindre. Son souvenir et sa voix sont toujours là. Elle ne nous a jamais vraiment quittés.

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1: Oh, j'en peux arrêter de beuvracher.
2: Berrichon dans le texte.
1: Beuvracher, c'est boire des petits canons. Mais à force d'en mettre derrière la cravate, vous pourriez bien avoir le gerlet, puis devenir causant. Puis si vous continuez à beuvrailler, vous serez abreuvagé, plein comme une nœud. Mais quand c'est que vous en avez vos deux pleins patins, le lendemain, il y a le pivert qui vous cogne dans le tête, yo. Ça fait qu'au goûter, vous buvez plus que de l'io. Vous faites un repas de bœuf. Les bonnes résolutions de plus toucher à une chopine, oh, ça dure jamais ben longtemps. On retrouve ben vite son avaloir, et puis on se remet en beuvée. Faut dire que chez nous, dans le Berry, j'enque l'embarras du choix. Châteaumeillant, Mentou, Chancy, Reuilly, Sancerre, Valençay, sans compter Saint-Marcel et Venem. Comment voulez-vous en que ça que j'arrête de gobloter? Maurice Sandré, dans Plein Communeux, nous décrit son état. Cré bon Dieu! Tchic, ça veut donc dire. V'là que je peux plus rester d'aplomb. Quand que je cause, je raconte des bêtises et j'ai la tête comme un vrai plomb. Je peux plus me tenir sur mes giboles. J'ai comme qui dirait mal aux cheveux. Ah, je crée bien que je suis plein, ma parole. Là oui, je suis plein comme une nœud. Oh, c'est une chose qui est pas naturelle. Où que j'ai ben pu attraper ça? Ah, va m'enduler, ma fumelle, en me voyant dans cet état-là. Ah, pour une fois que je fête la Sainte-Barbe, je peux plus rentrer chez nous, bon Dieu, sans me cramponner à tous les arbres. Ah, ça y est, ben, je suis plein comme une nœud. C'est que pour arroser la bonne cuisine, en que le lieutenant, tous les deux, j'avons bu nos 17 chopines. Du coup, nous voilà plein comme une nœud.
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3: 6h20, c'est votre rendez-vous les gens d'ici. Tous les jours, nous mettons en lumière une personnalité qui fait briller notre région. Elle se confie au micro de Romain Bruno sur votre radio locale ici Paris-Île-de-France. Et aujourd'hui, retrouvons Romain en Seine-et-Marne avec son invité dans une garderie pas comme les autres, n'est-ce pas Romain?
4: Oui, je suis dans une garderie très spéciale, car elle n'est pas pour les enfants, non, mais pour les animaux et surtout pour les chiens. Et j'ai Fanny. Bonjour Fanny.
5: Bonjour Romain, ici c'est chez Dog Day Care, c'est la garderie pour chiens que j'ai créée et ouverte il y a un an à Séris.
4: Alors pour celles et ceux qui ne connaissaient pas et qui n'ont pas entendu l'interview d'il y a ça un an, on rappelle ce qu'est Dog Day Care.
5: Dog Day Care, c'est une garderie pour chiens à la journée. Vous pouvez y laisser votre chien pendant que vous travaillez ou si vous avez un déplacement. Mais c'est aussi une boutique avec des friandises et des accessoires, des dog wash en libre service pour laver son chien et un espace bien-être pour prendre soin de lui avec des professionnels du monde animalier qui se relaient chaque mois pour prendre soin de votre toutou.
4: Est venue d'où cette idée de créer comme ça ce petit endroit magique pour les chiens?
5: Cette idée, elle m'est venue il y a 6 ans lors d'un voyage à New York. Je suis passée devant une garderie canine et là, je me suis dit, c'est le paradis pour chiens, pour mon chien, Snow, parce que je cherchais une solution de garde à l'époque. Je n'en trouvais pas et en tombant devant cette garderie, je me suis dit, c'est le lieu où je veux l'emmener.
4: Qui vient ici exactement?
5: Je vais avoir la clientèle locale qui souhaite laisser son chien pendant qu'il travaille. Ils n'ont pas forcément le temps de s'en occuper. Mais j'ai aussi une clientèle qui va à Disneyland Paris, qui n'a pas la possibilité de laisser son chien dans la chambre d'hôtel et qui veut offrir une journée magique à son chien. Donc ils choisissent Dog Day Care. Parce que Disneyland Paris, c'est juste à côté, à 5 minutes.
4: C'est quoi la journée type d'un chien ici?
5: Une fois qu'on a déposé son chien, il va être accueilli, on va jouer avec lui, lui proposer des activités, que ce soit de l'agilité d'intérieur ou de la stimulation mentale. C'est parfait pour l'enrichissement personnel. Et ensuite, on va les emmener se promener, puisque les chiens ont besoin d'aller explorer et de renifler. Et on a plein d'espaces verts autour de nous.
4: Vous avez un super métier, Fanny.
5: Ah, je l'adore, mon métier.
4: Et combien de chiens d'inscrits?
5: Alors, je peux vous donner ce chiffre-là. En un an d'ouverture, j'ai accueilli plus de 250 chiens au sein de ma garderie, avec des chiens venus à la fois du territoire, Val d'Europe, où je suis implantée, mais aussi depuis l'étranger. Le chien le plus loin, il vient d'Australie. Et il y a 3 jours, il venait du Panama, les toutous. Donc, on arrive à me trouver partout dans le monde.
4: Et d'ailleurs, si on veut prendre rendez-vous, si on veut laisser tranquillement et sereinement notre chien...
5: Oui, je suis située au 7 boulevard Michael Faraday à Séris. Et vous pouvez aussi me retrouver sur les réseaux sociaux, dogdaycare77 ou mon site internet dogdaycare.fr.
4: Merci Fanny, voilà, c'était un petit rendez-vous au paradis des chiens.
3: Et c'était très mignon. Merci Romain Bruno et merci à votre invitée Fanny Jeune, entrepreneuse et créatrice de Dog Daycare en Seine-et-Marne. Une interview à retrouver en intégralité, même en vidéo, hein, avec tous les petits chiens sur notre page Instagram et sur notre site ici.fr.

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1: Un curé en soutane et en charentaise. Un curé farfelu, hein, mais aussi romancier et brocanteur, est capable de faire venir Jacques Brel ou Pierre Dac à Tusson, ce village situé dans le Nord-Charente. Bienvenue dans la vie trépidante de l'abbé du Couré. Roger du Couré, il est ordonné prêtre en 1937. Il arrive à Tusson en 1942, il a alors 30 ans, et il restera près de 40 ans dans le village charentais. Très vite, il devient une figure incontournable de Tusson. Alors, bon, il faut dire que l'abbé du Couré, c'est un sacré personnage. Alors, c'est un homme cultivé qui vit avec ses chats et ses livres au milieu d'un énorme bric-à-brac installé dans le presbytère. Alors, il s'est aussi distingué par les échanges réguliers et parfois musclés, avouons-le, qu'il avait avec le maire, qui était un instituteur athée. Évidemment, difficile de ne pas faire le parallèle avec le célèbre duo Don Camillo et Pépone. Et c'est d'ailleurs ce parallèle que faisaient les habitants de Tusson à ce moment-là. Et cette relation, elle va inspirer un premier roman policier à notre curé en 1954. Le titre de ce roman, écoutez bien, On a assassiné Monsieur le maire, tout un programme. Mais l'abbé du Couré ne se contente pas d'écrire. Pour financer l'école privée qu'il a fondée, il organise des spectacles. Et il arrive à faire venir à Tusson des vedettes de l'époque. Pierre Dac, Fernand Reynaud ou encore Sacha Distel. Ce qui est quand même incroyable pour un village de cette taille dans les années 1950-1960. L'abbé du Couré publie des contes pour enfants, des ouvrages historiques et même un livre intitulé « L'humour en soutane ». Salué à l'époque jusqu'au Vatican et le pape en personne. En 1970, il est élu membre de l'Académie d'Angoumois, en reconnaissance de son travail littéraire et surtout de la place accordée à la Charente dans ses écrits. À côté de ça, c'est aussi un rêveur. On raconte qu'un jour, il a oublié d'aller célébrer un mariage dans une commune voisine. Pourquoi ? Parce qu'il regardait un match de foot à la télé. À la fin de sa vie, l'abbé du Couré entreprend une vaste monographie consacrée à l'histoire de Tusson. Deux volumes sont parus. Le troisième n'a pas pu être édité en raison de son décès le 3 mars 1990. 36 ans après sa mort, l'abbé du Couré demeure une figure singulière du paysage de Tusson, mais du paysage charentais, un prêtre écrivain profondément attaché à son village et dont l'empreinte dépasse largement les murs du presbytère de Tusson.
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2: C'est un événement littéraire dont on vous parle dans Toujours à la page, la sortie du nouveau roman de Marion Fayol, autrice et illustratrice dromardéchoise, plusieurs fois primée au Festival d'Angoulême. Marion Fayol a rencontré l'année dernière un immense succès avec son premier roman, poétique et poignant, Du même bois, dans lequel elle évoquait l'histoire d'une ferme ardéchoise, génération après génération. Petit fruit, c'est le nom de ce second titre, est paru chez Gallimard. Et c'est l'histoire d'une femme à qui, mois après mois, la nature refuse d'offrir un enfant. Tandis qu'elle brasse questionnement, chagrin, culpabilité, son mari reste imperméable à ses émotions. Jusqu'au jour où s'impose chez eux un inconnu. Un étranger, un homme qui dit pourtant reconnaître en la femme son amour de jeunesse perdu. D'ailleurs, c'est étrange, ses mains à lui sont de la couleur de la robe de la femme. Et il ne cesse de vouloir la dessiner, la croquer sous tous les angles. En résulte un curieux ballet, un poétique triangle amoureux auquel nous allons assister. Marion Fayol.
3: Le livre parle en effet du désir d'enfant, même si je pense qu'il parle du désir, du manque, de l'absence, de manière peut-être beaucoup plus large que simplement le manque de l'enfant. En tout cas, cette femme, elle est en proie à une forme d'obsession. Chaque mois, elle a envie d'avoir un bébé dans le ventre et chaque mois, c'est un échec. Et dans son couple vient apparaître une sorte d'étranger. Donc, elle attend un enfant et l'enfant n'arrive pas. Et il y a quelqu'un qui vient se glisser dans leur maison alors même qu'ils essaient de le rejeter. Donc, c'est aussi une sorte d'ambivalence entre ce qu'elle désire et qui vient pas et ce qu'elle rejette et qui vient. Et pour moi, les trois personnages du livre sont tous des personnages qui sont un peu enfermés. Ça m'intéressait d'avoir trois personnages qui finissent par se parler, par quelque chose de commun. Et ce commun, je pense qu'il est à la fois la question de l'obsession et la question de l'absence ou du manque ou du fantasme aussi.
2: Il y a quand même quelque chose d'un peu surnaturel qui relève du conte ou de la poésie dans ce que vous écrivez.
3: Quand j'écris, je me sens proche de la poésie plus que du roman d'une certaine façon. Et c'est très important pour moi que l'espace du livre, comme dans l'espace des dessins, soit pas exactement l'espace de la réalité, en tout cas qu'il y ait toujours une part de symbolique ou de surréalisme qui vienne créer un espace qui est celui du livre et qui est un petit peu à côté du réel pour peut-être être plus réel que le réel. Et c'est important pour moi que mes livres contiennent plusieurs discours, enfin qu'en tout cas on puisse les lire, et puis on puisse les relire, et puis encore les relire comme s'il y avait plusieurs couches, et que le lecteur puisse aussi glisser sa propre voix à l'intérieur de ce que je propose.
2: On ne sait précisément où l'action se déroule, ni à quelle époque, mais comme toujours avec Marion Fayol, la nature est partout. Elle traverse les personnages, et son écriture pose des images, des émotions, un rythme aussi. Elle offre comme un moment en suspens, hors du temps. Marion Fayol révèle une nouvelle fois que son talent d'écrivaine n'a rien à envier à celui de dessinatrice. Dans ce petit fruit, paru chez Gallimard.
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1: Me voilà parti en quête de brèves de comptoir. Et pour ça, nous allons rentrer au Zanzibar. Bonjour messieurs, dames.
2: Bonjour.
3: Bonjour.
4: Bonjour.
1: Là, la brève de comptoir, tu sais, c'est la circulation. Et comment dire, le bordel, les bouchons, les vélos sur les trottoirs, les trottinettes sur les trottoirs, qui ne respectent pas. Et puis voilà, c'est le bordel. Hein. Je me dis qu'à un moment donné, il faudra respecter les codes de la route. Et respecter les piétons.
5: Donc, c'est bien l'heure où on râle.
1: C'est mon surnom, figurez-vous.
5: Non.
1: Si. La râleuse. Moi, j'en ai marre. Donc, après, voilà, c'est comme hier, tu vois, il y a un vélo électrique qui était sur le trottoir. Il m'a à peine bousculé, machin. Même une trottinette, à un moment donné, il faut contrôler, quoi. Et comme hier, on est parti en voiture, on avait un vélo devant nous qui était sans lumière. Et je l'ai pas vu parce que mon nez là, quand on descend sur Sidoine, les voitures montantes, on a les lumières en pleine face. Donc quand les gens viennent pour la piste cyclable ou traversée, on voit en rien. Il y a une voiture, il y a un vélo qui est sans lumière. Je l'ai pas vu. C'est mon mari qui a dit attention. J'ai freiné. Mon mari aurait rien dit. Et ben le vélo sans lumière, sans le voir, j'aurais percuté. Qui c'est qui a tort?
5: Alors, est-ce que vous faites que râler ou est-ce que parfois vous montrez votre mécontentement vis-à-vis d'un cycliste ou un gars en trottinette? Est-ce qu'il entend la suite et le reste?
1: Alors, des fois, on a un petit doigt d'honneur et des fois, la personne s'arrête et on discute. Il y a des gens qui sont bien sympas, qui s'arrêtent en disant, voilà, comme les vélos qui sont sur la route et que je klaxonne en disant que je vais passer. Il dit, qu'est-ce que c'est, madame? Monsieur le maire fait 10 millions pour une piste cyclable, allez-y, quoi. Il dit, oui, vous avez pas faux, madame. Du coup, il va sur piste cyclable et voilà. Et des fois, il y a des gens qui vous emmerdent ou voilà, des bons gros mots. Après, je prends la patience et puis voilà, quoi. Et puis, ouais, je râle d'un bon tour toute seule.
5: Et après, on vient défouler tout ça aux Zanzibar. Et ma râleuse, elle s'appelle comment?
1: Nadine.
5: Au revoir, Nadine.
1: Au revoir, madame.
5: Mais vous, comment, alors?
1: Patricia. Patricia, enchantée, ouais. Patricia.
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6: Aujourd'hui, j'ai testé pour vous le cirque de Navacel. Je vous emmène avec moi dans un endroit qui donne le vertige, mais dans le bon sens du terme. Et pour vivre cette aventure, Christina et Lola sont avec moi. Autant vous dire que l'expérience se vit encore mieux à plusieurs. Direction le cirque de Navacel. La route serpente, tourne, monte et par la fenêtre, le paysage change peu à peu. Et puis, on arrive dans les hauteurs, on coupe le moteur, silence total. Devant nous, un immense amphithéâtre creusé par le temps. Des falaises vertigineuses, la rivière tout en bas, toute minuscule. On reste là, sans parler, juste on regarde. On entame la descente à pied. Le sentier s'enfonce doucement et dans le cirque, à chaque pas, le décor change. À gauche, des falaises impressionnantes. À droite, de la verdure, des odeurs de nature, le bruit discret de l'eau en contrebas. Une copine me souffle. Qu'est-ce qu'on se sent bien ici? Et l'autre qui nous dit, en sortant son téléphone, bien évidemment, c'est tellement beau pour capturer tous ces moments. On marche, on discute, on rigole, on s'arrête souvent, pas parce que c'est fatigant, mais chaque virage offre un nouveau point de vue. On arrive en bas, on découvre le village de Navacel. Quelques maisons en pierre, la rivière qui passe tranquillement, le temps qui semble s'être arrêté. On parle moins fort, on respire profondément. C'est une expérience à la fois physique, parce qu'elle se mérite, et contemplative, parce qu'on prend le temps de vraiment vivre l'instant. Ce que j'ai ressenti ici, un mélange étrange de vertige et de sérénité, la nature immense, presque écrasante, et en même temps, incroyablement apaisante. Partager ce moment avec Lola et Christina rend l'expérience encore plus forte. On s'encourage dans les montées, on rit, on s'émerveille ensemble. Le cirque de Navacel est un lieu à voir au moins une fois dans sa vie. Accessible toute l'année, il propose de nombreux sentiers de randonnée bien balisés pour tous les niveaux. Prévoyez une bonne paire de chaussures quand même, de l'eau et surtout le temps pour vraiment profiter. Petit conseil pratique, laissez votre voiture au belvédère de Blandas, 4 € et prenez la navette gratuite pour descendre dans le cirque. Elles sont mises en place pendant la saison estivale.
7: Que la montagne est belle.
6: J'ai testé, j'ai adoré le cirque de Navacel, un endroit puissant, naturel, inoubliable. C'était Béatrice et on se dit à très vite pour une nouvelle chronique pleine de découvertes.
7: que l'automne vient d'arriver.
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2: Chaque année, près de 800 000 personnes montent sur un bateau à Strasbourg, soit plus de la population entière de Marseille qui ferait la queue pour voir la petite France. Aujourd'hui, je teste pour vous les coulisses de Bateaurama. On est bien évidemment à Strasbourg, embarcadère du Palais Rohan. Et il est tôt, il est très tôt. Hein. La ville s'éveille tout doucement et je monte à bord d'une navette bateau.

par bateau. En fait, Batorama appartient au port autonome de Strasbourg. C'est le deuxième port fluvial français. Et à l'origine, les visites servaient surtout à montrer la puissance industrielle du port aux investisseurs. C'était pas vraiment pour les touristes. Aujourd'hui, la visite dure environ 1h10. Et on traverse la petite France, la Neustadt et le quartier européen. Et selon le capitaine, la difficulté principale, c'est de réussir à anticiper d'une part le courant, mais aussi les écluses et les autres embarcations. Dans un espace, il faut le dire, relativement petit. Et ça prend pas mal d'entraînement pour réussir à passer un aussi long bateau sous les ponts de Strasbourg. Et moi, je me fais trimballer et je dois avouer que depuis l'avant du bateau, la ville est encore plus belle. On voit les rues et les façades des bâtiments complètement autrement. J'ai adoré ça. Aujourd'hui, la flotte compte une dizaine de bateaux. Parce que oui, il y a du monde. Et pour gérer l'afflux des visiteurs, j'ai rencontré Lucie. Lucie, elle est agent de quai. Et elle m'explique que ce sont plusieurs centaines de personnes par heure qui montent et descendent des navettes en haute saison. Et le timing est super précis. Parce qu'un bateau part environ toutes les 30 minutes. Alors moi, pour montrer ma bonne volonté, j'ai tenté d'aider à amarrer le bateau. C'était une mauvaise idée. J'ai tiré la corde, mais dans le mauvais sens. Bref, le bateau ne bougeait absolument pas. Mais ça a eu le mérite quand même de lancer un fou rire général. Bon, le capitaine m'a même dit que ça arrivait aussi aux marins. Bon, je me dis qu'à travers ça, je viens d'être officiellement adopté par la marine alsacienne. Youhou ! En tout cas, je réalise que derrière l'image romantique des bateaux qui défilent tranquillement le long de l'île, se cache surtout une organisation quasi aéronautique. Car finalement, Strasbourg, vu d'en haut, c'est sûr, c'est beau. Mais vu d'en bas, depuis l'eau, c'est encore plus beau.